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3: 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L'heure d'un nouveau point sur l'information avec Fabrice Legrier. Bonjour Fabrice.
4: Bonjour Paul, bonjour à tous.
3: Et à la une de votre journal, cette question, se dirige-t-on vers un début officiel des négociations entre l'Iran et les États-Unis dans la journée?
4: La délégation iranienne est en tout cas arrivée en Suisse. Jed Evans, c'est lui dans l'avion, le vice-président américain qui, avant de décoller, a tenté de se montrer rassurant concernant les tensions entre Israël et le Hezbollah au Liban. La fin des hostilités entre les deux camps est une mesure du protocole d'accord américano-iranien. L'Iran a refermé le détroit d'Ormuz hier en représailles aux frappes israéliennes dans le sud du Liban. Le second tour de la présidentielle en Colombie ce dimanche, 41 millions d'électeurs appelés aux urnes pour choisir leur candidat, celui de gauche Ivan Cepeda ou d'ultra-droite, le millionnaire Abelardo de la Espriella. Leur portrait dans ce

0: journal. Nous reviendrons aussi sur la canicule qui frappe l'Europe et notamment la France où c'est une première. 35 départements sont en vigilance rouge canicule. C'est le plus haut niveau d'alerte et nous verrons ce que cela implique. 4 jours après la signature du protocole d'accord, les négociations entre les États-Unis et l'Iran devraient donc débuter en Suisse aujourd'hui. La délégation iranienne est arrivée sur place, tout comme l'émissaire américain Steve Witkoff, tandis que Jed Evans a lui décollé de Washington dans la soirée. Le vice-président américain qui a déclaré que les discussions devraient durer quelques jours et qui espère des progrès sur la question du nucléaire iranien, mais aussi concernant le très fragile cessez-le-feu entre Israël et le Hezbollah au Liban. Cessez-le-feu que les deux camps s'accusent d'avoir violés mutuellement. De nouvelles frappes israéliennes ont fait au moins 24 morts hier dans le sud libanais. Se dirige-t-on vers une accalmie? En tout cas, hier soir, un responsable de l'armée israélienne a déclaré avoir reçu l'ordre de mettre fin aux hostilités. Avant de décoller pour la Suisse, Jed Evans a tenté de rassurer sur la situation.
1: Marco Rubio et toute son équipe ont tiré des enseignements précieux de la situation au Liban. Malgré ce qui fait les gros titres, la situation s'améliore, les tensions se stabilisent. On devra gérer la situation en permanence pour garantir la sécurité d'Israël et du Liban. L'objectif principal, c'est de sécuriser toute la région. Le gros problème qu'on a, c'est que lorsque l'un d'entre eux tire, l'autre riposte. Il faut endiguer la spirale de violence et stopper l'escalade suffisamment longtemps pour instaurer un cessez-le-feu durable. C'est ce qu'on va tenter de faire. Les gens observent la situation et constatent une amélioration.
0: Et en attendant, après les nouvelles frappes israéliennes au Liban hier, l'armée iranienne a annoncé la refermeture du détroit d'Ormuz au trafic maritime. À propos de ce détroit, Donald Trump a lui menacé d'y imposer un péage américain si les négociations avec l'Iran venaient à échouer. Dans la bande de Gaza, des sources médicales affirment qu'au moins 11 personnes ont été tuées dans des frappes israéliennes hier, malgré le cessez-le-feu en vigueur. Parmi les victimes, un journaliste de la chaîne d'information Al Jazeera que l'armée israélienne a qualifié, je cite, de terroriste du Hamas. Deuxième tour de la présidentielle en Colombie ce dimanche. Les 41 millions d'électeurs appelés aux urnes décideront s'ils maintiennent au pouvoir un gouvernement de gauche en élisant Ivan Cepeda, 63 ans, ou bien s'ils optent pour l'outsider d'ultra-droite, le millionnaire Abelardo de la Espria, 47 ans, soutenu par Donald Trump et qui est arrivé en tête au premier tour. Deux projets de société et deux hommes que tout oppose. À Bogota pour RFI, Marie-Ève de Teuf.
2: Abelardo de la Espria s'habille en Italie et ne boit, dit-il, que des grands vins. Ivan Cepeda est, lui, un homme austère qui porte depuis 30 ans les mêmes chemises Colmao. De la Espria est avocat, pénaliste, il a gagné beaucoup d'argent en défendant des narcotrafiquants et des chefs paramilitaires accusés de centaines de crimes de sang. Il n'a aucune expérience de la vie politique. Cepeda, qui a fait des études de philosophie, s'est consacré à la défense des droits humains avant de devenir député puis sénateur. De la Espria aime les caméras, il se fait appeler le tigre. Ses meetings de campagne ont pris des allures de concert de rock. Sur l'estrade, Cepeda lit ses discours d'un ton monocorde. De la Espria exhibe dans les médias sa jolie épouse et ses 4 enfants. La compagne de Cepeda, qui refuse de jouer les premières dames, a été très discrète tout au long de la campagne. Enfin, de la Espria parle d'étriper ses ennemis politiques. Cepeda veut, lui, un grand dialogue national. Les sondages donnent de la Espria gagnant. Marie-Ève de Teuf, Bogota, RFI.
0: Et les bureaux de vote colombiens ouvriront à 8h. Il sera 13h en temps universel. L'épidémie d'Ebola en RDC, le dernier bilan dans les 3 provinces touchées, fait état de 247 morts parmi les 956 cas confirmés. Seuls 92 guéris ont déjà été enregistrés. Hier, le ministre congolais de la Santé, Roger Kamba, et son collègue de la communication, Patrick Muyaya, se sont rendus dans la commune rurale de Mongwalou, à près de 100 km de la ville de Bunia, pour évaluer et renforcer la riposte. C'est de là que tout est parti et où l'on compte 70% de l'ensemble des cas. Roger Kamba qui a délivré un message d'encouragement et d'espoir et qui a rappelé la mise en place de la gratuité des soins. En France, un nouveau rapport sur l'affaire Betaram vient de sortir. D'après ce dernier, entre 700 et 1500 enfants scolarisés entre 1950 et la fin des années 90 au sein de l'établissement, ainsi que dans d'autres appartenant à la congrégation religieuse, ont été victimes de violences d'une extrême gravité, sadisme, torture. Les conclusions font même état de crimes de masse. Une dizaine de victimes issues d'établissements en Algérie, au Maroc et en Côte d'Ivoire ont également été auditionnées. L'Institut Louis Joannet, en charge de ce rapport, rapport recommande la mise en place de nouvelles enquêtes à l'international. Jean-Pierre Massas est le président de cet institut.
3: On s'est aperçu que Bétarame, c'était d'abord évidemment le site de l'Estelle Bétarame dans les Pyrénées-Atlantiques, mais que les prêtres bétaramites s'étaient, à partir des années 1900-1930, déplacés en Argentine, en Terre Sainte, dans le monde maghrébin et en Côte d'Ivoire. Et donc, comme les agresseurs qu'on a pu rencontrer en France s'étaient déplacés à l'étranger, on s'est posé la question de savoir s'ils avaient fait à l'étranger ce qu'ils avaient fait en France. Et en fait, on s'est aperçu qu'il y avait des dénonciations qui avaient commencé à être faites. On a passé une semaine en Côte d'Ivoire pour rencontrer des personnes. Donc on a, en une semaine, pu identifier 8 personnes qui se sont déclarées victimes. Et on a eu récemment des retours du Maroc et d'Algérie en disant qu'il y a des plaintes qui remontent. Nous, on était dans une commission avec des moyens limités. Donc ce qu'on a préconisé, c'est de dire, voilà, il n'y a pas de raison que des systèmes qui soient criminels en France ne le soit pas à l'étranger, donc il faut évidemment aller y enquêter.
0: Des propos recueillis par Oriane Gendreau. Dans l'actualité également, la fête de la musique annulée dans plusieurs villes françaises ce dimanche. Dans d'autres, les festivités se dérouleront, mais sans alcool, dont la vente a été interdite. La faute aux températures extrêmes qui sévissent dans l'Hexagone et qui ont poussé Météo France et les autorités sanitaires à placer 35 départements en vigilance rouge canicule. C'est le plus haut niveau d'alerte et c'est surtout du jamais vu depuis l'instauration de ce système en 2004. Vigilance rouge, qu'est-ce que cela implique concrètement? Concrètement, Stéphanie Schuller.
4: Une vigilance rouge est déclarée en cas de canicule exceptionnelle par sa durée, son intensité et son extension géographique. Durant cette période, des températures extrêmes, de jour comme de nuit, représentent un danger absolu pour la santé de l'ensemble de la population et menacent les activités de toute la société. Au cours d'une vigilance rouge canicule, des messages de prévention sont diffusés dans les médias pour inciter les citoyens à suivre les consignes de sécurité. Les autorités, elles, peuvent également prendre des mesures, comme ouvrir des lieux de fraîcheur, déclencher des plans d'urgence dans les hôpitaux, annuler des événements sportifs ou culturels, aménager les emplois du temps des travailleurs en extérieur ou des élèves, voire même fermer certains établissements scolaires ou encore recourir au télétravail. Depuis l'instauration du système de vigilance canicule, la France n'a connu que 8 épisodes en vigilance rouge et jamais 35 départements en même temps, un chiffre qui risque d'ailleurs encore de monter.
0: Une canicule qui s'annonce durable et qui frappe aussi le Royaume-Uni, l'Allemagne, la Suisse, l'Espagne et les îles Baléares. Une chape de plomb qui touche également la Hongrie, la Slovaquie ou encore l'Autriche. C'était jusqu'à présent le seul continent qui en avait été épargné, mais le cadavre d'un oiseau migrateur porteur de la grippe aviaire H5N1 a été retrouvé sur une plage de l'ouest de l'Australie. Il s'agit donc du premier cas de grippe aviaire détecté sur le continent qui abrite une importante industrie volaillère ainsi que de nombreuses espèces endémiques d'oiseaux. Néanmoins, le gouvernement se prépare à une telle éventualité depuis des années et assure qu'à ce stade, le virus d'une mortalité redoutable n'est absolument pas répandu à grande échelle. À Brisbane, les précisions de Grégory Pless.
5: Des premiers cas de grippe H5 avaient été relevés en octobre dernier sur les îles Heard et McDonald en zone antarctique à 4000 km des côtes australiennes, mais le continent jusqu'à présent y avait échappé. Ça n'est désormais plus le cas avec au moins un oiseau mort et un autre suspecté d'être également porteur du virus. Il est en revanche encore trop tôt pour parler d'une épidémie, selon Julie Collins, la ministre australienne de l'Agriculture.
6: Je veux réaffirmer que la grippe n'est pas largement répandue. Il n'y a aucune preuve de mortalité de masse ou que le virus ait infecté notre industrie volaillère et agricole à ce stade.
5: L'Australie se prépare depuis des années à l'arrivée de la grippe aviaire et semble plutôt bien armée pour éviter une hécatombe dans ses élevages de poulets. En revanche, les autorités reconnaissent qu'elles ne pourront pas faire grand-chose si le virus se répand dans la faune sauvage. Un risque particulièrement élevé pour des animaux déjà au bord de l'extinction, c'est ce que souligne Fiona Fraser, la commissaire aux espèces menacées.
7: Cela inclut des mammifères comme le diable de Tasmanie, qui est un charognard mais aussi une espèce en danger critique d'extinction comme la perruche à ventre orange, mais aussi d'autres espèces qui ne sont pas encore menacées mais qui pourraient le devenir dans certaines régions comme le cygne noir.
5: Face à cette cette menace, le gouvernement s'est dit prêt à mettre tout en œuvre pour éviter la propagation du virus. Grégory Pless, Brisbane, RFI.
0: Enfin, la page sportive est bien sûr la Coupe du Monde de football. Il y a un match qui se joue en ce moment même, la Tunisie qui affronte le Japon. Et ce sont les Japonais qui mènent actuellement 1-0. L'Allemagne s'est par ailleurs qualifiée pour les 16e de finale en battant la Côte d'Ivoire 2-1. Énorme déception et évidemment de la frustration pour les éléphants alors qu'ils ont longtemps mené. Je vous propose d'écouter leur capitaine Franck Caissier.
8: C'est clair, tu joues l'Allemagne, donc tu peux pas prendre le dessus pendant 90 minutes. Donc pour moi, c'était un match équitable. Ils ont eu de très grosses occasions aussi, nous aussi. Donc après le résultat en dit, ceux qui ont été plus concrets ont remporté. Mais c'est clair qu'il y a une frustration aujourd'hui. Une très grosse frustration parce que tu étais tout proche d'assurer la qualif, même avec un point. Et tu te fais remonter dans les 20 dernières minutes, tu prends deux buts. C'est clair que ça laisse des séquelles, mais on a encore la chance parce que le fait de gagner notre premier match nous avait donné un joker. Donc on vient de gaspiller ce joker aujourd'hui, donc on viendra le prochain match pour gagner.
0: Franck Caissier, capitaine des éléphants, mais tout n'est pas perdu hein, pour la Côte d'Ivoire qui devra assurer sa qualification. Ce sera jeudi prochain face à Curaçao. Curaçao justement qui a bien résisté face à l'Équateur ce matin, match nul 0 partout. Les Pays-Bas de leur côté ont largement gagné leur match face à la Suède, 5-1, tandis que le Paraguay a battu la Turquie 1-0. C'est la fin de ce journal sur RFI, vous écoutez la Radio du Monde. Il est 6h12 à Paris et 4h12 en temps universel.
4: Fabrice Le Grillet.
0: Et au programme de ces prochaines minutes sur RFI, notre reportage international dans un instant. Puis ligne de défense, il était l'une des vedettes du salon de l'armement Eurosatory, salon qui se tenait cette semaine à Paris. Le missile de croisière Flamingo, c'est le plus gros au monde avec ses 12 mètres de long. Il a été créé par l'entreprise ukrainienne Firepoint. Franck Alexandre a rencontré sa PDG, vous l'entendrez. C'est dans ta nature, nous plongera ensuite au plein cœur de la nuit, aux côtés de la biodiversité nocturne, rapaces, chouettes, Hibou, immersion totale, signé Florent Guignard. Vivre ailleurs se penche ce matin sur l'expatriation des jeunes actifs, un moyen de fuir le burn-out pour beaucoup de ceux qui appartiennent à la génération Gen Z. Mais est-ce vraiment la bonne solution face à un mal-être professionnel? Eh bien, on en reparle avec Corinne Manjou et une spécialiste en la matière. Enfin, l'atelier des médias nous conduira ce dimanche à Bratislava, la capitale de la Slovaquie, où les journalistes sont confrontés à un climat politique hostile, comme vous l'entendrez. Mais pour commencer, direction l'extrême nord du Pakistan, dans les montagnes du Gilgit-Baltistan, situées aux confins de la Chine et de l'Afghanistan. Cette région isolée abrite certains des plus hauts sommets du monde et des milliers de glaciers. Ces paysages à couper le souffle attirent chaque année des centaines de milliers de visiteurs. Une région qui pourtant est en première ligne face au changement climatique et qui voit ses glaciers fondre à un rythme accéléré. Conséquences, inondations soudaines, glissements de terrain ou encore rupture de lacs glaciaires. Pourtant essentiels à l'économie locale, au tourisme et à l'irrigation des cultures, les glaciers sont également devenus une source croissante d'inquiétude. Plus imprévisible que jamais, ils menacent désormais les villages à leurs pieds. Reportage sur place de notre correspondante Ondine de Gaulle.
9: Dans une pièce unique, simplement meublée, Malika, 52 ans, tablier noué autour de la taille, s'active au fourneau. Dans ce petit restaurant de Gulmit, au cœur du Gilgit-Baltistan, elle a dû tout recommencer à zéro. L'été dernier, son ancien restaurant au bord de la rivière a été emporté en quelques minutes par une crue soudaine.
10: Personne ne nous avait prévenu qu'une chose pareille allait arriver. J'étais occupée à mes tâches habituelles. Soudain, la crue a frappé et j'ai fui. Le restaurant et tout le reste ont été emportés. Nous n'avons eu aucune compensation du gouvernement.
9: La catastrophe a été provoquée par la rupture d'un lac glaciaire, relâchant soudainement plusieurs millions de mètres cubes d'eau. Le village de Malika se trouve au pied du glacier de Gulmit qui culmine à près de 7300 mètres d'altitude.
10: Le dérèglement climatique s'est aggravé ces trois dernières années. De telles crues s'étaient déjà produites par le passé, peut-être une fois tous les 15 ou 20 ans.
9: La région accueille près de 13 000 glaciers, les plus nombreux hors des zones polaires. Nous retrouvons Salim Khan, guide de haute montagne de 34 ans, à la fin du glacier de Passou. Devant lui, de l'eau jaillit d'une vaste crevasse ouverte dans la glace.
11: Autrefois, le glacier faisait 30 km de long, mais aujourd'hui, il ne mesure plus que 12 km à cause du changement climatique.
9: Avec la hausse des températures, les glaciers de la région fondent depuis 2010 à un rythme environ 65% plus rapide que durant la décennie précédente.
12: Ces glaciers ont causé de nombreux dégâts aux terres agricoles, aux habitations et à l'industrie du tourisme. À terme, les habitants partiront car il ne restera plus rien. Ce sera la fin de notre civilisation.
9: Dans une vallée voisine, à Hassanabad, les crues glaciaires ne sont plus des événements ponctuels et se succèdent depuis 2019. L'été dernier, une crue soudaine a tout pris à Ali Dawar, 74 ans, chapeau traditionnel vissé sur la tête.
13: Tout a été emporté. Nos cerisiers, nos autres arbres fruitiers, les maisons, les étables.
9: Il craint que ses enfants ne puissent plus vivre sur ces terres.
13: Les experts nous ont dit que dans les 5 années à venir, les eaux emporteront tout ce qu'il reste. Mais qu'allons-nous faire? Nous sommes pauvres, nous n'avons pas les moyens de louer un logement en ville et nous ne sommes pas assez instruits pour trouver un travail de bureau.
9: Ces glaciers alimentent une grande partie du Pakistan et leur disparition progressive pourrait fragiliser la sécurité hydrique et alimentaire de plus de 220 millions de personnes. Ondine de Gaulle, Gilgit Baltistan, RFI.
0: Le missile de croisière Flamingo de l'entreprise ukrainienne Firepoint était l'un des incontournables du salon Eurosatory, le salon mondial de la défense et de la sécurité, qui a fermé ses portes ce vendredi à Paris. Irina Terek, la patronne de Firepoint, qui emploie 6000 personnes, illustre les immenses ambitions de l'industrie de défense de l'Ukraine. Franck Alexandre l'a rencontré.
14: Sur le stand surdimensionné de Firepoint, des images de frappes de missiles sur grand écran digne d'un blockbuster et bien sûr la maquette à l'échelle 1 du Flamingo, le plus gros missile de croisière au monde, 12 mètres de long, peint en rose comme les ongles d'Irina Terek, et sous le bras la très jeune PDG perchée sur des stilettos tient une peluche de flamant rose.
15: Les Flamingos sont des missiles de croisière, mais avec cette image du flamant rose, on fait passer beaucoup de messages. Vous savez, nous n'aurions jamais fait de missiles si notre voisin fou ne nous avait pas attaqués. Nous sommes fondamentalement pacifiques. Et c'est la raison pour laquelle nous avons choisi un oiseau pacifique comme symbole.
14: FP, les initiales de Firepoint, c'est aussi pour dire « fuck Poutine », sourit Irina Terek. Une communication à l'emporte-pièce, directe. Était efficace pour cet architecte de formation de 34 ans qui a fondé en 2022 cette entreprise devenue emblématique de l'industrie de guerre ukrainienne. Outre le Flamingo, Firepoint produit aussi les drones FP1 et revendique 60% des frappes ukrainiennes par drone.
15: Nous avons créé cette entreprise avec deux amis sur un coin de table. Mon objectif était de fabriquer 20 drones FPV par mois et c'était déjà extrêmement ambitieux. Et aujourd'hui, nous livrons près de 300 drones FPV par jour, ce qui prouve que la logique de notre architecture était pertinente et efficace. On continue donc à la développer.
14: En peu de temps, l'entreprise a percé dans un secteur de haute technologie. Pour y parvenir, elle a su nouer des partenariats avec des majors françaises, notamment sur le papier. Le Flamingo peut emporter plus d'une tonne de charge à 3000 km et coûte 10 fois moins cher qu'un missile occidental. Pour toute l'industrie de défense européenne, l'Ukraine est aujourd'hui incontournable, assure Irina Terek.
15: Nous pensons que le moyen le plus efficace de tester les systèmes d'armes, de les confronter à la guerre moderne, c'est de le faire en Ukraine. Car il est impossible de recréer ailleurs les conditions du front, le brouillage en particulier. Si l'on veut faire évoluer de manière efficace les systèmes de navigation électronique, les centrales inertielles, l'Ukraine est l'endroit idéal. Il n'existe aucun autre terrain d'essai comparable au monde.
14: Et nous sommes les plus forts, martèle la PDG d'un air bravache, le poing levé en signe de défi.
0: Voilà pour Ligne de défense, signé Franck Alexandre sur RFI. Et place à Sedenta Nature, la chronique de la biodiversité, qui nous entraîne cette semaine au milieu de la nuit, là où s'épanouissent les rapaces nocturnes et autres chouettes et hiboux. Florent Guignard.
16: Est-ce une chouette ou un hibou?
17: Les aigrettes, ces petites touffes de plumes qu'on peut voir sur le haut de la tête, c'est pas des oreilles, contrairement à ce qui est communément pensé. Les hiboux portent des aigrettes et les chouettes n'en ont pas.
16: Aurélien Anus est photographe et il publie un très beau livre, Chouettes et hiboux, les yeux dans les yeux. En couverture, le portrait fascinant d'un hibou des marais. deux yeux jaunes et leurs pupilles noires transperçants.
17: Un matin d'hiver où il faisait très froid, où du coup les oiseaux étaient encore en chasse, parce qu'en général ils vont plus chasser le soir que le matin. Et en fait cet oiseau-là, plus confiant que les autres, est venu se poser de lui-même à 5-6 mètres de moi, alors que j'étais allongé dans les hautes herbes, et s'enfuit ce face-à-face. Vraiment les yeux dans les yeux.
16: Les yeux des rapaces nocturnes sont immobiles, mais grâce à leurs vertèbres cervicales, deux fois plus nombreuses que chez nous humains, leur angle de vision atteint 270 degrés.
18: Tu me retournes la tête comme un hibou.
16: Le jour comme la nuit.
17: Par une quantité de photorécepteurs, ils ont une faculté à augmenter cette puissance lumineuse bien plus que la nôtre. Et très souvent, la simple lumière des étoiles ou d'un clair de lune leur suffit à chasser. Il y a plein de facteurs, la nourriture, le temps, le gel, la neige, ce qui fait qu'ils vont choisir de sortir une heure à deux heures avant la tombée du jour. Ils sont tout à fait adaptés à voir deux jours comme deux nuits.
16: Mais c'est leur ouïe qui fait la différence.
17: Les frais des clochers a une ouïe à peu près 10 fois supérieure à la nôtre. Et si je vous donne un petit exemple, l'exemple de la chouette lapone, qui est une chouette qui vit dans le Grand Nord, dans la taïga, elle est capable de détecter acoustiquement une proie à 50-60 mètres sous 50 cm de neige.
16: Ces oiseaux de nuit, chasseurs imparables, ont longtemps eu mauvaise réputation en Europe, Aurélien Anus.
17: On a pendant très longtemps pensé au Moyen-Âge qu'un oiseau de la taille d'une effraie était capable d'enlever un jeune agneau ou un jeune enfant. Un cri qui est pas très joli à l'oreille. Je voulais d'ailleurs faire le lien entre les frais des clochers et le verbe effrayer.
16: Mais n'ayez pas peur, c'est très chouette les hiboux.
19: Est-ce que les oiseaux de nuit sont insomniaques ?
16: Non, chez les strigidés, la famille des chouettes et des hiboux, la nuit, on chasse parce que la place est libre, sans concurrence, et parce que leurs proies favorites, les petits mammifères, sont actifs quand il fait noir. Mais on peut entendre d'autres oiseaux la nuit. Chez les rossignols, par exemple, le mâle peut chanter toute la nuit sans arrêt à 90 décibels pour attirer la femelle sensible à ce tapage nocturne si mélodieux. Alors vous êtes peut-être un oiseau de nuit, vous faites la fête, la tournée des grands-ducs. L'expression doit son nom au grand-duc, une espèce de hibou.
18: Oh mon ami, oiseau de nuit.
0: Voilà pour cette plongée au cœur de la nuit avec Florent Guignard pour C'est dans ta nature sur RFI. Beaucoup de jeunes actifs en burn-out pensent que pour guérir, il faut changer tous les cadres, quitter son pays et son entreprise, se reconvertir professionnellement et changer de secteur d'activité. Ces jeunes salariés, essentiellement ceux qui sont nés à la fin des années 90, appelés Génération Z ou Gen Z, prônent l'expatriation comme solution au mal-être professionnel. Mais est-ce vraiment le cas? Pour Vidushi Bisessur, spécialiste du travail en expatriation, les choses sont bien plus nuancées, comme elle l'explique à Corinne Manjou.
20: Les jeunes actifs aujourd'hui subissent une forte pression de performance dès le début de leur carrière. À cela s'ajoute l'omniprésence des outils numériques qui brouillent complètement la frontière entre la vie professionnelle et la vie personnelle. Beaucoup de jeunes salariés ont tendance à rester connectés en permanence par email, par messagerie professionnelle et autres réseaux sociaux. La Gen Z a grandi dans un climat d'incertitude. Avec la pandémie, l'inflation, la crise du logement, cette accumulation d'anxiété crée une fatigue mentale de fond qui fragilise davantage les jeunes actifs face au stress professionnel.
21: Est-ce que le concept de travel therapy peut s'appliquer dans le cadre d'une expatriation pure et simple d'un actif en burn-out?
20: Le concept de travel therapy repose sur l'idée que le changement d'environnement peut favoriser le bien-être psychologique. Voyager permet souvent de sortir d'une routine anxiogène. Dans le cas d'un actif en burn-out, une travel thérapie peut parfois agir comme un déclencheur de transformation professionnelle. Découvrir une nouvelle culture ou vivre dans un environnement moins stressant peut contribuer à une meilleure santé mentale. Cependant, il faut éviter de romantiser cette idée. Une personne en burn-out peut manquer d'énergie psychologique pour gérer les défis liés à une installation à l'étranger. La travel therapy peut donc être bénéfique dans une démarche globale de reconstruction, mais elle ne remplace ni le repos, ni l'accompagnement médical, ni le travail sur les causes profondes du burn-out.
21: Une mini-retraite à l'étranger peut-elle aider un actif en burn-out? Le concept de mini-retraite est très en vogue aujourd'hui chez les jeunes actifs.
20: Une mini-retraite peut être particulièrement bénéfique pour les actifs en situation d'épuisement, surtout lorsqu'elle permet une véritable déconnexion. Contrairement aux vacances classiques, souvent trop courtes, la mini-retraite consiste à prendre plusieurs mois pour ralentir, pour voyager ou simplement récupérer. Ce concept séduit fortement la Gen Z et les milléniaux, quand les générations sont en train de remettre en question le modèle traditionnel qui consiste à travailler intensément pendant 40 ans avant de profiter de la retraite. Beaucoup préfèrent intégrer des pauses dans leur parcours professionnel. Une mini-retraite à l'étranger peut aussi favoriser une réflexion profonde sur ses priorités de vie et sur sa relation au travail. Mais pour que cette expérience soit réellement réparatrice, il faut éviter de rester constamment connecté au travail en quête de performance personnelle.
21: Alors, les actifs de la génération Z souffrent davantage de burn-out. Pourquoi, à votre avis?
20: Beaucoup ont du mal à couper mentalement après le travail dans l'ère numérique. Il faut aussi noter que la Gen Z parle aujourd'hui beaucoup plus librement de la santé mentale que les générations précédentes. Cela rend le phénomène du burn-out plus visible aujourd'hui.
21: Ces jeunes actifs doivent-ils nécessairement se reconvertir à l'étranger pour aller mieux?
20: Une reconversion à l'étranger n'est pas indispensable pour sortir du burn-out. Beaucoup de jeunes actifs vont mieux en changeant simplement d'environnement professionnel, de rythme de travail ou de mode de vie. La reconversion à l'étranger peut néanmoins représenter une opportunité intéressante, mais ce choix doit être motivé par un projet cohérent et non uniquement par le désir d'échapper à une souffrance. Le risque est de reproduire les mêmes mécanismes d'épuisement, quel que soit le pays ou le métier qu'on ait choisi.
0: Vivre ailleurs, signé Corinne Manjou sur RFI. Et chaque dimanche à 11h10 temps universel, la Radio du Monde vous propose l'atelier des médias. Et cette semaine, reportage à Bratislava en Slovaquie, où les journalistes sont confrontés à un climat politique hostile. Voici un extrait du reportage signé Clémence Dubrana-Rolin.
1: Jan Kuciak et sa fiancée Martina Kusnirova ont été tués par balle en février 2018 à leur domicile. Ils avaient 27 ans. Le journaliste travaillait sur un article mettant en lumière les liens entre des responsables politiques slovaques et une mafia italienne. Ce double assassinat a durablement marqué les journalistes slovaques, mais aussi l'ensemble de la société. Dans cette affaire, un troisième procès s'est tenu en début d'année 2026. Il y a des soupçons, mais les responsabilités n'ont pas encore été clairement établies.
2: Ce fut un véritable choc pour moi, ainsi que pour tous les autres journalistes. On n'aurait jamais imaginé qu'une chose aussi horrible puisse se produire ici, en Slovaquie, qu'un journaliste puisse être assassiné à cause de son travail. Beaucoup de journalistes étaient terrifiés, parce qu'au moment où nous avons appris le meurtre, il était encore possible que ces personnes s'en prennent à d'autres journalistes. Cet événement a profondément influencé les rédactions, non seulement en termes de sécurité, renforcée pour les journalistes, mais aussi en termes de prise en compte plus sérieuse des menaces.
0: Rendez-vous à 11h10 TU pour écouter la suite de ce reportage. Ce sera dans l'atelier des médias. Merci à Julien Clémenceau à la rédaction en chef ce matin, Michael Verne aux manettes. Et merci à vous d'écouter RFI. Le retour de l'actualité africaine, c'est dans une poignée de secondes sur la Radio du Monde.
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0: 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Afrique Matin, et d'abord le journal présenté par Nemo en Peace. Bonjour Nemo.
3: Bonjour Fabrice, bonjour à tous. RFI vous propose dans quelques instants un reportage à Mongualou. C'est de là-bas, dans la province de l'Ituri, dans l'Est congolais, qu'est partie l'actuelle épidémie d'Ebola. Les ministres de la Santé et de la Communication étaient sur place. Ils y ont rencontré un personnel soignant un peu plus optimiste qu'il y a quelques semaines. La RDC, c'est aussi l'épineuse question de la modification de la Constitution voulue par les autorités. Cette semaine, la CENCO s'est penchée dessus, recevant des membres de tous les camps, et la position de l'Église catholique est claire. Un passage en force pourrait mener à une balkanisation du pays. Le processus de dégel se poursuit entre le Bénin et le Niger depuis l'arrivée au pouvoir au Bénin de Romuald Ouadani. Les deux pays semblent retrouver leur entente d'antan avec un objectif principal, la réouverture de la frontière. Et puis, la grande déception, forcément, des éléphants ivoiriens pour leur deuxième match de Coupe du Monde. Ils ont cru pouvoir faire tomber l'Allemagne, eux qui ont mené pendant près de 70 minutes avant de craquer et de s'incliner. Mais tout n'est pas perdu pour la qualification, alors que la Tunisie joue en ce moment et est déjà menée par le Japon. Le bilan de l'épidémie d'Ebola dans l'est de la RDC, une nouvelle fois revu à la hausse. On décompte désormais 247 décès sur les 956 cas détectés dans les nord et sud Kivu et dans l'Ituri, province dans laquelle plus de 80% des cas ont été recensés. C'est de là qu'est partie la vague, à Mongualou précisément, à une petite centaine de kilomètres de la capitale provinciale Bunia. Et pour la première fois depuis le retour officiel de la maladie, Samuel Roger Kamba, ministre de la Santé, s'y est rendu en compagnie de Patrick Mouyaya, son homologue à la communication. Objectif, y évaluer et y renforcer la riposte. Sur place, ils ont rencontré un personnel soignant plutôt optimiste. Reportage de Pascal Moulégua, envoyé spécial de RFI.
4: Mongualou est à 3 heures de route poussiéreuse de Bunia. La commune rurale compte près de 200 000 habitants. Son hôpital général est perché sur une colline. C'est d'ici qu'est partie l'épidémie. Plus d'un mois après, la situation tend à s'améliorer, témoigne le médecin directeur Richard Lukudi, qui ne se passe plus de sa blouse blanche et déjà le désinfectant.
5: Au début, on avait de 10 à 15 décès par jour, mais maintenant, au niveau de l'hôpital, on peut avoir 4 décès par jour. Dans la communauté, c'est encore beaucoup. On est à plus ou moins 10 les alertes qu'on reçoit, mais c'est aussi à baisse.
4: Une amélioration grâce à la sensibilisation, même si dans certaines agglomérations de la zone, la défiance empêche les équipes sanitaires d'avoir accès à certains cas suspects.
5: Les gens commencent à comprendre qu'il y a la maladie, ils se précipitent au moins à venir à l'hôpital. Des fois, nous réussissons aussi la prise en charge, mais il y a des cas aussi que nous n'arrivons pas à sauver.
4: Et pendant que nous traversons la cour de l'hôpital, 4 malades arrivent à bord d'une ambulance. Ils sont affaiblis. L'un des chargés de suivi des contacts précise.
6: Ils ont peur parce que la plupart des cas qui arrivaient avant décédaient parce que la prise en charge était encore un peu légère.
4: En quittant Mongualou, le ministre de la Santé Samuel Roger Kamba a promis l'extension du centre de traitement et plusieurs ambulances. Objectif, mettre la riposte sur une vitesse de croisière pour casser la chaîne de transmission. Pascal Moulégua, Kinshasa, RFI.
3: Samuel Roger Kamba qui s'est par ailleurs dit très positivement impressionné par l'engagement communautaire sur place. Vous l'entendrez dans le prochain journal consacré à l'actualité africaine. Rendez-vous dans un peu moins d'une heure. L'actualité congolaise est aussi et toujours politique. Les débats se poursuivent autour d'une éventuelle modification de la Constitution. Cette semaine, c'était à la CENCO, la conférence épiscopale nationale, de se réunir pour 3 jours à l'occasion d'une plénière extraordinaire. Des membres de l'opposition ont été entendus, eux qui voient ce potentiel changement comme une chance offerte au président Félix Tshisekedi de se maintenir au pouvoir après la fin de son second mandat. Des membres du camp présidentiel également reçus par l'Église catholique, mais aussi des experts et des constitutionnalistes. Et le message final délivré est sans ambiguïté. Je vous propose d'écouter Mgr Donatien Tcholet, secrétaire général de la CENCO.
7: Nous pensons, quant à nous, que tout passage en force dans cette direction comporte des risques énormes, dont la balkanisation du pays. Dans un contexte où les rivalités politiques revêtent des connotations ethniques et tribales, le déclenchement d'une autre guerre civile est à redouter. De tout ce qui précède, après un profond discernement, nous ne voyons ni la nécessité, ni l'urgence, ni l'opportunité du changement de la Constitution. La priorité aujourd'hui en RD Congo, c'est la paix, le bien-être social du peuple congolais, l'unité et la cohésion nationale.
3: Les propos de Mgr Donatien Chollet, secrétaire général de la CENCO, ils étaient recueillis par Paulina Zidi à Kinshasa. Une dynamique relancée entre le Bénin et le Niger, cela depuis la visite du nouveau président béninois Romuald Ouadani à Niamey le 2 juin dernier. Les deux pays étaient en froid depuis l'arrivée de la junte au pouvoir au Niger en août 2023. Et hier à Cotonou étaient réunis les comités d'experts conjoints nommés pour accélérer le processus de normalisation des relations, avec à la clé notamment une réouverture de la frontière. La première journée de travaux s'est achevée en fin d'après-midi, ce samedi, au ministère des Affaires étrangères. À Cotonou pour RFI, Jean-Luc Aplogan.
8: En ouverture, les ministres béninois de l'intégration africaine et celui de la sécurité du Niger ont livré quelques mots. Selon le Nigérien, le général Mohamed Toumba, la rencontre du 2 juin entre Romuald Ouadani et Abdulrahman Tiani à Niamey a ouvert
9: une nouvelle voie, celle de la réconciliation et du dialogue fraternel.
8: Son homologue béninois de l'intégration africaine a insisté sur l'engagement de son pays dans ce processus de normalisation. Olusegun Ajadi Bakari.
10: La délégation Kokemé est entièrement engagé pour que les efforts constatés au cours des dernières semaines, les avancées notables dans les réflexions se concrétisent.
8: La réouverture de la frontière commune entre les deux pays figure parmi les principaux dossiers sur la table. Cet acté rapporte un délégué. Quelques mesures de confiance restent toutefois à prendre, précise un diplomate. Au cœur du différend entre les deux pays figuraient des accusations de déstabilisation. Les deux pays s'attellent désormais à conclure un accord relatif à la défense, à la sécurité et aux échanges douaniers. Deux autres groupes travaillent sur la coopération diplomatique et juridique et sur les relations économiques. Aucun détail n'a filtré du contenu des discussions. La réunion se tient à huis clos et se poursuit ce dimanche. Jean-Luc Aplogan, Cotonou, RFI.
3: Une amende de plus de 120 000 dollars infligée par un tribunal sud-africain à un organisateur de safari, mettant ainsi fin à un procès d'une quinzaine d'années. L'Afrique du Sud abrite la plupart des rhinocéros de la planète et est également un important foyer de braconnage. Les cornes se vendent à prix d'or en Asie à des personnes qui croient à tort qu'elles possèdent des vertus thérapeutiques. Igor Strauss.
11: Raquettes, blanchiment d'argent, chasse illégale et écornage de rhinocéros. Au total, plus de 1700 chefs d'accusation étaient retenus contre le suspect et ses co-accusés dans une affaire considérée comme la plus grande enquête au monde sur le trafic de cornes de rhinocéros. Organisateur de safari, le principal cerveau de ce vaste trafic international vendait à des chasseurs peu scrupuleux des voyages illégaux pour chasser des rhinocéros sauvages, selon un signalement du ministère américain de la Justice datant de 2014. Ce procès, débuté en 2010, mais entaché de nombreux retards et recours judiciaires, a pris fin, pas avec une condamnation, mais avec une amende de 2 millions de rands, près de 123 000 dollars, après qu'un accord a été conclu entre l'accusé et le procureur sud-africain. Selon la Fondation internationale Rhino, le nombre de rhinocéros blancs a chuté en 2025 sur le continent, passant sous la barre des 16 000 individus. Les rhinocéros noirs, quant à eux, bien que classés en danger critique d'extinction, sont en voie de rétablissement. Ils seraient désormais 6800 spécimens sur tout le continent africain.
3: Igor Strauss du service environnement de RFI. Allez, dans quelques instants, tous les résultats et matchs à venir du mondial de football. Ce sera avec Esteban Mirales. Et parmi les rencontres d'hier, la deuxième des éléphants ivoiriens qui ont longtemps cru à l'exploit face à l'Allemagne après l'ouverture du score de Franck Kessié à la 30e minute. Mais la défense a fini par craquer. Un doublé de Denis Undav, super sub, l'attaquant de Stuttgart qui a égalisé à la 68e avant de donner le but de la victoire à la Nationalmannschaft. Les éléphants qui avaient eux aussi le ballon du chaos au bout du pied. Énorme désillusion donc au bout du compte sous les yeux de Frédéric Suto.
12: On n'a pas gagné, on s'en fout. Les supporters ivoiriens ont quitté la tête haute, les travées du stadium de Toronto, chantées pour adoucir la douleur d'une fin de match qui a vu leurs éléphants se faire foudroyer.
13: Nous avons dominé tout le match jusqu'à la fin, mais je pense que l'Allemagne a gagné par expérience. Si l'Allemagne était dans notre position, il n'allait pas encaisser ce but.
25: Très dur, je suis découragé, j'ai même plus de voix. Malheureusement, la Mannschaft est toujours la meilleure, donc voilà.
12: Franck Kessié, le capitaine, avait pourtant ouvert le score à la 30e minute, toujours là, placé où il faut. Les Ivoiriens se sont vus vainqueurs et premiers de groupe. Tout a basculé dans les 25 dernières minutes. Amer, l'attaquant Amad Diallo.
26: Ce jeu, c'est des détails. On a eu des occasions où voilà, on n'a pas concrétisé. On pouvait gagner ce match, bien évidemment.
14: Mais voilà, c'est le foot, on va apprendre de ses erreurs.
12: Une victoire face à l'Équateur, une défaite face à l'Allemagne. La Côte d'Ivoire jouera son avenir jeudi prochain face à Curaçao.
13: On a perdu à la dernière minute, c'est pas bien grave. Je pense que contre Curaçao, on va se rattraper et faire plaisir au peuple ivoirien.
12: Et ce sera à Philadelphie. Frédéric Suto, Toronto, RFI.
15: On n'a pas gagné. On n'a pas gagné.
3: Il est minuit 40 à Toronto. 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
3: À suivre vos rendez-vous du dimanche. On parle littérature avec Linda en RDC. C'est la chronique Y a quoi sur tes réseaux. La folle histoire de la Redoute. Entreprise historique de Roubaix dans le nord de la France. Une exposition y est consacrée. On rencontre l'une de ses commissaires dans 100% création. Et puis la suite de notre série de reportages au parc national de la Comoué dans le nord de la Côte d'Ivoire auprès des communautés locales. Mais comme promis, place au sport.
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3: Avec vous Esteban Mirales, bonjour Esteban.
16: Bonjour Nemo, bonjour à tous.
3: Et on ouvre ce journal par un match en cours, le 1000e match de l'histoire de la Coupe du Monde entre la Tunisie et le Japon.
16: Les Aigles de Carthage avec leur nouveau sélectionneur Hervé Renard qui défie le Japon au Mexique à Monterrey. Ça se passe pas très bien pour les Tunisiens, piégés d'entrée au bout de 3 minutes avec l'ouverture du score de Kamada pour les Japonais. À la 30e minute, l'écart s'est creusé. C'est bientôt la mi-temps, 2-0 actuellement pour le Japon, très dominateur. Et puis un peu plus tôt dans la soirée, dans l'autre match de ce groupe F, les Pays-Bas étaient sous pression. Un seul point après leur match nul face au Japon d'entrée, les Oranges ont réussi à se relancer face à la Suède et avec la manière 5-1, prenant ainsi la tête de leur groupe. Retour sur cette rencontre avec Mathis Slimano.
17: Il n'aura pas fallu attendre longtemps pour voir les filets trembler au Energy Stadium de Houston. 5e minute de jeu et déjà un but pour les Pays-Bas signé Brian Brobé, l'avant-centre de Sunderland en première ligue qui n'avait quasiment pas joué contre le Japon rentré en toute fin de match. Récidive 10 minutes plus tard et signe un doublé. À la pause, le break est fait 2-0 pour les Pays-Bas face à des Suédois en manque de réalisme et qui ne sont pas au bout de leur peine. La machine offensive néerlandaise va continuer de sévir en deuxième période. Après le doublé de Brobé, c'est au tour de Cody Gakpo, l'attaquant de Liverpool, de voir double, 4-0 pour les Oranges. La Suède est aux abois, mais parvient tout de même à réduire l'écart par l'intermédiaire d'Anthony Elanga. Ça n'y changera rien, score final 5-1. Un festival de buts pour des Pays-Bas qui se rassurent en prenant la tête de leur groupe avec 4 points au compteur. Un grand pas vers les 16e de finale avant leur dernier match de groupe, vendredi face à la Tunisie.
16: Les Pays-Bas qui, avec cette victoire, étendent leur série à 14 matchs d'affilée sans défaite en Coupe du Monde. C'est tout simplement un record.
3: Et on en parlait, Esteban, pour son deuxième match dans ce mondial. La Côte d'Ivoire s'est inclinée 2-1 face à l'Allemagne dans le temps additionnel. Les Ivoiriens qui avaient pourtant ouvert le score.
16: Et à Abidjan, cette défaite inspire beaucoup de regrets car les supporters espéraient une victoire ou au moins un match nul au regard de la prestation des éléphants. Mais des regrets qui n'entament pas pour autant la foi des supporters pour la suite du mondial. Reportage à Abidjan de Molamine Sissavané.
18: Après avoir vibré à l'unisson pendant le match, devant l'écran d'une cafette à Cocody, un groupe de supporters discute chaudement sur l'issue du match.
19: Il y a tellement de regrets. Cette équipe allemande, on pourrait la battre.
18: Aboubakar Dirasouba, la quarantaine.
19: On a joué un bon football, à part les quelques remplacements des dernières minutes. Je ne veux pas citer de noms, mais bon, tout le monde a regardé le match. C'est le football, hein. Il faut être fair play et puis on va gagner le dernier match et puis automatiquement être deuxième de poule.
18: Habillé de la tunique orange des éléphants, Emmanuela Bodo quitte le plein air où elle a visionné le match un peu dessus, mais motivée pour la suite.
21: On était sûr que pendant les dernières minutes, là, on allait mettre les deux buts parce qu'il y a eu des opportunités qu'on a ratées. Ils ont fait de leur mieux, ils ont bien joué et l'équipe qu'on avait en face n'était pas aussi une petite équipe.
18: Alors qu'il a utilisé son vuvuzela avant et pendant le match, Francis Gourand le porte en bandoulière après le match.
26: C'est fait un pétard, il y a des personnes qui dorment. Pour une question de bonne éducation, c'est pourquoi j'ai laissé la trompette.
18: La bonne manière, oui, mais la défaite aussi.
26: Tout à coup, nous sommes devenus calmes parce que justement, en dernière minute, malheureusement, ça n'a pas été à notre faveur. Peut-être un tout petit regret, mais au fond, nous sommes fiers du jeu. En tout cas, ils ont bien joué.
18: Malgré la déception de la défaite face à la Mannschaft, l'espoir d'une victoire face au Curaçao est dans tous les esprits. Molamine Sissavané, Abidjan, RFI.
16: Curaçao, petit poussé de la compétition qui a tenu tête à l'Équateur cette nuit, score final 0-0.
3: Pour son premier point dans l'histoire de la Coupe du Monde. Et aujourd'hui, quatre affiches au programme, Esteban, dont l'Espagne qui doit réagir après sa mauvaise entame de compétition.
16: Oui, la Roja doit s'imposer pour se donner de l'air à 16h, temps universel face à l'Arabie Saoudite pour Lamine Yamal et ses coéquipiers. Les Espagnols avaient été tenus en échec d'entrée face au Cap-Vert. C'était la première énorme sensation de ce mondial. Le Cap-Vert qui sera opposé à l'Uruguay un peu plus tard dans la soirée.
3: Les rendez-vous sont notés. Merci Esteban Mirales, on vous retrouve tout au long de la matinée pour les journaux de ce mondial.
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3: Et les principaux titres de ce dimanche 21 juin 2026, les pourparlers doivent s'ouvrir aujourd'hui en Suisse entre États-Unis et Iran après la signature d'un protocole d'accord cette semaine. Une période de 60 jours de discussion doit donc s'ouvrir. Le vice-président états-unien J.D. Vance doit rejoindre sur place l'émissaire Steve Witkoff et le gendre du président Donald Trump, Jared Kushner, la délégation iranienne également. Mais pour l'heure, l'un des points qui coince encore porte sur la question d'éventuels droits de péage dans le détroit d'Ormuz, raison pour laquelle le régime de Téhéran l'a de nouveau fermé hier. En réaction, Donald Trump n'exclut pas que les États-Unis finissent par imposer eux-mêmes ces droits. Et je vous informe que le vice-président américain J.D. Vance vient d'arriver en Suisse pour ses pourparlers. Un journaliste d'Al Jazeera tué par une frappe israélienne dans la bande de Gaza. Il s'agit du caméraman Ahmed Wisha. C'est la chaîne d'information basée au Qatar qui l'annonce, dénonçant, je cite, la poursuite des crimes israéliens dans le territoire palestinien. Et puis les Colombiens appelés aux urnes aujourd'hui pour le deuxième tour de l'élection présidentielle. Il oppose le millionnaire Abelardo de la Espriella, un avocat fraîchement débarqué sur la scène politique, au sénateur Ivan Cepeda, un allié du gouvernement Petro. 6h46 ici à Paris. L'heure du troisième et dernier épisode de notre série de reportages consacrée au parc national de la Comoé dans le nord de la Côte d'Ivoire. Aujourd'hui, on s'interroge sur les activités économiques des communautés locales. Sont-elles assez conséquentes pour leur éviter de basculer dans des activités illicites ? Reportage de Binta Diagne entre Bouna et Doropo.
1: Ama Ouattara est pêcheur. Depuis la reprise en main du parc de la Comoé, ce vieil homme mène ses activités dans un barrage. Problème, sur ce nouveau site, les frais pour pêcher sont élevés et surtout les ressources halieutiques sont moins abondantes.
2: Ici, il n'y a pas de poissons en dehors des carpes, il n'y a aucune autre espèce, alors que dans la zone du parc, il y a beaucoup de poissons.
1: Selon les données de la Banque mondiale, le Bunkani est l'une des régions les plus vulnérables de la Côte d'Ivoire, avec un taux de chômage qui dépasse les 40% chez les jeunes. Ces derniers délaissent l'agriculture, jugée trop pénible et peu rentable, au profit d'activités plus lucratives, à l'image de leur paillage. Car dans leur esprit, la réussite sociale suit des critères bien visibles, comme l'explique Mamadi Sidibé, le président du Conseil national des jeunes de Doropo.
5: Quand on dit que quelqu'un a réussi, c'est à travers une maison pour lui-même. Et ensuite, on voit prospérer cette activité à travers un magasin et à travers aussi la moto ou bien la voiture qu'il possède.
1: Un gisement aurifère de plus de 100 tonnes a récemment été découvert dans cette région. Il serait exploité par une société étrangère dans cette zone. L'or suscite à la fois espoir et frustration de la part des jeunes. Pour la plupart, ils se replient sur des entreprises locales récemment reconnues par l'État. La question de leur paillage est un sujet tabou. Peu de jeunes osent l'évoquer ouvertement. Mamadi Sidibé se présente comme un menuisier.
5: Actuellement, dans la région, il y a près de 15 personnes qui sont légalement constituées en ce qui concerne leur paillage. Moi, je suis menuisier des fonctions. Quand quelqu'un va sur le site et qu'il gagne de l'argent, c'est moi, je m'en fais la charpenterie. Donc, de façon indirecte, je participe aussi.
1: Ces activités suffisent-elles à satisfaire les besoins de ses habitants ? Pour détecter assez tôt de potentiels risques, plusieurs organisations planchent sur un indice pour mesurer le degré de fragilité économique et sociale de ces populations. Docteur Noureddine Oreyolé, le coordonnateur technique de la Commission nationale des frontières.
20: L'indice, c'est surtout la fragilité économique, la fragilité sociale, parce que c'est des problèmes de cohésion sociale, mais aussi la fragilité sécuritaire. Avec les collectes des données que nous avons, on peut savoir à un instant T, savoir si est-ce que cette communauté locale réellement, elle est vraiment résiliente ou pas. Vraiment, c'est un outil de décision qui vraiment permet de lutter contre l'extrémisme.
1: Parmi les questions les plus sensibles figure la gestion des conflits entre éleveurs et agriculteurs ou encore la criminalité transfrontalière. Binta Diagne, de retour de Doropo, RFI.
3: Comme promis, vos rendez-vous habituels du dimanche. On commence par Yaqua sur tes réseaux, nos 7 jeunes qui chaque semaine partagent ce qu'ils voient défiler sur leur téléphone. Aujourd'hui, on retrouve Linda, congolaise de 20 ans, qui nous parle littérature. Cette chronique est signée Anna Le Cerf.
4: Linda, c'est une grosse lectrice, une vraie passionnée. Et depuis Kinshasa, où elle habite, elle a trouvé sa communauté sur les réseaux sociaux, le BookTok.
6: Voici 5 livres que tu peux lire très rapidement en un week-end pour cet été.
4: Le repère des passionnés de lecture du monde entier sur TikTok. Et c'est tout un monde qui s'est ouvert à elle grâce à ses contenus.
7: Je n'ai lu que des romans sur l'Afrique depuis toute petite. Pas à dire que je n'aime pas, mais je suis quelqu'un de très curieuse et j'aime découvrir. Et c'est là que j'ai découvert le BookTok.
4: Grâce au BookTok, elle a découvert par exemple l'auteur français Albert Camus.
9: Tous les livres que vous voyez là sont des livres d'Albert Camus et je vais vous donner les meilleurs livres pour pouvoir se lancer dans la philosophie d'Albert Camus.
4: C'est l'un de ses auteurs préférés désormais.
7: Il y a beaucoup d'émotions dans chacune de ses paragraphes et ça me touche. Ça me touche tellement la façon dont il écrit. C'est différent, c'est mélancolique. En vrai, ça te met dans une atmosphère assez calme. Et c'est pour cela que j'ai beaucoup aimé Camus.
4: De Camus, Linda passe à Franz Kafka, toujours grâce à ces mêmes vidéos qui défilent sur son téléphone.
10: Comment apprendre à lire Kafka ?
22: 3 livres de Kafka à lire si jamais vous avez une petite heure devant vous.
24: Pourquoi j'ai aimé Lettre au père de Franz Kafka ?
7: Moi, je ne connaissais pas Kafka et c'est grâce à BookTok que j'ai eu à connaître Kafka. J'ai aimé le procès, surtout la métamorphose. Et j'en ai lu vraiment plein. Je peux pas tout résumer, mais je pense que c'est l'un de mes auteurs préférés aussi.
4: Et Linda n'est pas un cas isolé. Grâce au BookTok, l'écrivain tchèque, mort il y a près d'un siècle, connaît aujourd'hui un vrai regain de succès auprès de la génération Z. Parce que sur BookTok, ce qui compte, ce n'est pas seulement le livre, c'est surtout la façon dont les créateurs le racontent, jusqu'à vous donner une envie folle de le lire.
27: Alors je vous en dis pas plus sur la fin. Vous savez que moi je pleure très rarement pour les livres, mais j'ai eu énormément d'émotions. Et c'est une fin qui m'a beaucoup surpris.
7: La dame, elle a une pile de livres sur sa table ou sur son plancher. Et là, elle parle, par exemple, voilà l'un des meilleurs auteurs, par exemple, russe.
28: Lis ce bouquin. Tu verras se dessiner un art de vivre simple et précis, exigé par l'idée que le ciel devient plus vaste dès qu'on cesse d'attendre et qu'un seul vol bien appris peut tout te réapprendre.
7: Elle finit sur une intonation d'où elle laisse un peu de suspense. Et du coup, là, ça nous chauffe en fait d'aller le plus tôt possible lire le livre.
4: Linda ne lit pas des livres papier, mais elle lit sur son téléphone. C'est pratique, mais c'est surtout pour elle un moyen de lire à budget réduit.
7: Je peux terminer un livre en moins d'une semaine. Alors si je me mets à en payer par exemple 2 par semaine, c'est très cher.
4: Alors c'est un peu le système de la débrouille. Linda télécharge des e-books gratuits, principalement des livres tombés dans le domaine public, donc souvent des classiques. Et elle lit dès qu'elle le peut, dans sa chambre ou dans les transports, notamment pour passer le temps dans les embouteillages de Kinshasa.
7: Exactement, c'est pas la meilleure, mais je ne peux pas faire autrement.
4: Yaqua sur tes réseaux revient la semaine prochaine. En attendant, retrouvez cet épisode et tous les autres sur le site de RFI. À bientôt.
3: . 6h54 ici à Paris dans quelques minutes, le début des RFI matin avec Clotilde Dumay. Mais le dimanche, c'est aussi le jour de votre chronique 100% création, à la rencontre aujourd'hui de Sylvette Lepers, responsable partenariat, créateur et images chez La Redoute. Elle est l'une des commissaires de l'exposition La Redoute, un temps d'avance, mode, design et publicité au musée La Piscine à Roubaix, dans le nord de la France. Maria Afonso a rencontré Sylvette Lepers.
29: La création est inscrite en moi.
30: Sylvette Lepers, responsable partenariat créateur et images à La Redoute.
29: Quand je vois des jeunes d'univers différents, de milieux différents, qui ont des approches différentes, bien sûr, je suis toujours étonnée. La curiosité est indispensable sur ce métier.
30: Née à Roubaix, dans le nord de la France, Sylvette Lepers grandit dans un environnement où l'artisanat et la beauté du geste sont omniprésents grâce à sa mère. Très tôt, elle est sensibilisée au travail manuel, la couture et la recherche du beau dans chaque détail. Sylvette Lepers est co-commissaire de l'exposition La Redoute, un temps d'avance, mode, design, publicité, au musée La Piscine à Roubaix, dans le nord de la France, où elle raconte l'histoire de cette marque emblématique en y insufflant émotion et modernité.
29: Nous l'avons appelée un temps d'avance et je trouve que c'est vraiment cela. On ne parcourt pas 189 ans d'existence sans avoir toujours fait preuve d'audace. Quand dans les années 80, la Redoute lance le 48 heures chrono. En 69, elle invite un créateur et elle lance ce concept invité de la saison. Rendre accessible des pièces de créateurs à des prix tout à fait accessibles. Tout au long de ces décennies, la Redoute, elle a toujours été précurseur. Elle a toujours eu envie d'innover. Et on le sent aussi dans ce lien très particulier que la Redoute peut entretenir avec son public, avec ses collaborateurs aussi. Moi, j'avais envie que ça suscite de l'émotion aux personnes qui sont dans la région du Nord, aux personnes qui ont déjà travaillé à la Redoute, mais aussi de l'émotion à des jeunes. C'est pour ça que j'ai eu très envie d'inviter des artistes contemporaines qui pouvaient s'exprimer sur leur vision de la Redoute, être étonnés et même dérangés. C'est ça que j'aime dans la création.
30: Sylvette Lepers privilégie une approche humaine basée sur l'écoute, le partage et la confiance, sans oublier ses précieux conseils.
29: De l'audace, écoutez les conseils, mais soyez le seul à prendre la décision. Si vous réussissez, vous serez extrêmement fier. Si vous tombez, vous vous relèverez, vous ne serez que plus fier. Et surtout, vous pouvez dire oui, mais il faut savoir dire non. Ne dites pas oui à tout.
30: Retrouvez tout l'univers de Sylvette Lepers en podcast.

19h10, temps universel ce soir pour marquer la fête de la musique. Justement, on écoute le titre Sagerat Hassani signé Tina Riwen. C'est un extrait de ce nouvel album.

0: 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Dans un peu plus d'une minute, sur la radio du monde, le début d'RFI Matin, vous retrouvez Clotilde Dumay et le journal pour commencer.
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2: Et si, à l'origine, le luxe n'était pas réservé à une élite, mais concernait le plus grand nombre? C'est la question que pose la philosophe Emma Karenini dans son dernier livre. Nous en parlons ensemble dans notre conversation où il s'avère que par-delà la notion de luxe, il y a aussi et surtout la beauté.
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6: Il est 5h en temps universel, 7h ici à Paris.
7: Clotilde Dumay.
6: Bonjour à tous, merci d'être avec nous ce dimanche 21 juin 2026, solstice d'été hein, d'ailleurs pour l'hémisphère nord. Et il rayonne justement pour le début de ces 3 heures d'information. Le journal, c'est avec vous Gina Coquelrem, bonjour.
8: Bonjour Clotilde, à la une, une vague de chaleur extrême et dont il est difficile de prévoir la fin. La canicule s'intensifie en ce début d'été sur toute l'Europe de l'Ouest. 53 millions de Français se réveillent dans des départements placés en vigilance orange ou rouge ce dimanche. Le record de température de la canicule de 2003 va être battu, elle avait fait 15 000 morts. Dans l'actualité ce matin également, les discussions qui doivent commencer aujourd'hui en Suisse entre l'Iran et les États-Unis. Téhéran a refermé hier le détroit d'Ormuz en représailles aux frappes israéliennes sur le Liban. Nous sommes aussi en Colombie. Au matin du second tour de la présidentielle, le candidat d'extrême droite est donné favori et la campagne a pris une tournure violente depuis le premier tour. Et puis la désillusion des éléphants à la Coupe du Monde de football. La Côte d'Ivoire s'est vue battre l'Allemagne, mais la Mannschaft l'a finalement emporté sur le fil hier soir de 2-1.
6: C'est un signe qui ne trompe pas du réchauffement climatique qui s'installe.
8: Et des bouleversements qui s'annoncent sur son passage. Le continent européen frappé pour la deuxième fois en moins d'un mois par une vague de chaleur extrême. L'alerte orange canicule annoncée pour le début de la semaine dans le sud de l'Angleterre. Des températures

0: Température jusqu'à 40 degrés attendus en Espagne. Les écoles fermées en Suisse ou la région de Bâle est placée en vigilance 4 sur une échelle 5. L'Allemagne qui évoque un stress thermique fort à extrême sur une grande partie de son territoire. Bref, la canicule s'intensifie. Elle s'intensifie également en France où le thermomètre pourrait franchir les 41 degrés par endroit dans les prochains jours. Les trois quarts des Français sont concernés et 26 millions d'entre eux se réveillent ce matin en vigilance rouge. Elle a été déclarée dans 35 départements et c'est un record. Adrien Varnant est prévisionniste chez Météo France.
1: C'est-à-dire qu'il y a vraiment un danger pour la santé, pour la sécurité des biens et des personnes. La vigilance rouge concerne l'ensemble des personnes, pas uniquement des personnes vulnérables. On est face à un phénomène météorologique qu'on peut qualifier d'extrême. Et donc ça s'adresse vraiment à l'ensemble de la population. Et donc voilà, quand on franchit le cap de la vigilance rouge, on parle de vigilance absolue. Et donc il ne suffit pas uniquement de prendre quelques précautions, c'est que vraiment ça va affecter des pans entiers de la société dans différents domaines. Clairement, la France n'a connu qu'un seul épisode comparable. C'était la canicule d'août 2003 qui avait duré plus de 2 semaines. En plus, là, on a encore les écoles qui sont ouvertes. La pleine activité du mois de juin, on n'est pas dans les périodes de vacances où beaucoup de gens sont au bord de la mer ou au bord de la piscine. Donc on a vraiment une vague de chaleur exceptionnelle, historique. Elle va probablement durer au moins jusqu'à jeudi ou vendredi prochain. Pour le dire les choses simplement, pour le moment, on ne voit pas de façon claire et nette la fin de cette vague de chaleur.
0: Des propos recueillis par Stéphanie Schuller et la vigilance orange décrétée par ailleurs dans 45 départements français. La canicule de 2003, qui sert encore de référence, avait fait 15 000 morts dans l'Hexagone. La fête de la musique prévue aujourd'hui en France est annulée dans plusieurs villes. La consommation d'alcool sera interdite sur la voie publique dans les départements placés sous vigilance rouge. C'est le cas notamment à Paris où 4 800 policiers et gendarmes ainsi que 2 500 sapeurs-pompiers seront déployés ce soir.
2: Bientôt une semaine après l'annonce du protocole d'accord entre l'Iran et les États-Unis, les négociations entre les deux pays, elles vont enfin commencer.
0: Un premier tour de discussion annoncé pour aujourd'hui en Suisse. La délégation iranienne est arrivée sur place, tout comme le vice-président américain J.D. Vance qui vient d'atterrir dans le pays. Mais Téhéran prévient le protocole d'accord est en danger si ces lignes rouges ne sont pas respectées rapidement. L'Iran a annoncé hier refermer le détroit d'Ormuz en représailles aux frappes israéliennes sur le Liban. Elles ont fait au moins 24 morts ce samedi. Israël et le Hezbollah s'accusent mutuellement d'avoir violé le cessez-le-feu qu'ils ont conclu vendredi. On constate néanmoins une accalmie depuis hier soir, alors que l'armée israélienne dit avoir reçu l'ordre de cesser ses opérations offensives. À Jérusalem, Michel Paul.
3: Halte au tir, une directive du Premier ministre Benjamin Netanyahou pour mettre en place un nouveau cessez-le-feu au Liban, le sixième déjà, et cela sous la pression directe de la Maison-Blanche. Comme les précédentes, la trêve est fragile. L'armée israélienne signale plus de 50 roquettes tirées par le Hezbollah ce samedi contre ses troupes. Un porte-parole militaire dénonce des violations constantes et confirme la perte de 5 soldats israéliens en 48 heures. L'armée dit maintenir ses positions dans la zone de sécurité au Liban Sud, notamment dans le secteur de Tibnit, pour démanteler un réseau souterrain massif, véritable bastion de l'unité Bader du Hezbollah. Si un responsable israélien prévient « si le Hezbollah viole la trêve, nous répliquerons avec force », l'inquiétude se déplace aussi vers le Golfe. Téhéran menace de mesures supplémentaires. En Israël, la crainte de tirs de missiles balistiques en provenance d'Iran est une fois de plus prise très au sérieux. Michel Paul, Jérusalem, RFI.
0: Et Israël qui continue aussi de frapper la bande de Gaza. 11 morts hier dans l'enclave selon des sources médicales, parmi lesquelles 4 membres d'une même famille et un journaliste d'Al Jazeera. L'armée israélienne affirme sans preuve qu'il était un terroriste du Hamas, alors que la chaîne condamne pour sa part son meurtre délibéré. 12 employés d'Al Jazeera ont été tués à Gaza depuis octobre 2023, alors que selon Reporters sans frontières, l'armée israélienne a tué à Gaza ces deux dernières années plus de 220 journalistes, dont 70 dans l'exercice de leurs fonctions.
2: En Colombie, l'ouverture des bureaux de vote dans tout juste 6 heures.
0: 41 millions d'électeurs appelés à faire un choix de société, le second tour de la présidentielle, entre deux candidats diamétralement opposés. D'un côté, Ivan Cepeda, héritier désigné du président sortant de gauche, Gustavo Petro. De l'autre, Abelardo de la Espriella, candidat d'extrême droite, soutenu par Donald Trump et qui a surpris en arrivant en tête du premier tour. Les sondages s'étaient trompés sur lui. Il le donne aujourd'hui favori et la campagne s'est durci ces deux dernières semaines. Reportage, Najed Benrabah.
4: En terrasse, dans les centres commerciaux, dans la rue et même à la station essence, la même conversation revient. Pour qui voter dimanche ? Et le ton monte vite. Après le premier tour, plusieurs vidéos ont circulé sur les réseaux sociaux montrant des militants de gauche et de droite en venir aux mains, parfois même à la machette ou au couteau. Sarah Rodriguez est étudiante en philosophie à l'université d'Antioquia, où des affrontements ont éclaté il y a quelques jours. Des hommes cagoulés y ont lancé des fumigènes et affronté les forces de l'ordre.
5: Je suis très stressée. Il y a environ 2 semaines, je descendais d'un bus et une personne m'a tendu un tract du candidat pour lequel je ne vais pas voter. Je l'ai refusé. Et là, tout le groupe a commencé à m'insulter. La tension est aussi évidente entre voisins. Elle est vraiment latente.
4: Juan David Garcia, un étudiant en sociologie, est lui aussi inquiet.
6: Je suis très anxieux parce que l'ambiance est vraiment très hostile et notamment depuis qu'un candidat a promis d'éviscérer l'adversaire et les bases politiques ainsi que ses soutiens électoraux. Et en ce sens, une nouvelle grogne sociale pourrait bien sûr éclater.
4: Face à ces tensions, plus de 120 000 policiers seront déployés ce dimanche pour assurer la sécurité du scrutin. Najed Benrabah, Medellin, RFI.
0: Et la Colombie qui fait aussi face à sa pire vague de violence depuis l'accord de paix signé avec la guérilla des FARC en 2016. Le président Gustavo Petro a annoncé cette nuit le coup le plus dur porté à l'EMC, principale faction dissidente des FARC qui refuse toujours de déposer les armes. Le bras droit du chef de l'EMC a été tué ce samedi dans un affrontement avec les forces régulières du pays.
2: On a une également, Julien, du football avec la Coupe du Monde qui se poursuit.
0: Avec un premier point en Coupe du Monde historique. Pour Curaçao cette nuit, match nul 0-0 contre l'Équateur. Sur le terrain actuellement, le Japon mène 2-0 contre la Tunisie. La Coupe du Monde marquée aussi par l'immense déception de la Côte d'Ivoire, battue hier soir par l'Allemagne sur le fil, 2-1. Frédéric Suto était en tribune.
7: Il fallait voir les éléphants au coup de sifflet final, tête baissée, les mains sur les hanches dans le rond central, KO debout, assommé par le but de Deniz Undaz dans le temps additionnel. L'attaquant de Stuttgart avait déjà égalisé à la 68e minute, répondant au but de Franck Kessié, inscrit en première période, après un superbe travail sur l'aile gauche de Yann Diomandé. Les Ivoiriens ont longtemps cru tenir la victoire. Ils ont regardé l'Allemagne de Manuel Neuer, les yeux dans les yeux. Ils ont même eu des ballons de 2-0 en début de seconde période quand Amad Diallo a haussé le ton. Le momentum était passé, l'Allemagne a poussé. Le sélectionneur Julian Nagelsmann a fait entrer Deniz Undav qui a donné le tournis à la défense ivoirienne. Simon Adingra, certes, a eu le ballon du 2-1 en fin de match, merveilleusement servi par Nicolas Pépé, mais il s'est emmêlé les pinceaux. Quelques minutes plus tard, l'Allemagne marquée et emportée tout dans le temps additionnel. Battue, les éléphants joueront leur qualification pour les 16e de finale jeudi prochain contre Curaçao. Frédéric Suto, Toronto, RFI.
0: Et l'Allemagne de son côté qualifié, la Mannschaft n'était plus sortie des phases de groupe depuis 2014.
2: La Côte d'Ivoire déçue donc sur le terrain, mais qui peut se frotter les mains sur le plan économique.
0: Car le pays est le premier producteur mondial de noix de cajou et la Chine, justement, va faciliter l'accès de son marché aux noix de cajou africaines. Pékin vient d'adopter des règles communes pour les importations en provenance de la plupart des pays producteurs du continent. Une mesure présentée comme un moyen de renforcer les échanges agricoles. Cléa Broderst.
8: Les producteurs africains de noix de cajou n'auront plus à négocier individuellement leur accès au marché chinois. Les autorités chinoises appliquent désormais les mêmes règles sanitaires à tous les pays africains ayant des relations diplomatiques avec Pékin. Jusqu'à présent, seuls quelques pays comme la Guinée-Bissau, le Mozambique ou encore la Gambie disposaient d'une autorisation spécifique pour exporter leurs noix de cajou vers la Chine. Désormais, les autres pays producteurs pourront eux aussi accéder à ce marché à condition de respecter les normes fixées par les autorités chinoises. La mesure concerne un secteur stratégique pour le continent. L'Afrique représente aujourd'hui la principale région productrice de noix de cajou dans le monde et assure l'essentiel de la production. d'approvisionnement mondial en noix brutes. Pour Pékin, cette simplification doit permettre de diversifier ses sources d'importation, de sécuriser ses approvisionnements et d'élargir l'offre disponible pour les consommateurs chinois. Cette décision s'inscrit également dans les engagements pris par la Chine ces dernières années pour accroître ses importations agricoles africaines et rééquilibrer, au moins en partie, les échanges commerciaux avec le continent. Un objectif régulièrement mis en avant par Pékin lors des sommets Chine-Afrique. Cléa Broadhurst, Pékin, RFI.
2: Et puis on termine ce journal, Julien, en Inde, où le réseau social Telegram est hors service depuis une semaine.
0: 150 millions d'utilisateurs privés d'accès à la messagerie pour éviter de nouvelles fraudes au concours national d'entrée en faculté de médecine. C'est un concours ultra sélectif, plus de 2 millions de candidats pour seulement 130 000 places. Et il a été ébranlé le mois dernier par des fuites massives sur Telegram. L'examen est réorganisé aujourd'hui sous haute surveillance militaire. Abdoulaye Rali.
9: À 5 heures de Delhi, la ville de Kota accueille les principaux centres de préparation au concours d'entrée aux grandes écoles de médecine et d'ingénieurs. Pour éviter les fraudes, ce dimanche, l'application Telegram est coupée pendant que les militaires surveillent les examens. Pradat, 19 ans, doit repasser l'épreuve. L'annulation du premier examen a été un choc.
10: Cela nous a profondément affectés. Devoir tout recommencer et repasser cet examen, c'est une tâche psychologiquement très difficile.
9: Issu d'une famille de fonctionnaires, Pradat vise l'une des 130 000 places disponibles dans un concours qui rassemble plus de 2 millions de candidats. Mais bannir Telegram, suffit-il à sécuriser l'épreuve ?
10: Non, il y a des centaines de réseaux sociaux où les fuites peuvent s'organiser, même sur WhatsApp. Donc cela ne va pas beaucoup aider.
9: Vikash, lui aussi candidat, observe que les fuites de questionnaires se déroulent d'abord sur le terrain.
11: Les fuites se font en personne. Quelqu'un vient, vous donne le sujet papier. Ça se passe hors ligne.
9: Pour éviter les fuites, le gouvernement a aussi supprimé les circuits postaux et déploie l'armée pour convoyer les questionnaires. Abdullah Erali, New Delhi, RFI.
0: Et de retour à Paris, il est 7h13.
2: Merci beaucoup Julien Coquel-Rohem. À 5h13 en temps universel, alors qu'une partie de l'Europe fait face à une nouvelle vague de chaleur, on le disait, hein, c'est un tout autre signe du réchauffement climatique, cette fois-ci dans l'extrême nord du Pakistan, dans les montagnes du Gilgit-Baltistan. Les glaciers fondent à un rythme accéléré avec des conséquences qui sont déjà perceptibles. Des inondations soudaines, des glissements de terrain. Ces glaciers qui sont pourtant essentiels à l'économie locale, au tourisme et à l'irrigation des cultures, eh bien, sont aussi devenus désormais une source croissante d'inquiétude pour les villages à proximité. Reportage dans la région d'Ondine de Gaulle.
12: Dans une pièce unique, simplement meublée, Malika, 52 ans, tablier noué autour de la taille, s'active au fourneau. Dans ce petit restaurant de Gulmit, au cœur du Gilgit-Baltistan, elle a dû tout recommencer à zéro. L'été dernier, son ancien restaurant au bord de la rivière a été emporté en quelques minutes par une crue soudaine.
13: Personne ne nous avait prévenu qu'une chose pareille allait arriver. J'étais occupée à mes tâches habituelles. Soudain, la crue a frappé et j'ai fui. Le restaurant et tout le reste ont été emportés. Nous n'avons eu aucune compensation du gouvernement.
12: La catastrophe a été provoquée par la rupture d'un lac glaciaire, relâchant soudainement plusieurs millions de mètres cubes d'eau. Le village de Malika se trouve au pied du glacier de Gulmit qui culmine à près de 7300 mètres d'altitude.
13: Le dérèglement climatique s'est aggravé ces trois dernières années. De telles crues s'étaient déjà produites par le passé, peut-être une fois tous les 15 ou 20 ans.
12: La région accueille près de 13 000 glaciers, les plus nombreux hors des zones polaires. Nous retrouvons Salim Khan, guide de haute montagne de 34 ans, à la fin du glacier de Passou. Devant lui, de l'eau jaillit d'une vaste crevasse ouverte dans la glace.
14: Autrefois, le glacier faisait 30 km de long, mais aujourd'hui, il ne mesure plus que 12 km à cause du changement climatique.
12: Avec la hausse des températures, les glaciers de la région fondent depuis 2010 à un rythme environ 65% plus rapide que durant la décennie précédente.
14: Ces glaciers ont causé de nombreux dégâts aux terres agricoles, aux habitations et à l'industrie du tourisme. À terme, les habitants partiront car il ne restera plus rien. Ce sera la fin de notre civilisation.
12: Dans une vallée voisine, à Hassanabad, les crues glaciaires ne sont plus des événements ponctuels et se succèdent depuis 2019. L'été dernier, une crue soudaine a tout pris à Ali Dawar, 74 ans, chapeau traditionnel vissé sur la tête.
15: Tout a été emporté. Nos cerisiers, nos autres arbres fruitiers, les maisons, les étables.
12: Il craint que ses enfants ne puissent plus vivre sur ces terres.
15: Les experts nous ont dit que dans les 5 années à venir, les eaux emporteront tout ce qu'il reste. Mais qu'allons-nous faire? Nous sommes pauvres, nous n'avons pas les moyens de louer un logement en ville et nous ne sommes pas assez instruits pour trouver un travail de bureau.
12: Ces glaciers alimentent une grande partie du Pakistan et leur disparition progressive pourrait fragiliser la sécurité hydrique et alimentaire de plus de 220 millions de personnes. Ondine de Gaulle, Gilgit Baltistan, RFI.
2: 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Ce sera officiellement mardi, jour pour jour, le Brexit. 10 ans que le Royaume-Uni a quitté l'Union européenne, alors que le pays fait face à un certain désenchantement politique aujourd'hui, avec un Premier ministre Keir Starmer au bord de la démission. Eh bien, on peut se le demander, le Royaume-Uni serait-il devenu une société libérale en péril? C'est en tout cas la question induite par Aurélien Antoine, professeur des universités, spécialiste du droit des institutions britanniques, dans son nouveau livre, paru le mois dernier aux éditions Odile Jacob. Il en parle avec Sofia Katsenkova.
16: Aurélien Antoine, bonjour.
17: Bonjour.
16: Quand vous parlez d'une société libérale en péril, qu'est-ce que vous pensez aujourd'hui est le plus menacé au Royaume-Uni? L'état de droit, les contre-pouvoirs ou les libertés publiques?
17: Les libertés fondamentales, du moins certaines d'entre elles aujourd'hui sont particulièrement menacées. Elles sont menacées d'abord par des mouvements d'extrême droite assez puissants, mais également par les partis au pouvoir qui sont conservateurs et même avec les travaillistes qui, dans certains secteurs, ont apporté des atteintes assez importantes. Mais l'exemple type, c'est aujourd'hui la profonde défiance qu'il y a à l'égard de l'Europe des droits humains, la Convention européenne des droits de l'homme, qui semble aujourd'hui presque faire l'unanimité contre elle, quelle que soit l'appartenance politique que l'on peut avoir au Royaume-Uni.
16: Le 23 juin marquera les 10 ans du vote du Brexit. Quel bilan dressez-vous de ce séisme politique et sociétal?
17: Incontestablement, il est mauvais. Il est mauvais d'un point de vue économique, d'un point de vue sociétal. Le Brexit n'a fait qu'approfondir des fractures profondes, par exemple entre le sud de l'Angleterre et le nord de l'Angleterre, mais aussi de nature territoriale, avec l'Écosse, avec le Pays de Galles, avec l'Irlande du Nord. Alors ces fractures existaient auparavant, mais elles se sont accélérées avec le Brexit. Et puis surtout, le Brexit marque une vraie rupture politique, une radicalisation des camps. On l'a constaté évidemment du point de vue du parti conservateur et qui n'en ressort pas vainqueur. Aujourd'hui, il est morcelé et les partis travaillistes n'est pas forcément en meilleure posture. Lui qui connaît aussi beaucoup de contestations en son sein et qui a très mal négocié la période du Brexit. Aujourd'hui, on a un morcellement au sein des partis classiques, mais aussi avec l'attrait pour d'autres partis qui prétendent changer la vie politique et apporter des solutions simples et qui sont souvent simplistes à des problèmes anciens mais accélérés par le Brexit.
16: Dans votre livre, vous terminez sur une note plutôt optimiste en évoquant une possibilité d'un Royaume-Uni de l'après-révolution conservatrice. Quelles conditions faudra-t-il réunir pour qu'un renouveau politique ou sociétal soit possible?
17: D'abord, de être convaincu que la démocratie fonctionne dans le respect des règles. Sinon, c'est la jungle. La démocratie, c'est le pluralisme et la liberté d'expression et le principe d'égalité. Si on prend ces trois principes, le pluralisme, il nécessite évidemment une concurrence des idées. Mais ce n'est pas la loi du plus fort. Donc si on ne veut pas que ce soit la loi du plus fort, d'ailleurs comme sur un marché économique, eh bien il faut des règles. La liberté d'expression, on en a parlé, c'est la même chose. C'est-à-dire que toutes les positions, les expressions peuvent être adoptées, mais elles ne doivent pas conduire à la haine de l'autre, à la volonté d'annihiler l'autre. Sinon, à la fin, on en revient à l'absence de pluralisme. Et quant à l'égalité, elle nécessite que toutes les citoyennes et tous les citoyens soient en capacité de se forger leur opinion, quelle que soit leur origine sociale et leurs difficultés. Et l'état social est absolument indispensable à la réalisation d'une démocratie satisfaisante. La démocratie, ce n'est pas que le vote et la loi de la majorité. Une démocratie évoluée, ça va bien au-delà, et ça nécessite le respect des règles, l'état de droit, mais aussi un état social fort pour garantir aux citoyennes et aux citoyens les capacités d'avoir du temps à consacrer à l'intérêt collectif et à la démocratie. On en est loin, on s'en éloigne, pas qu'en Royaume-Uni. Mon ouvrage est aussi d'utiliser le prisme britannique qui est l'objet de mes recherches pour évidemment que tout lecteur se rende compte que c'est une image de sa propre société.
16: Justement, la crise britannique est-elle comparable à celle que traversent d'autres démocraties européennes ? Ou est-ce que vous trouvez qu'il y a une spécificité britannique liée à son histoire ou à son système parlementaire ?
17: Le régime britannique bénéficie d'un certain nombre de protections liées à son histoire que d'autres démocraties n'ont pas forcément ou l'ont de façon plus récente, donc de moins chevillée au corps, j'allais dire, des citoyennes et des citoyens. Ce qui ne veut pas dire qu'elle n'est pas à l'abri du tout des tentatives haineuses qui voudraient instaurer un régime autoritaire, comme on le voit par ailleurs. Mais pour le reste, il y a évidemment beaucoup de points communs. Nous sommes dans des systèmes encore mondialisés. Le Royaume-Uni est à l'origine d'un système politique, le parlementarisme, qui est majoritaire en Europe. Les États-Unis se sont construits à défaut de la mère patrie britannique, donc il y a un lien évidemment très fort avec le Royaume-Uni. Et puis, c'est quand même une des premières grandes démocraties européenne, donc elle reste un exemple, et quand le Royaume-Uni va mal, ça signifie que finalement, pas loin derrière, les autres démocraties vont mal.
16: Aurélien Antoine, merci beaucoup.
17: Merci à vous.
2: Voilà, le Royaume-Uni, une société libérale en péril, c'est aux éditions Odile Jacob. Vous le savez, sur RFI, on vous fait vivre évidemment chaque jour la Coupe du Monde avec des matchs en direct sur l'antenne africaine. Les résultats, on fera le point d'ailleurs dans un petit quart d'heure. Mais le football, c'est pas que du sport, c'est aussi une question de mathématiques. Bonjour Caroline Nachowski.
18: Bonjour Clotilde.
2: C'est là que vous entrez en jeu pour nous parler du ballon Trionda, le très technologique ballon fabriqué spécifiquement pour ce mondial.
18: À chaque Coupe du Monde, son ballon. Conçu et testé par des chercheurs ingénieux et ingénieurs mathématiciens et physiciens qui mettent leur science au service de la conception d'un ballon toujours plus performant et forcément rond. Ce qui en soi est déjà une gageure. Comment obtenir une forme arrondie à partir d'un matériau plat ? La réponse est géométrique et symétrique. Tous les ballons de Coupe du Monde ont été conçus à partir des formes tridimensionnelles les plus simples, qu'on appelle les cinq solides platoniciens ou cinq solides de Platon. Cinq polyèdres convexes et réguliers dont les faces se rejoignent au sommet et qui se déclinent selon le nombre de leurs faces en tétraèdres, hexaèdres ou dodécaèdres. Le ballon de foot traditionnel a été inspiré par la forme de l'icosaèdre qui comporte 20 faces triangulaires tronquées, arrondies à leur sommet pour devenir une sphère qui roule. C'est le fameux ballon rond appelé Telstar qui a été homologué pour la Coupe du Monde en 1970. Petite anecdote, l'alternance de ces pièces noires et blanches visait à améliorer sa visibilité sur les téléviseurs en noir et blanc de l'époque. Aujourd'hui, en 2026, le nouveau ballon Trionda, ce qui en espagnol signifie trois vagues, représentant les trois pays hôtes, les États-Unis, le Canada et le Mexique, est lui aussi inspiré par un autre solide platonicien qui à première vue n'a rien d'une sphère, c'est le tétraèdre, formé de quatre triangles dont trois se rejoignent au sommet. Une forme de pyramide, pour vous donner une idée, dont les faces sont incurvées, arrondies sur les bords, pour donner sa forme sphérique au ballon de foot.
2: C'est un choix un peu risqué si on se souvient du comportement imprévisible du dernier ballon qui était inspiré de cette forme tétraédrique. C'était le Jabulani, conçu pour la Coupe du Monde 2010 en Afrique du Sud.
18: Paradoxalement, c'était le ballon le plus sphérique et le plus lisse jamais conçu. Et c'est précisément le problème. Comme le détaille la mathématicienne Emma Hasson dans un article traduit en français sur le site de la revue Pour la Science. Il faut faire appel à la physique pour comprendre. Quand un ballon s'envole dans les airs, les particules de l'air exercent une force qui s'oppose au mouvement. On appelle cela la traînée. Plus le ballon se déplace vite, plus la traînée augmente, ce qui peut le ralentir et modifier sa trajectoire en la rendant imprévisible. Les concepteurs du Trionda 2026 ont donc corrigé le tir et prévu des rainures à la surface du ballon, mais aussi des coutures sinueuses pour augmenter sa rugosité. Ajoutons que la structure des coutures d'un ballon de foot de compétition est fondamentale et doit être aussi symétrique que possible pour présenter le même aspect sous tous les angles, quelle que soit la vitesse de rotation du ballon. C'est d'ailleurs le seul point faible du Trionda, qui possède un degré de symétrie moindre que le Telstar, avec seulement 12 symétries de rotation contre 60 pour un ballon de foot classique. Comme quoi c'est non seulement physique, à tous les sens du terme le foot, mais aussi géométrique et mathématique.
2: Évidemment, merci beaucoup Caroline Lachowski. On vous retrouve demain sur RFI dans Autour de la question.
18: Demain, comment le microbiome bouleverse notre compréhension du vivant. Et mardi, quelle science au service des enquêtes criminelles, cold case et traces ADN au programme avec des expertes de la police scientifique.
2: Intéressant, ce sera à partir de 14h10 temps universel. En attendant, dans quelques minutes, ce sera l'actualité africaine, juste après notre pépite musicale de la semaine, évidemment, pour marquer la fête de la musique qui se déroule aujourd'hui en France. Et bien, rencontre avec un chanteur de l'île de la Réunion, Olivier Araste, une figure de la musique locale maloya, fondateur du groupe L'Indigo. Tête à tête avec Guillaume Thibault, enregistré lors du festival Babel Music XP à Marseille, c'était le mois dernier.
19: Gamin des hauts, comme on le dit à La Réunion. Olivier Araste, c'est un sourire aimant, des yeux perçants, un homme qui aime sa terre, ses flancs de montagne avec vue sur la mer où pousse l'indigotier, où son grand-père frappait les tambours, où son père lui a appris à chanter, lui a transmis le maloya.
20: Mon papa était un coupé de canne. Mon papa, il s'appelle Araste Arish. C'est Makok. C'est là où j'entendais la musique plus souvent. Il chantait dans le champ de canne pour nous encourager.
19: Jamais interdit, le maloya a longtemps été dénigré par l'État français à La Réunion. Avec d'autres, Olivier Araste continue le combat pour redonner à ce style unique ses lettres de noblesse, car il raconte l'histoire de cette île de l'océan Indien.
20: C'est pas une musique facile. Le maloya, tu transpires, tu gagnes la douleur, ça te fait mal, t'as la voix cassée, t'as le corps écrasé, t'as les pieds en feu, t'as les mains en feu. T'as ton corps lendemain qui, des fois, qui tremble quand tu fais 24 heures sans arrêter. Tu vois, il y a tout ça. C'est une tisane, c'est une médecine, mais c'est une musique de souffrance. Tu sens la souffrance de nos ancêtres. Eux, ils avaient ça en plus. Avec la souffrance qu'ils avaient dans les champs, les coups de fouet et la chaîne, ils avaient encore l'énergie pour faire ça. Donc, nous, avec la, comment on est aujourd'hui, on ne peut pas dire que voilà, on n'a plus de force pour faire ça.
19: Chez Olivier Araste, si la fête célèbre la vie, la musique peut aussi honorer ceux qui sont partis, respecter son passé et embarquer les jeunes pour préparer l'avenir, permettre ainsi de vivre avec honnêteté le temps présent.
20: Ne pas taper chez un tambour pour taper chez un tambour. Ne pas chanter que pour chanter. Cette musique de liberté, défendue par nos anciens, ayez un peu de respect pour ça déjà. Il faut que c'est profond, il faut que ça te parle. J'explique aux jeunes. Quand tu le vis bien, quand tu respectes l'esprit maloya, il t'amènerait partout. Tu fais avec ton cœur. Et c'est lui qui décide. C'est pas nous qui décidons. C'est les ancêtres qui décident.
2: Voilà la musique réunionnaise à l'honneur avec Olivier Araste, notre pépite musicale donc cette semaine.

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4: Il est 5h30 en temps universel, une heure de plus à Kinshasa. 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Le journal Afrique, bonjour Paul Lonsin-Spinelli.
5: Bonjour Clotilde, bonjour à tous.
4: À la une, les évêques de RDC qui font bloc contre tout changement de la constitution.
5: Et décision prise par la CENCO, la conférence épiscopale hier à l'issue de 3 jours de débats et de consultations lors de son assemblée plénière extraordinaire. Les religieux qui mettent en garde contre tout passage en force de la part du pouvoir. Un travail démographique fastidieux mais essentiel qui a commencé hier au Tchad. Le recensement de la population, estimé à 21 millions d'habitants. Aujourd'hui, le gouvernement entend s'appuyer sur de nouvelles données pour adapter ses politiques publiques. L'Algérie et l'Allemagne qui renforcent leur terrain d'entente dans le domaine de l'énergie. De nouveaux contrats vont permettre à des entreprises allemandes de renforcer le réseau électrique algérien. L'Allemagne, justement, bourreau de valeureux ivoiriens hier au Mondial de foot. Défaite de Buzyn, des éléphants qui restent quand même en course pour une qualification en 16e de finale. C'est un avis qui compte en RDC. La CENCO a décidé de ne pas soutenir de projet de changement constitutionnel, une position adoptée après 3 jours de débat lors de l'assemblée plénière extraordinaire organisée à Kinshasa, au cours de laquelle le camp présidentiel comme l'opposition ont été consultés. Des constitutionnalistes ont également été sondés. L'avis des évêques est finalement assez clair, Pauline Azidi.
6: Pas de demi-mesure dans le message des évêques porté par Mgr Donatien Tcholé, secrétaire général de la conférence épiscopale.
7: Nous pensons quant à nous que tout passage en force dans cette direction comporte des risques énormes dans la balkanisation du pays. Nous ne voyons ni la nécessité, ni l'urgence, ni l'opportunité du changement de la Constitution.
6: Pour Mgr Donatien Tcholé, l'Église ne rejoint pas forcément le camp de l'opposition, mais reste fidèle à l'un de ses principes, le respect de l'ordre constitutionnel.
7: La Constitution elle-même prévoit les dispositions de sa modification. La Constitution même prévoit les articles qu'on ne peut pas déverrouiller. Est-ce que cette Constitution est l'affaire de l'opposition pour que la CENCO rejoigne l'opposition? Je crois que les évêques ont d'ailleurs fait allusion à une erreur qui fait que certains qui sont dans la majorité au pouvoir, qui ne sont pas d'accord, ils ne peuvent plus s'exprimer par peur de représailles. Donc l'Église intervient ici comme société civile et ne doit pas être indifférente par rapport aux défis de son temps. Et le défi est de taille, c'est la sécurité, c'est la paix durable alors.
6: La CENCO appelle le président à honorer son serment de respecter et de défendre la Constitution et n'écarte pas de mener des actions concrètes. Pauline Azidi, Kinshasa, RFI.
5: Pour la première fois depuis le décompte des premiers cas d'Ebola en RDC, le ministre congolais de la Santé, Samuel Roger Kamba, et son homologue à la communication, Patrick Mouyaya, se sont rendus hier au point de départ de l'épidémie dans l'Est. La commune rurale de Mongualou se situe à une centaine de kilomètres de Bounia, la capitale de l'Ituri. C'est la province la plus touchée par le virus, où les débuts de la riposte y ont été très difficiles, même si le personnel soignant se montre plus confiant aujourd'hui, comme l'a expliqué le ministre Roger Kamba.
8: Nous sommes très positivement impressionnés par ce que nous avons trouvé ici, notamment l'engagement communautaire. Nous avons compris en parlant avec tout le monde, même avec Médecins Sans Frontières, que maintenant la communauté est de plus en plus engagée. Et donc c'est un message vraiment d'encouragement et un message d'espoir. Le deuxième message, c'est quand le médecin directeur nous dit que les malades arrivent plus tôt maintenant et qu'on commence à voir le nombre de décès diminuer, il faut vraiment que la communauté comprenne que nous luttons contre Ebola sur tous les aspects, dont celui de la résistance. Et pour vaincre cette résistance, nous rendons tous les soins gratuits. Au début, il y avait une sacrée résistance un peu partout, tout le monde le témoignait, mais maintenant on voit qu'il y a une nette amélioration. Donc la première des choses, c'est nous satisfaire déjà de cette évolution positive. La deuxième des choses, c'est continuer, mais on voit de plus en plus que même les morts dans la communauté nous sont signalés. Il y a encore des besoins logistiques pour que nous intervenions encore plus rapidement quand il y a un mort signalé, ce qui va encore rassurer davantage les gens pour qu'ils nous appellent dès qu'il y a un cas suspect qui est décédé.
5: Samuel Roger Camba au micro de notre envoyé spécial Pascal Moulégois. Selon le dernier bilan officiel, 247 personnes sont décédées de la souche Bundibugyo d'Ebola sur 956 cas recensés. C'est un travail de fourmi qui a démarré hier officiellement au Tchad, le troisième recensement général de la population et de l'habitat, qui a pour objectif d'actualiser les données démographiques, sociales et économiques du pays, ce qui n'a plus été fait depuis 17 ans. Cette fois, plus de 37 000 agents recenseurs et contrôleurs ont été formés et ils seront déployés sur l'ensemble du territoire jusqu'au 9 juillet prochain. Aujourd'hui, la population tchadienne est estimée à plus de 21 millions d'habitants, mais avec des chiffres plus précis, cela permettrait de mieux orienter les politiques publiques. C'est ce qu'explique Dr Majigoto David, le coordonnateur général de ce troisième recensement.
9: Cette opération, qui est une opération statistique de grande envergure, consiste à collecter les informations au niveau des ménages pour la planification du développement. La particularité de ce recensement, c'est qu'il est tout numérique, de la cartographie jusqu'au dénombrement. Le deuxième aspect, qui est une innovation, il y a le couplage avec le recensement général de l'agriculture. Le grand défi auquel nous sommes confrontés, c'est le défi de la connexion. Mais nous avons signé une convention avec MOVE pour cet aspect. Donc, quelques jours après la fin de la collecte, les données globales vont être déjà mises à la disposition des utilisateurs. Mais la proclamation des données relève de l'autorité supérieure de la nation.
5: Un des propos recueillis par Olivier Monodji, Anne Jamena, au lancement de cette campagne de recensement, le président Mahamat Deby a appelé la population tchadienne et les étrangers résidents à participer pleinement à cette opération. Depuis juillet 2023, il est impossible pour les Béninois et Nigériens de traverser leurs frontières communes. Les points de passage sont fermés depuis le coup d'État au Niger, mais les deux voisins travaillent actuellement pour les rouvrir, et ce depuis la visite du nouveau président béninois Romuald Ouadani à Niamey, c'était début juin. Et hier, dans ce sillage, c'est le ministre de la Sécurité du Niger qui s'est déplacé au Bénin pour y rencontrer le ministre béninois de l'intégration africaine. Au menu des discussions, un potentiel accord concernant les échanges douaniers, mais aussi la sécurité et la défense. Ces dernières années, les contrats entre l'Allemagne et l'Algérie s'étaient multipliés pour permettre d'acheminer des hydrocarbures algériens vers l'Europe, et les deux pays approfondissent encore leur rapprochement dans ce secteur énergétique. Deux accords ont été signés ces derniers jours avec des sociétés allemandes dans le but de moderniser le réseau électrique algérien et de favoriser l'utilisation d'énergie verte, Sofiane.
10: Le partenariat industriel et technique entre Alger et Berlin est entré dans une nouvelle ère, explique le ministère algérien de l'énergie en évoquant le lancement de DGNR. Le projet, financé par le ministère fédéral allemand de la coopération économique, a pour but de numériser et moderniser le réseau électrique algérien afin d'y intégrer de nouveaux systèmes pour faciliter la transition énergétique du pays. En effet, le défi des énergies propres est primordial pour l'Algérie qui multiplie les accords avec son partenaire allemand. Ce mercredi, la société Sonatrach s'est associée avec l'entreprise allemande VNG AG pour travailler sur le développement de projets d'hydrogène vert ainsi que sur la réduction des émissions de méthane. Même si en 2025, le premier sommet d'investissement germano-algérien a permis de ratifier plusieurs mémorandums dans divers domaines comme l'industrie et le numérique, le grand projet commun dépasse le cadre de la coopération bilatérale. Plusieurs pays européens et l'Algérie se sont associés depuis 2024 pour créer le South-2 Corridor, un gazoduc gazoduc long de 3300 km qui acheminera dans le futur de l'hydrogène vert d'Afrique du Nord vers l'Europe.
5: Sofiane Amazian, et pour la toute première fois, le président algérien Abdelmadjid Tebboune sera en Allemagne à la mi-juillet pour une visite d'État. Il était détenu depuis début mai en Côte d'Ivoire. Le cyberactiviste malien Abdulaziz Maïga a été relâché vendredi. C'est ce qu'a annoncé sa famille hier. Ce blogueur proche du régime de Bamako avait été accusé par les autorités ivoiriennes de rassemblement de renseignements au profit d'une puissance étrangère en vue de porter atteinte à l'intégrité de la Côte d'Ivoire et à la sécurité nationale. Sa famille ne précise pas les raisons de sa libération. Le Béninois Opa avait séduit le jury du prix RFI Découverte 2025 et hier, l'artiste a reçu son trophée chez lui. C'était à l'Institut français du Bénin à Cotonou, devant son public, à l'issue d'un concert live donné avec son orchestre. Un événement qui avait une saveur de fierté nationale, tant pour l'artiste que pour un public curieux et venu très nombreux pour le découvrir et l'applaudir. C'est un reportage de Jean-Luc Aplogan.
11: Une scène épurée, un public venu nombreux, le théâtre de verdure de l'Institut français était plein. Opa et son orchestre ont joué environ une heure avant la cérémonie officielle de remise de son trophée. Il est le premier lauréat béninois depuis la création de ce prix. L'artiste brandit son trophée et le dédie à son pays.
12: Et maintenant, allez dire au reste de l'Afrique, viens en force.
11: Opa est ovationné, c'est un jeune talent mais assez connu. Ses titres sont repris encore plusieurs fois pendant le concert. On a eu droit à un répertoire éclectique, musique urbaine, entraînante, des chansons d'amour. Quelques spectateurs témoignent de leur enthousiasme.
13: Dire que quelqu'un du Bénin n'a jamais pris ce prix et lui le ramène à la maison, c'est énorme, c'est un grand pas pour le Bénin.
14: Comme on dit, je prends mon pied, je kiffe en fait cette soirée. Je crois que je ne vais pas l'oublier. C'est un jeune talent que j'apprécie par son respect, par son travail.
13: À la base, je ne connaissais pas l'artiste avant de venir, mais j'étais curieux, je suis venu et il m'émerveille.
15: J'ai dansé. D'habitude, je ne danse pas, mais j'ai dansé.
11: Après la Côte d'Ivoire et le Bénin, il se produira à partir du mois d'octobre dans plusieurs capitales africaines sur les scènes de l'Institut français. Jean-Luc Aplogan, Cotonou, RFI.
5: Les Ivoiriens peuvent s'en mordre les doigts alors qu'ils menaient 1-0 face à l'Allemagne hier au Mondial de foot. Les éléphants se sont finalement inclinés 2-1 au bout du temps additionnel. La défaite de la nuit laisse un goût amer à certains supporters. D'autres se montraient quand même satisfaits dans les rues d'Abidjan au coup de sifflet final.
16: C'était un bon match avec quelques erreurs en fin de match, sûrement dû à la fatigue. Sinon, dans l'ensemble, c'était bon. On avait le potentiel, on avait tout pour gagner, mais malheureusement, on a tout gâché à la fin du match.
17: Je suis déçu un peu parce qu'on a eu une défaite. L'erreur de Adengra nous a failli, mais j'ai confiance qu'on ira au deuxième tour. Alors, le troisième match, on va gagner.
18: En tout cas, c'était top. La Côte d'Ivoire a montré que ouais, ce sont des garçons. On n'a pas démérité. Sinon, en tout cas, on est bien parti. On sera qualifié.
19: Ils n'ont pas marché, c'est l'efficacité devant le but. Et ils ont été efficaces. Ils ont eu 2-3 occasions franches. Ils ont marqué. Est-ce qu'ils nous ont manqué? Et voilà la Côte d'Ivoire encore des finales. Comme ils regardent, il n'y a pas une équipe qui est très en forme que la Côte d'Ivoire.
20: C'est un match assez ouvert. Le jeu proposé par les éléphants était formidable jusqu'aux 20 dernières minutes du match. Mais je pense qu'on va revenir plus fort sur le troisième match et prendre la qualification.
21: On aurait pu gagner le match facilement même. On a trop manqué des occasions. Surtout Franck Yannick Kessié qui a raté 2 belles occasions. Mais bon, c'est le football. Curaçao, c'est 3 points faciles. On va gagner ce match et on sera qualifié pour les 16e de finale.
5: Un propos recueilli par Abdulaziz Diallo. Les Ivoiriens restent 2e du groupe E et peuvent toujours croire en une qualification en 16e. Pour se donner toutes les chances, il faudra battre Curaçao jeudi prochain. Et puis les rois de l'Assouf, le blues du Sahara, mis à l'honneur aujourd'hui sur RFI à l'occasion de la fête de la musique en France. Le groupe Tinariwen a fait escale à Paris le mois dernier pour y présenter son 10e album baptisé Hogar. Un concert au cirque d'hiver avait été donné. Vous pouvez le revivre sur notre antenne ce soir à partir de 20h10, temps universel. La suite d'RFI Matin, c'est avec vous Clotilde Dumais.
4: Merci beaucoup Paul Lonsin-Spinelli, on passe au sport.
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4: Bonjour Esteban Mirallès.
22: Bonjour Clotilde, bonjour à tous.
4: On commence ce journal par la Tunisie qui affronte actuellement le Japon. Les Japonais qui sont toujours devant au score.
22: Oui, 3-0, même 4-0 à l'instant pour les Japonais. Les Tunisiens donc en grande difficulté qui se dirigent droit vers l'élimination. Il reste encore 5 minutes à jouer dans le temps réglementaire. Les Japonais qui vont vraisemblablement rejoindre les Pays-Bas en tête du groupe. Les Oranges qui ont battu la Suède avec un festival offensif 5 buts à 1, score final.
4: L'affiche de la soirée hein, hier, c'était surtout Côte d'Ivoire-Allemagne. Finalement, victoire 2-1 des Allemands.
22: Les éléphants de Côte d'Ivoire ont pris un gros coup sur la tête hier à Toronto. Ils ont mené au score pendant longtemps face à l'Allemagne. But de Franck Kessié à la 30e minute après un déboulé de Yann Diomandé côté gauche. Mais la défense ivoirienne a fini par céder. Denis Zoundav, l'attaquant de Stuttgart qui est entré en jeu au cœur de la seconde période, a d'abord égalisé à la 68e minute avant de donner le but de la victoire aux Allemands au bout du temps additionnel. Dans l'intérieur, les éléphants avaient eux aussi eu le ballon du chaos au bout du pied. Énorme désillusion à l'arrivée sous les yeux de Frédéric Suto.
0: On n'a pas gagné, on s'en fout. Les supporters ivoiriens ont quitté la tête haute, les travées du stadium de Toronto, chantées pour adoucir la douleur d'une fin de match qui a vu leurs éléphants se faire foudroyer.
1: Nous avons dominé tout le match jusqu'à la fin, mais je pense que l'Allemagne a gagné par expérience. Si l'Allemagne était dans notre position, il n'allait pas encaisser ce but.
3: Très dur, je suis découragé, j'ai même plus de voix. Malheureusement, la Mannschaft est toujours la meilleure, donc voilà.
0: Franck Kessié, le capitaine, avait pourtant ouvert le score à la 30e minute, toujours là, placé où il faut. Les Ivoiriens se sont vus vainqueurs et premiers de groupe. Tout a basculé dans les 25 dernières minutes. Amer, l'attaquant Amad Diallo.
23: Ce jeu, c'est des détails. On a eu des occasions où voilà, on n'a pas concrétisé. On pouvait gagner ce match, bien évidemment. Mais voilà, c'est le foot, on va apprendre de ses erreurs.
0: Une victoire face à l'Équateur, une défaite face à l'Allemagne. La Côte d'Ivoire jouera son avenir jeudi prochain face à Curaçao.
24: On a perdu à la dernière minute, c'est pas bien grave. Je pense que contre Curaçao, on va se rattraper et faire plaisir au peuple ivoirien.
0: Et ce sera à Philadelphie. Frédéric Suto, Toronto, RFI.
22: Et Curaçao qui a réalisé l'exploit de tenir en échec l'Équateur dans la nuit, un match nul 0-0 grâce notamment au gardien du Curaçao, donc Eloy Room, auteur de 15 arrêts. C'est un record en Coupe du Monde pour un match sans prolongation.
4: Ça fait pas mal. Alors aujourd'hui, c'était 24 affiches hein, ce dimanche au programme, dont la Belgique de Rudy Garcia.
22: Les Diables Rouges opposés à l'Iran à Seattle à 19h temps universel. Des Belges qui auront l'occasion de réellement lancer leur compétition après un match nul d'entrée face à l'Égypte. C'était Romelu Lukaku qui avait provoqué l'égalisation belge, lui le meilleur buteur de l'histoire de la sélection. Beaucoup blessé cette saison et encore trop juste pour jouer un match en entier, même si l'envie y est du côté de Rudy Garcia, le sélectionneur.
25: Il y a une chose certaine, c'est que Romelu a pas 90 minutes dans les jambes. C'est pour ça qu'il faut d'abord qu'il se réadapte aux entraînements, puis au match. La volonté ou l'envie est grande de l'aligner plus de temps qu'il ne faudrait. Mais le but, c'est qu'il aille jusqu'au bout de la Coupe du Monde avec nous. Déjà content qu'il soit là, content qu'il ait été décisif en rentrant contre l'Égypte. Mais faut l'amener le plus loin possible, donc il faut faire très attention avec lui sur les charges.
22: Belgique Iran à 19h, temps universel donc. Et autre match de cette poule, l'Égypte, les Pharaons opposés à la Nouvelle-Zélande. Et puis l'Espagne sur le pont ce dimanche face à l'Arabie Saoudite. Les Espagnols qui doivent réagir et aussi après le match nul d'entrée face au Cap-Vert. Et puis pour être complet, le Cap-Vert sera opposé à l'Uruguay.
4: Voilà, tous les résultats et tous les matchs de cette Coupe du Monde de football. Merci beaucoup Esteban Mirales. Allez, on va feuilleter les hebdomadaires et les journaux du dimanche. Bonjour Catherine Poté.
26: Bonjour Clotilde.
4: À la une de votre revue de presse, les Français qui s'interrogent sur leur justice.
26: Et oui, c'est la mort de la petite Liana, violée et assassinée début juin, qui amène les Français à s'interroger sur le fonctionnement de leur justice. La mort de cet enfant de 11 ans, explique le Nouvel Obs, a glacé les Français en mettant à nu une forme d'impuissance de l'État face au fléau de la pédocriminalité. Et ce alors que 160 000 enfants subissent des violences sexuelles chaque année, soit une victime toutes les 3 minutes. Le Parisien dimanche s'est procuré le rapport d'inspection qui doit être publié demain et qui pointe, nous dit-il, des erreurs individuelles, davantage qu'un manque de moyens pour expliquer les errements de l'enquête sur Jérôme Barella, le meurtrier présumé de Liana, visé par 2 plaintes pour viol sur mineur avant d'être suspecté dans la mort de la petite fille. Le Parisien dimanche prend pour exemple les déclarations d'une autre fillette, Rosa, qui en août 2025 avait dénoncé avoir été victime de dizaines de viols commis lorsqu'elle avait 10 ans par le père de sa copine de classe lors de soirées pyjama. Mais, poursuit le journal, son dossier semble avoir traité à la suite d'autres sans priorité particulière et sans que soit considérée la potentielle dangerosité du mis en cause ou sa capacité à faire de nouvelles victimes à tout moment. Cette possible erreur de jugement, nous dit encore le Parisien, parisien dimanche n'a pas été rattrapé par d'autres maillons de la chaîne hiérarchique, ni du côté des gendarmes, ni de celui de la justice.
4: La Tribune dimanche a également lu ce rapport qui doit être mis demain au gouvernement.
26: Un rapport accablant, estime le journal. La Tribune dimanche explique ainsi que lorsque la plainte de Rosa arrive en papier, sans caractère d'urgence, au parquet d'Auch dans le sud-ouest de la France, le pli n'est ouvert que 3 semaines plus tard. Et d'autres dysfonctionnements suivront qui ont permis à Jérôme Barella, ajoute la Tribune dimanche, de ne jamais être entendu ni mis en examen jusqu'au meurtre de Liana. Le rapport pointe une succession d'erreurs humaines, assure la Tribune dimanche.
4: Et pourtant, Catherine, le manque de moyens alloués à la justice en France a largement été commenté ces dernières semaines.
26: Et l'Express revient sur ce point précis en expliquant que la France est en queue de peloton européen des moyens accordés à la justice. L'Hexagone, poursuit l'hebdomadaire, compte près de 4 fois moins de procureurs pour 100 000 habitants que ses voisins. Exemple, le Monténégro. Ce pays est en Europe celui qui consacre la plus grande part de son PIB à la justice, 0,76% en 2022. Autre exemple, le Portugal qui compte près de 13 procureurs pour 100 000 habitants contre 3,2 en France. Le Point, de son côté, s'intéresse aux problèmes d'organisation et de communication. Justice, il faut tout revoir ou presque, titre l'hebdomadaire qui énumère les dysfonctionnements. Méthode archaïque, fichiers incompatibles et cloisonnement. Gendarmerie nationale, service de police et corps judiciaire ont chacun leur système d'information.
4: Ce meurtre de Liana, il a aussi suscité une vague de protestations dans la société civile.
26: Cette vague de protestation a un visage, celui d'Andrea Bescon. Cette actrice et réalisatrice a révélé en 2010 avoir été violée dès l'âge de 8 ans par un ami de ses parents. Elle en a fait une pièce de théâtre intitulée Les Chatouilles qui deviendra un film par la suite. À 47 ans, elle est aujourd'hui une figure emblématique du combat pour la protection de l'enfance, remarque le Nouvel Obs. Depuis le meurtre de Liana, elle appelle les Français à se rassembler tous les lundis à 19h. Devant les tribunaux. Comment est née l'idée, lui demande le Nouvel Obs. C'est venu d'un ras-le-bol, répond-elle. Liana, c'est l'injustice de trop, la mort de trop. Et elle ajoute, pour la première fois, les associations féministes, celles de défense des droits de l'enfant et des victimes ont convergé. Et je me suis dit, ça y est, c'est maintenant, c'est le grand tournant.
4: Andrea Bescon qui veut aussi promouvoir le concept d'enfantisme.
26: Oui, l'enfantisme, explique-t-elle, vise à dénoncer l'adultisme de la société française, c'est-à-dire le système de domination des adultes sur l'enfant, basé sur l'idée que l'enfant est un être inférieur dont les droits et la parole n'ont pas la même valeur que ceux des personnes majeures. Et elle rappelle cette statistique terrible. En France aujourd'hui, un enfant meurt tous les 5 jours de violence exercée par ses parents ou un proche.
4: La revue de presse de Catherine Potet. C'est une plateforme qui permet d'accompagner les enseignants au Sénégal. Ecolbi, le nom de cette application toute récente, utilisée par les professeurs donc pour optimiser leur temps et être davantage présent auprès des élèves. Frédéric Gara a rencontré les créateurs de cette start-up présent au Salon Vivatech à Paris cette semaine.
6: Alors là, c'est l'écran d'accueil de l'application pour un enseignant du primaire. Il est au CM1, dans l'IF, Sangalkam, Avifisk, etc. Donc le point d'entrée, typiquement, ce serait la planification. En mathématiques, il y a résolution de problèmes, par exemple, où l'enseignant doit faire pour cette semaine-là une séance sur formuler des questions pour compléter un énoncé.
7: Sur son ordinateur, Sam Bassal, cofondateur de Ecolbi, fait la démonstration de son application qui permet aux enseignants de respecter le programme pédagogique des classes de primaire ou de secondaire tout en gagnant en temps et en efficacité. Sam Bassal.
6: L'idée de départ, c'est d'adresser un problème qui est majeur dans l'enseignement, dans l'éducation d'une façon générale, c'est la pénibilité du métier de l'enseignant. Dans des pays en Afrique comme le Sénégal, les enseignants ont des obligations qui sont fortes en termes de pédagogie, donc ils doivent respecter des directives dans la préparation de leurs séances de cours, donc ils doivent faire des fiches pédagogiques, préparer des remédiations, etc. Et ce sont des tâches qui leur prennent beaucoup de temps, qui sont manuelles et éparses. Et avec Ecolbi, donc, on permet à ces enseignants-là d'avoir accès à une plateforme qui leur permet de préparer leurs séances de cours en conformité avec les directives locales, donc les guides pédagogiques, etc. C'est ce genre de problème-là, donc les compétences à maîtriser, par exemple, le contenu, mais il y a aussi tout le problème de la démarche. Donc comment on enseigne les mathématiques, comment on enseigne le français, c'est très différent. Mais par exemple, en géométrie, on doit commencer par une situation problème, par exemple, etc. Et toute cette démarche-là, elle peut être assez complexe à appréhender et à repréparer à chaque fois et pour chaque séance. Et donc, École B permet de faciliter tout cela pour que l'enseignant puisse se concentrer sur la partie la plus essentielle, à notre avis, qui est la pédagogie en elle-même, donc les élèves, en fait, pour qu'ils comprennent réellement.
7: Sur smartphone, tablette ou bien ordinateur, le coût d'accès à l'application est de 10 000 francs CFA, soit 15 euros par an. Aïssatou Kounta, cofondatrice d'École B.
8: C'est non seulement un gain de temps, mais justement, ça leur permet de mieux enseigner. Parce qu'il faut savoir que les enseignants ont à peu près 20 fiches à préparer par semaine. Donc chaque jour, 5, à raison de 5 fiches par jour en école primaire. Et ça, le fait de préparer aujourd'hui 20 fiches dans des séquences qui sont vraiment thématiques, des séances qui vont changer d'une à l'autre, ça prend du temps. Donc aujourd'hui, le fait qu'ils aient une application qui leur permet de faire ça en moins de temps, c'est le calcul il est vite fait, si je peux le dire. Voilà.
7: Outre les fiches pédagogiques et l'accompagnement des professeurs, l'application permet aussi de synthétiser le carnet de notes et les bulletins de chaque élève. Sornasso est enseignante en CE2 à l'institution scolaire Amina Sombaï de Bambilor.
9: Ce programme, ça facilite beaucoup le travail des enseignants parce qu'avec École B, on arrive à faire des fiches en rien de temps et des fiches qui suivent vraiment la bonne démarche recommandée par les inspecteurs. Surtout en ce qui concerne les mathématiques, c'est très pratique. Il y a beaucoup de volets. Par exemple, cette année, mes bulletins de notes, je les ai faits avec École B en rien de temps. Pour le gain, je dirais que ça me permet encore de plus me préparer. Parce que les fiches, par exemple, quand l'école vous prépare les fiches, ça ne veut pas dire que je vais venir lire machinalement les fiches devant les élèves. C'est des fiches que je vais exploiter. S'il y a quelque chose qui n'est pas clair dans ma tête aussi, c'est le temps pour moi d'aller me l'éclaircir. Donc ça me donne beaucoup de temps pour encore mieux me préparer pour être très performante en classe.
7: L'application École B en est à sa première année d'exercice scolaire, mais ses créateurs revendiquent déjà 15 000 enseignants qui l'utilisent. Une solution que la start-up sénégalaise envisage de décliner avec d'autres programmes scolaires africains.
4: L'Afrique en marche avec Frédéric Gara. Dans un instant, le journal international, mais ce sera juste après un air que vous reconnaîtrez peut-être, on va voir, réinterprété version bossa, jazz, par la chanteuse brésilienne Bebel Gilberto. Uma Cansa Doce, c'est dans la playlist RFI ce mois-ci.

Bah oui, c'était la chanson douce d'Henri Salvador, pour ceux qui ne l'avaient pas. Sauce brésilienne, à la sauce brésilienne, hein, avec Bebel Gilberto. Restez avec nous, l'actualité internationale dans un instant.

0: im Netz geben, zu finden auf srkultur.de und in ARD Sounds. Fragen an den Autor Christian Schüle und die Jagd nach der Muskatnuss. Schauen wir auf nächsten Sonntag. Da ist die Autorin Johanna Roth bei mir zu Gast. Ihr Buch heißt This is America. Is this America? 250 Jahre USA, eine Idee und ihre Widersprüche. Und da sind wir natürlich auch unter anderem historisch, aber auch im Hier und Jetzt unterwegs. Denn es geht bei ihrem Buch genau darum, woran wir eigentlich denken, wenn wir an die Vereinigten Staaten denken. Hollywood, Silicon Valley, vielleicht Country-Musik, aber auch eben an Unabhängigkeit, grenzenlose Freiheit. Zum 250. Geburtstag der Nation fragt die US-Expertin Johanna Roth, was ist eigentlich seit der Gründung 1776 vom amerikanischen Versprechen geblieben? Warum war es von Anfang an so problematisch und was hat sich bis heute verändert und wo stehen wir natürlich auch heute? Sie betrachtet das Land kritisch, wie einfühlsam, nicht nur eben in der Gegenwart, sondern auch im Spiegel seiner Vergangenheit. Ein spannendes Porträt einer, wie sie sagt, zerrissenen Nation. Johanna Roth, This is America, Is this America? Nächste Woche hier bei Fragen an die Autorin auf SR Kultur und ihre Fragen gerne können Sie schon vorab an uns schicken, Fragen an den autor@sr.de oder eben eine WhatsApp. Alle Informationen dazu auch auf srkultur.de, wie Sie Ihre Frage loswerden können. Ich freue mich, wünsche Ihnen jetzt noch einen schönen Sonntag und sage einfach bis nächste Woche. Machen Sie es gut. Tschüss, sagt Jochen Marmit.
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2: Il est 8h en temps universel. Merci d'écouter RFI. Votre journal, Fabrice Le Grier. D'abord, le long épisode de canicule qui sévit en Europe.
3: On suffoque en effet dans plusieurs pays et cela devrait encore durer. En France, du jamais vu, 35 départements en vigilance rouge. C'est le niveau d'alerte le plus élevé. Un prévisionniste de Météo France nous expliquera ce que cela signifie très concrètement. Les pourparlers entre les États-Unis et l'Iran devraient bel et bien débuter en Suisse aujourd'hui. En tout cas, toutes les parties sont désormais sur place, à l'image du vice-président américain Jed Evans qui est arrivé ce matin. Le second tour de la présidentielle en Colombie ce dimanche, 41 millions d'électeurs appelés aux urnes pour choisir leur candidat, celui de gauche Ivan Cepeda ou d'ultra-droite Abelardo de la Espriella. Sujet brûlant de cette campagne notamment, la production de cocaïne en nette augmentation. Les détails dans ce journal. Nous reviendrons également sur l'Algérie et l'Allemagne qui renforcent leur coopération en matière d'énergie. Une partie de l'Europe est donc véritablement écrasée par la chaleur et c'est le cas en France notamment. La canicule va encore s'aggraver. 35 départements français ont été placés en vigilance rouge. C'est le niveau le plus élevé et c'est historique. De jour comme de nuit, les températures sont et seront extrêmes. Alors que signifie exactement cette vigilance rouge canicule? Les explications d'Adrien Varnan, il est prévisionniste à Météo France.
4: C'est-à-dire qu'il y a vraiment un danger pour la santé, pour la sécurité des biens et des personnes. La vigilance rouge concerne l'ensemble des personnes, pas uniquement des personnes vulnérables. On est face à un phénomène météorologique qu'on peut qualifier d'extrême. Et donc ça s'adresse vraiment à l'ensemble de la population. Et donc voilà, quand on franchit le cap de la vigilance rouge, on parle de vigilance absolue. Et donc, il ne suffit pas uniquement de prendre quelques précautions, c'est que vraiment ça va affecter des pans entiers de la société dans différents domaines. Clairement, la France n'a connu qu'un seul épisode comparable. C'était la canicule d'août 2003 qui avait duré plus de 2 semaines. En plus, là, on a encore les écoles qui sont ouvertes. La pleine activité du mois de juin, on n'est pas dans les périodes de vacances où beaucoup de gens sont au bord de la mer ou au bord de la piscine. Donc on a vraiment une vague de chaleur exceptionnelle, historique. Elle va probablement durer au moins jusqu'à jeudi ou vendredi prochain. Pour le dire les choses simplement, pour le moment, on ne voit pas de façon claire et nette la fin de cette vague de chaleur.
3: Et conséquence de cette canicule en France, la fête de la musique est annulée dans plusieurs villes aujourd'hui. Dans d'autres où elle est maintenue, la consommation d'alcool sera interdite sur la voie publique. À la une également, les négociations entre les États-Unis et l'Iran qui devraient pouvoir débuter en Suisse aujourd'hui, 4 jours après la signature du protocole d'accord. Le vice-président américain Jed Evans est arrivé sur place ce matin. La délégation iranienne est aussi présente, tout comme les médiateurs pakistanais. De nombreux sujets au menu des discussions, le nucléaire iranien notamment, Iran ou encore le cessez-le-feu entre Israël et le Hezbollah au Liban. La fin des hostilités est une mesure du protocole d'accord américano-iranien. Mais hier, les deux camps s'accusaient encore mutuellement d'avoir violé la trêve. Signe d'accalmie, peut-être. Hier soir, un responsable de l'armée israélienne a déclaré avoir reçu l'ordre de mettre fin aux frappes. Frappes qui ont fait au moins 24 morts ce samedi dans le sud du Liban. En représailles, l'Iran a décidé

0: de refermer le détroit d'Ormuz. Les États-Unis affirment le contraire. De nouvelles frappes israéliennes également dans la bande de Gaza. D'après des sources médicales, au moins 11 personnes ont été tuées hier, malgré le cessez-le-feu en vigueur. Parmi les victimes, un journaliste de la chaîne d'information Al Jazeera, un caméraman que l'armée israélienne a qualifié, je cite, de terroriste du Hamas. Une nouvelle offensive russe contre l'Ukraine ces dernières heures. Elle a visé les régions de Poltava et de Dnipropetrovsk. Bilan au moins 3 morts et plus d'une vingtaine de blessés. Et puis on l'a appris ce matin, la distribution de carburant est suspendue en Crimée occupée. C'est ce qu'a indiqué le gouverneur de la péninsule occupée par la Russie depuis 2014. L'armée ukrainienne mène régulièrement des frappes sur des raffineries, des oléoducs et des dépôts pétroliers en Russie. D'après un récent rapport, environ un tiers des capacités de raffinage de pétrole russe ont été mises à l'arrêt en raison de ces frappes. Un dimanche de second tour d'élection présidentielle en Colombie, 41 millions d'électeurs sont appelés aux urnes pour élire le successeur de Gustavo Petro. Et parmi les sujets qui ont agité la campagne, le narcotrafic. Face au candidat de gauche, Ivan Cepeda, l'avocat d'extrême droite Abelardo de la Espria, promet une guerre totale contre les groupes armés et les narcotrafiquants qu'il a pourtant jadis défendu en tant qu'avocat. La Colombie reste le premier producteur mondial de cocaïne, une production et des surfaces cultivées en coca qui atteignent des niveaux records, Alexis Bédu.
1: Un record historique, près de 2700 tonnes de cocaïne pure en 2023, nous dit un récent rapport, une hausse d'environ 53% par rapport à l'année précédente, qui s'explique principalement par l'extension des cultures illicites de coca en Colombie. La stratégie anti-drogue de l'ancien président Gustavo Petro, baptisé Sembrando Vida, semer la vie, misait davantage sur la santé publique, le développement rural et le respect des droits humains que sur la seule répression. Les centaines de tonnes de cocaïne saisies depuis son arrivée au pouvoir il y a 4 ans n'ont pas décourager les trafiquants, toujours mieux organisés. Les volumes produits ont continué d'augmenter, aussi bien dans le nord du pays, près de la frontière vénézuélienne, que dans le sud, où le fleuve Putumayo est devenu l'un des principaux corridors du trafic, permettant d'acheminer la cocaïne vers l'équateur voisin avant son expédition vers les marchés nord-américains et européens. Car si la Colombie produit l'essentiel de la cocaïne mondiale, une grande partie des profits est réalisée à l'étranger lors du transport et de la distribution.
0: Alexis Bédu, les bureaux de vote colombiens ouvriront à 13h en temps universel. Un second tour de la présidentielle que vous pouvez retrouver en dossier également sur RFI.fr. En RDC, le dernier bilan de l'épidémie d'Ebola dans les trois provinces touchées fait état de 247 morts parmi les 956 cas confirmés. Seuls 92 guéris ont déjà été enregistrés. Hier, le ministre congolais de la Santé, Roger Kamba, et son collègue de la communication, Patrick Mouyaya, se sont rendus dans la commune rurale de Mongualou. C'est à près d'une centaine de kilomètres de la ville de Bounia et c'est de là que tout est parti. 70% de l'ensemble des cas y ont été enregistrés. Roger Kamba qui a délivré un message d'encouragement et d'espoir et qui a rappelé la mise en place de la gratuité des soins. La coopération entre l'Algérie et l'Allemagne en matière d'énergie passe à la vitesse supérieure. Deux accords viennent d'être signés à Alger avec des sociétés allemandes et ayant pour objectif de moderniser le réseau électrique, mais aussi de densifier l'usage d'énergie verte. Les partenariats entre les deux pays se sont multipliés ces dernières années, avec notamment pour ambition de diversifier la production énergétique algérienne afin d'en acheminer une partie vers l'Europe. Sofiane Amazian.
2: Le partenariat industriel et technique entre Alger et Berlin est entré dans une nouvelle ère, explique le ministère algérien de l'énergie en évoquant le lancement de DigiEnergie. Le projet, financé par le ministère fédéral allemand de la coopération économique, a pour but de numériser et moderniser le réseau électrique algérien afin d'y intégrer de nouveaux systèmes pour faciliter la transition énergétique du pays. En effet, le défi des énergies propres est primordial pour l'Algérie qui multiplie les accords avec son partenaire allemand. Ce mercredi, la société Sonatrach s'est associée avec l'entreprise allemande VNG AG pour travailler sur le développement de projets d'hydrogène vert ainsi que sur la réduction des émissions de méthane. Même si en 2025, le premier sommet d'investissement germano-algérien a permis de ratifier plusieurs mémorandums dans divers domaines comme l'industrie et le numérique, le grand projet commun dépasse le cadre de la coopération bilatérale. Plusieurs pays européens et l'Algérie se sont associés depuis 2024 pour créer le South to Corridor, un gazoduc long de 3300 km qui acheminera dans le futur de l'hydrogène vert d'Afrique du Nord vers l'Europe.
0: Et puis la France renforce ses capacités militaires en Nouvelle-Calédonie. L'archipel du Pacifique Sud a reçu ce jeudi un tout nouveau patrouilleur. Paris souhaite faire de l'île un avant-poste de sa stratégie Indo-Pacifique. Charlotte Manvi.
3: 17 coups de canon et une parade nautique retransmise sur écran géant pour la foule amassée le long de la côte. La France a vu en grand pour accueillir le Gentranap à Nouméa. La date de son arrivée, jour anniversaire de l'appel du général de Gaulle, ne doit non plus rien au hasard. Le tout nouveau patrouilleur porte le nom d'un Calédonien, compagnon de la libération. Du faste et des symboles donc, qui doivent montrer que c'est désormais toute la flotte basée en Nouvelle-Calédonie qui est renouvelée. Romain Monteville, le commandant du Gentranap.
4: On a une capacité de patrouiller plus longtemps, plus loin. Notre capacité de drone nous permet de surveiller davantage la zone économique exclusive, qui nous permet donc d'intervenir plus rapidement, plus efficacement.
3: Suivront dans les mois à venir deux hélicoptères Caracal pour remplacer les Pumas vieillissants, un nouveau Falcon et à l'horizon 2030 un A400M, l'avion de transport de l'armée française, un signe de l'importance que la France accorde à la Nouvelle-Calédonie. Pierre-Christophe Pantz, docteur en géopolitique.
5: Grâce à la Nouvelle-Calédonie, la France elle revendique d'être une nation résidente du Pacifique pour parler d'égal à égal avec les autres puissances de la zone.
3: Si la Nouvelle-Calédonie est une force pour la stratégie indo-pacifique française, elle est aussi une faiblesse. Les violences qui ont déchiré l'archipel en 2024 ont nettement refroidi les relations de la France avec les autres pays insulaires de la région. Charlotte Manvie, Nouméa, RFI.
0: Enfin, la Tunisie quitte la Coupe du Monde de football, éliminée par le Japon ce matin, le score 4-0. L'Allemagne s'est quant à elle qualifiée pour les 16e après avoir battu la Côte d'Ivoire 2-1. Énorme déception pour les éléphants qui devront gagner jeudi prochain face à Curaçao. C'est la fin de ce journal, place à Afrique, mémoire d'un continent.
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9: C'est une scène glaçante, captée par des vidéastes amateurs. Elle fera le tour des smartphones et gagnera en visibilité dans les journaux télévisés du monde entier. Dans la cohue et en attroupement électrique, à quelques encablures de la ville de Sirte, nous sommes le 20 octobre 2011. Un homme est malmené, tiré de sa cachette et lynché, visage ensanglanté, cheveux hirsutes, haillons déchiquetés, enseveli sous les coups, les colibés, une avalanche d'insultes. Son calvaire est filmé dans le chaos le plus total. Deux détonations à bout portant mettront fin à cet enfer au milieu des célébrations et des liesses immédiates qui s'emparent alors de son pays, la Libye. Le corps de l'homme sera exposé dans une chambre froide, enterré plus tard dans un endroit tenu secret. Singulière et tragique sortie de piste pour un guide qui, pendant 42 ans, a régné sans partage sur son pays, terrifié admirateur comme détracteur, fasciné et façonné son monde arabe et africain avec un charisme, des éclats et des passifs. Son visage pictural de jeune premier, officier libre, guerrier des années 70, a cédé la place au masque de la peur dans ses derniers moments. Muammar Kadhafi n'est plus, l'onde de choc parcourt le monde. Quelques mois avant, à l'initiative de la France et de la Grande-Bretagne, sous mandat de l'ONU, son pays a été envahi après le soulèvement maté de Benghazi, avec déjà, dans les blocs, des oppositions aux échos frappants avec le présent. Ces derniers jours, ces dernières heures sont aujourd'hui dans la mémoire du continent, ces heures et tout ce qu'elles vont engendrer, ou non, de dérèglement dans la sous-région, une mise en lumière des acteurs de cette chute dans une séquence historique. La mémoire du continent se souvient, je vous raconte, et les archives vous édifient sur le chemin vers la mort d'un homme qui condense un demi-siècle de controverses. Bonjour chers amis de la Radio du Monde, bienvenue dans votre tranche d'histoire, l'Afrique par elle-même et dans les courants du monde.
10: Je suis au centre de Tripoli, là je suis en voiture, je viens juste de sortir pour assister à cet événement après 42 ans. C'est pas possible. Ça y est, le canton est fini là. Je suis dans la rue, vous entendez les gens, c'est impossible, c'est incroyable. C'est incroyable. J'ouvre la fenêtre pour entendre les klaxons des voitures, les gens qui disent « Allah, Akbar, Dieu t'es grand, c'est fini !»
11: Des hommes dansent en gilet pare-balles, un autre passe avec une rose plantée dans le canon de sa kalachnikov. Devant la grande scène installée place des Martyrs, il n'est plus question de se battre et pas question de dormir.
12: Non, je ne dors pas. Je n'ai pas dormi depuis 3 jours. Je ne veux pas quitter cette place.
11: Des jeunes jouent au baby-foot, l'odeur du pop-corn se mêle à celle des brochettes, cela ressemble à une grande kermesse et le public en redemande. Ali Aziz est heureux.
13: Oui, c'est la plus belle nuit de toute ma vie, c'est comme une renaissance car Kadhafi c'est fini pour toujours, croyez-moi. Il y aura un nouveau gouvernement, très bientôt, c'est comme si les Libyens étaient une seule et même tribu après Kadhafi.
14: 42 ans en attente 7 jours. On dit Allahu Akbar, c'est le jour pour l'histoire. C'est fini, il est mort aujourd'hui.
15: Quelque part, on a arraché la dignité pour le peuple libyen. Pendant 42 ans d'humiliation de la part de ce fou malade qu'on a laissé gouverner ce pays. Aujourd'hui, le peuple libyen, vraiment libre, il est mort, il est crevé comme un chien, tout seul.
9: 20 octobre 2011, 13h35. Dans la banlieue sud de Sirte, nous sommes en Libye, sous un soleil de plomb et dans un chaos fait d'odeurs de poudre et de débris de détonation, de carcasses de voitures démembrées par des missiles, un homme est au centre d'une foule. Il a été tiré d'un pont d'asphalte, serti de canalisation, des sortes d'égouts, ou avec un carteron de fidèles dont son fils, il avait trouvé refuge alors que son cortège venait d'être foudroyé par des missiles de l'OTAN. Caché, mais encerclé, arraché par la Katiba al-Kiran, il n'a pas fière allure. Son visage est en sang, ses habits déchirés. Il semble hagard, perdu, sans espoir. Sur lui, un essaim d'ennemis le malmène, le lynche. Il se démène, tente de se défendre. « Que me voulez-vous » implore-t-il sans émouvoir. Les coups pleuvent. C'est alors la cacophonie entre les insultes. « Chien, ne le tuez pas. Allah Akbar, laissez-le en vie. » Muammar Kadhafi est à genoux, il vomit du sang. Il prendra sa dernière respiration avant qu'un revolver posé sur sa tempe ne mette fin à son enfer. Le cadavre gît sur le capot d'un minibus. Le guide de la Jamahiriya est assassiné, à la fois éphémère et interminable film d'horreur qu'une dizaine de téléphones portables ont saisi. Et voici pour la dernière heure de Kadhafi. Pour y arriver, des mois de fuite, de combat, de repli. Des mystères pourtant restent entiers. Qui a tiré et qui a tué Kadhafi?
16: Aujourd'hui, nous pouvons dire de manière définitive que le régime de Kadhafi est arrivé à son terme. Le peuple libyen porte désormais une grande responsabilité, celle de construire une Libye ouverte, tolérante et démocratique, qui sera l'ultime condamnation de la dictature de Kadhafi. Nous attendons avec impatience l'annonce de la libération de tout le pays, la formation rapide d'un gouvernement d'intérim et une transition stable jusqu'aux premières élections libres et transparentes en Libye. Et nous appelons nos amis libyens à continuer de travailler avec la communauté internationale pour mettre à l'abri les matériaux dangereux et respecter les droits de tous les Libyens, y compris ceux qui ont été arrêtés.
17: En tendant la main aujourd'hui pour un partenariat avec la Libye, nous n'oublions pas le passé, mais nous tentons, à la lumière des récents changements, de le surmonter. Nous espérons ainsi démontrer aux nations qui ont de dangereux programmes d'armes nucléaires, chimiques ou biologiques, que si elles décident de les abandonner, nous saurons les considérer et leur apporter une réponse en conséquence.
18: L'action qui a été engagée a permis cette espérance. Maintenant, c'est aux Libyens de tourner la page des années terribles de M. Kadhafi et de construire cet avenir pour chacun.
9: Sur la dépouille fraîche, un concert international de réactions. Barack Obama, Tony Blair, Nicolas Sarkozy. La tonalité dans le monde occidental est à la satisfaction. La communauté internationale tient enfin son ennemi, même si la Russie entonne un autre son de cloche.
19: Quand on a montré sur les écrans du monde entier comment on l'a tué, il était ensanglanté. C'est ça la démocratie, et qui l'a fait ? Des drones, notamment américains. Ils ont attaqué sa colonne de voitures, puis avec leur radio, via des forces spéciales qui n'avaient rien à faire là-bas, ils ont fait venir la soi-disant opposition et des combattants qui l'ont éliminé sans jugement et sans enquête. Personne ne dit qu'il fallait qu'il reste, mais il fallait laisser la possibilité au peuple de choisir à travers des procédures démocratiques. Oui, c'est complexe, oui, cela demande du temps, mais on ne peut pas faire autrement.

0: on a fixé d'autres tonalités dans les réactions. Elles sont pour le moins curieuses. Muammar Kadhafi s'était taillé une belle réputation de grand défenseur du continent, avec quelques crédits et des soutiens. Il avait imprimé au cœur cet amour, au sens figuré comme au sens propre, dans ses dires et dans ses vêtements, lui l'acteur de la renaissance de l'unité africaine. Cette mort donnera pourtant lieu à des avis assez contrastés, aux résonances assez étonnantes quand on met en miroir les éloges anciens et les nouvelles réactions.
1: Soumaïla Boubaï Maïga, bonjour.
2: Bonjour.
1: La mort de Muammar Kadhafi est-elle un soulagement pour vous ou bien une nouvelle inquiétude?
2: Bon, écoutez, la mort de qui que ce soit ne peut être perçue comme un soulagement. Cela dit, je pense que c'est une fin qui n'était pas exclue vu le déroulement des événements. Maintenant, on se consacre plus aux perspectives, bien sûr en regrettant ce qui s'est passé parce que nous avons toujours pensé que il aurait pu y avoir une issue moins tragique.
3: S'agissant de la crise de Libye, je considère que Kadhafi, après avoir été un panarabiste convaincu, disciple de Nasser, est devenu un panafricaniste convaincu aussi et qui a fait beaucoup de choses pour le continent africain. Qu'il ait commis des actes dans son parcours personnel en tant que chef d'État de la Libye qui ait pu apporter la réprobation d'une partie du monde, ça aussi je le concède. Mais la façon dont il a été éliminé est absolument insoutenable et inacceptable. Et le panafricaniste que je suis, je n'accepte pas qu'on se saisisse d'un homme que nous avons tous vu à la télévision encore vivant et puis dans les 10 ou 20 secondes après, on nous le montre, il est mort. C'est inacceptable.
0: Les hommes politiques maliens et togolais, Soumaïlou Boubé Maïga et Edem Kodjo, donnent le ton. Éminence grise du continent, un sentiment a toujours été au cœur des perceptions. D'abord d'Edem Kodjo, il donne à voir ce que l'Afrique doit penser de cette mort de Muammar Kadhafi. Des amis, des fidèles qui lui reconnaissent son leadership, son aura, sa capacité à ne pas se laisser dominer par les Occidentaux. Dans le même registre, bien avant sa mort, Idriss Déby du Tchad, par exemple, condense alors ce que représente cette Kadhafi mania que certains sur le continent, politique ou non, prolongent. Elle marque alors le climat et l'ambiance dans ces années 90.
4: L'Afrique doit prendre son destin en main. Elle doit se faire respecter. C'est le sens de votre combat depuis toujours. Un combat qui a suscité tant d'incompréhension et d'hostilité. Nous disons aujourd'hui que ce combat est juste. En effet, le peuple africain est celui qui a subi le plus de dommages dans l'histoire de l'humanité. Aujourd'hui, l'Afrique est prise avec le dictat politique des plus nantis et l'exploitation scandaleuse de ses ressources humaines et matérielles.
0: Si Déby semble convaincu, il ne se fait pas le porte-voix de tout un continent. Loin de là, dans cette période avant sa mort, d'autres voix s'élèvent, plus tranchées, sans concession, pour s'agacer du rôle et des facéties de Muammar Kadhafi. Pour annoncer cette fronde et faire entendre une défiance face à celui qui a paru longtemps intouchable, le président sénégalais Abdoulaye Wade monte au front.
5: Tout le monde sait qu'à l'Union africaine, je suis le seul qui peut lui parler, qui peut lui dire la vérité. Parce que je ne lui dois rien. Je ne lui dois rien. Ce que je vais lui dire en le regardant, Kadhafi, il y a 40 ans, tu es arrivé au pouvoir par un coup d'État. Et tu n'as jamais fait d'élection. Tu as prétendu qu'il y avait une jamaria du peuple et que c'est le peuple qui gouverne. Personne ne se trompe dans le monde. Tout le monde sait que c'est une dictature que tu as établie ici. Aujourd'hui, je te regarde dans les yeux pour te dire qu'il faut arrêter les dégâts. Il faut arrêter les tueries en faisant une déclaration unilatérale de cesser le feu. Dans l'intérêt du peuple libyen, dans l'intérêt de l'Afrique et dans ton intérêt toi-même, il faut que tu te retires de la politique. Il ne faut pas rêver de revenir à la tête de la Libye. Ce n'est pas possible. Et plus tôt tu partiras, mieux ça vaudra.
0: Toutes ces réactions précèdent donc la mort de Kadhafi. Son étoile avait commencé à pâlir, parfois même à décliner à l'intérieur du continent. C'est à cette aune qu'il faut comprendre les commentaires tout frais quand sa mort est annoncée. Les réactions saisissent le moment mais ne racontent pas le film des derniers mois de cette traque, de la chute de Tripoli, de la débandade de Kadhafi et de son armée, de l'arrivée à Sirte, pilonnée par l'OTAN, sa force aérienne. Lui, Muammar Kadhafi, qui promettait des rivières de sang aux insurgés de Benghazi, Gazi a pourtant cru jusqu'au dernier moment être né sous une étoile divine. Et même en pleine retraite, il a cru au miracle de l'inversion des dynamiques de cette guerre. Une semaine avant sa mort, Muammar Kadhafi avait trouvé refuge chez lui, à Sirte, dans le district numéro 2. Il est entouré d'environ 400 éléments, fidèles de la première heure, sa garde rapprochée, son fils, le quatrième, Mouattassem Kadhafi, son ministre de la Défense, Aboubakr Younes, son aide de camp, Mansour Dao, soutien bien plus symbolique, celui de sa tribu, Wafala. C'est une villa qui est devenue un QG, le dernier réduit de la résistance. Façade repeinte, buisson de fleurs autour d'un portail métallique. Ce bunker n'avait même pas éveillé des soupçons dans le voisinage. Son fils Mouattassem dirige la défense du site. Un groupe de snipers, coupé de tout presque, protège le guide qui se sait menacé. Compte sur un téléphone satellite, dernier lien au monde, notamment avec des appels qui viennent de Syrie, avec ses derniers soutiens. Cette vie carcérale l'agace. Il tonne par exemple de ne pas pouvoir regarder la télévision. Ses appels reçus et émis pourtant le trahissent. Son appareil, un Turaya, est bien indiscret. Il est aisément repéré par les avions et la défense de l'OTAN. L'info commence donc à gagner un écho. Le guide fugitif est localisé. L'étau se resserre. Il est décidé. Ce sera la fuite. L'architecte en est le fils, toujours en première ligne. Une date donc, du 19 au 20 octobre, au milieu de la nuit. Profiter des sommeils des milices coalisées qui sont à sa traque. Mais l'équipe est substantielle. Près de 300 personnes, des blessés. Un convoi pour le moins indiscret, composé de 50 voitures. Un convoi très armé. Le guide prend place à l'arrière d'une Toyota Land Cruiser à destination du village natal. Les barrages rebelles sanglent la ville avec des points plus ou moins imprenables. Dans ces lueurs de l'aube, les fuyards forcent un barrage, mais ils sont vite identifiés par des drones français. Un missile français les cible. Le convoi est frappé à proximité de la voiture qui abrite Muammar Kadhafi. C'est la panique. Il faut emprunter des chemins de traverse. Le convoi s'enhardit et engage les affrontements avec les brigades de Misrata qui sont à ses poursuites. Mais la caravane essuie d'autres frappes. Des bombes de 250 kg ébranlent la caravane décimée. Mirage 2000 français ou drone américain responsable de cette frappe, c'est pour l'heure un mystère. C'est un carnage en tout cas. Cratère géant, 53 cadavres calcinés. Les survivants trouvent refuge dans une bâtisse abandonnée et glissent ensuite dans une conduite de béton. Ils n'ont pas encore déposé les armes. Dans un acte de sursaut, les derniers fidèles lancent 3 grenades. Il tue le ministre de la Défense, Aboubakr Younes, et blesse assez sérieusement Muammar Kadhafi, qui saigne abondamment. La suite, c'est le chaos et la mort par balle du guide de la révolution libyenne.
6: Cette force qui essaie de démolir la Libye est armée. On est au bord de la guerre civile et les gens se tirent dessus. Mes frères, nous sommes des tribus et des clans. Nous allons nous en remettre tous aux armes. Et les armes maintenant sont à la portée de tous. Au lieu de pleurer 84 morts, nous allons pleurer des centaines de milliers de morts. Il y aura des fleuves de sang dans toutes les villes de Libye.
0: Résonnent alors curieusement ces mots du fils de Kadhafi sur les rivières de sang qu'il promet aux insurgés à Benghazi et à Misrata. Car ce sont des brigades revanchardes, déterminées, de petites cellules de milices mobiles et impitoyables qui l'accompagnent vers la mort sans lui faire de cadeaux. Mais l'équation de sa mort reste entière pourtant. Malgré ce que captent les vidéastes, malgré les versions dépliées et annoncées, qui a porté le coup fatal à Muammar Kadhafi? Quelques mois après sa mort, Human Rights Watch a documenté sur des dizaines de pages les derniers jours du guide, les hypothèses sur celui qui a tiré, les motivations de ce dernier, pour le compte de qui la France a-t-elle délégué le sale boulot pour ne pas apparaître au banc des accusés? Pourquoi cet assassinat et non un procès? Sur les plateaux de télévision, dans les documentaires, les versions abondent, mais la certitude reste encore inatteignable pour statuer sur qui véritablement a tué Kadhafi. Un ancien diplomate français sur le Figaro TV avance une thèse.
7: Fallait-il intervenir en Libye comme on l'a fait quand on voit aujourd'hui l'état de chaos dans lequel se trouve ce pays? Question difficile.
8: C'est la réponse qui est difficile, oui. Parce que, je vais vous dire, franchement, à l'époque où cette opération a été lancée, personnellement, je ne la sentais pas. Je comprends très bien toujours le tropisme humanitaire qui l'a déclenché. Mais on en revient à l'émotion. C'est le cycle infernal. Émotion, intervention, lassitude, retrait. Bon, en Libye, c'est un peu ce qu'on a fait. Émotion, intervention, Et puis, une fois qu'on était dedans, ben, les buts politiques ont changé. C'est-à-dire qu'au départ, on faisait faire uniquement de l'humanitaire, protéger les populations, puis après on s'est dit, tiens, si on en profitait pour faire disparaître Kadhafi, etc. Bon, on s'est trouvé pris dans une espèce d'engrenage, et puis on est parti le plus vite possible après, en laissant le chaos derrière. Donc c'est ça contre quoi, je crois, il faut aujourd'hui lutter.
0: Cette incertitude reste le mystère central. Toute la tambouille politique et diplomatique qui a précédé et qui va suivre permet au moins d'avancer vers des pistes. Le 20 octobre a signé la mort de Muammar Kadhafi et depuis, l'État libyen est entré dans un cycle d'instabilité chronique car un verrou a sauté. La sous-région, déjà en proie à des remous, va voir monter crescendo l'insécurité avec l'équation djihadistes. Bien avant, il faut raconter les mois de la chute et de la fuite, le rôle des acteurs internationaux. C'est dans cette séquence de la révolution et des jeux politiques qui vont conduire à l'intervention de l'OTAN que je vous amène avec des pièces édifiantes. Ce sera juste après une courte pause sur la radio du monde. C'est le temps d'un journal sur RFI. À tout de suite pour continuer notre récit sur Kadhafi et ses autres bourreaux, sa relation à la France et en particulier à Nicolas Sarkozy.
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6: Nemo en piste.
9: 2 heures de moins en temps universel. Dès le début de ce journal, tout ce qu'il faut savoir sur le mondial de football, les derniers résultats, les matchs à venir. Et forcément, l'immense déception des supporters tunisiens, les aigles de Carthage déjà éliminés de la compétition après une nouvelle correction. C'était ce matin face au Japon, score sans appel, 4-0. Retour ensuite sur les attaques meurtrières survenues cette semaine au Niger, celle sur l'aéroport de Niamey notamment. Vous entendrez l'analyse de Bakary Samb dans cette édition. S'assurer du bon fonctionnement du train express régional. C'était l'objectif hier de Bassirou Diomaye Faye, le président sénégalais, qui a pris le train. Et puis on vous fait découvrir l'artiste peintre malienne Leïla Walet Mohamed. Elle expose en ce moment à l'Institut français de Bamako, elle qui s'engage pour la scolarisation des filles. Après leur défaite 5-1 en ouverture face à la Suède dans le Mondial, les Tunisiens n'ont pas fait mieux cette nuit face au Japon. Défaite cuisante, encore une fois 4-0. L'arrivée comme sélectionneur d'Hervé Renard après la démission de Sabri Lamouchi n'aura pas suffi. Les Aigles de Carthage sont officiellement éliminés de la compétition avant même le troisième match face aux Pays-Bas. Pas de miracle et une grande déception forcément pour les supporters qui s'étaient levés tôt pour assister au match. Lilia Blaise leur a tendu son micro dans les rues de Tunis.
10: Comme à chaque Coupe du Monde, nous quand on se qualifie, vu qu'on est un petit pays et qu'on est un peu optimiste, donc on pense qu'on va faire un beau challenge, mais après il y a la réalité qui nous rattrape. Le premier match, on a pris 5 buts. Le deuxième match, on s'était dit qu'on allait faire une réaction. Et c'est pour ça qu'on est venu soutenir aujourd'hui. Mais dès la troisième minute, on a vite compris qu'il y a un grand écart entre notre équipe et l'équipe adverse, le Japon. Donc encore une fois, c'est une déception.
11: Bon, personne n'y croyait, mais nous, les Tunisiens, on a toujours de l'espoir. On s'encourage. Mais là, franchement, voilà le niveau, quoi. Je vais m'acheter le maillot de la Côte d'Ivoire et les encourager eux, plutôt.
12: J'avais un peu d'espoir, surtout quand ils ont changé le coach et qu'ils en ont ramené un nouveau avec un bon CV et un bon historique avec les équipes. Donc franchement, je m'attendais à mieux que ça, mais malheureusement, ça n'a pas été le cas.
13: Deux défaites, c'est vraiment la honte. J'ai l'impression que, d'ailleurs, c'est la première fois que ça nous arrive de façon aussi humiliante. Franchement, que dire d'un tel résultat? C'est comme si toute l'équipe n'avait pas fourni d'efforts ou même travaillé un minimum.
9: Les supporters tunisiens au micro RFI de Lilia Blaise. Le temps de vous donner les autres résultats de la soirée et tous les matchs à venir. La Côte d'Ivoire pas passé loin de l'exploit face à l'Allemagne hier soir. Les éléphants ont mené jusqu'à la 68e minute de jeu après l'ouverture du score à la 30e de Franck Kessié. Ils ont craqué en fin de rencontre dans le temps additionnel. Les hommes d'Emers Faye qui devront faire un bon résultat face à Curaçao pour espérer se hisser en 16e de finale. Curaçao qui a décroché le premier point de son histoire dans un mondial après son match nul face à l'Équateur. Les Pays-Bas, là on reparle du groupe de la Tunisie, les Pays-Bas qui ont balayé la Suède 5-1. Et puis des matchs à suivre aujourd'hui, l'Espagne devra faire mieux ce soir face à l'Arabie Saoudite. Coup d'envoi à 16h temps universel, suivi de Belgique-Iran 19h temps universel. Et puis on suit évidemment le Cap-Vert, la surprise de cette première journée, les requins bleus opposés à l'Uruguay à minuit temps universel. Et puis l'Égypte face à la Nouvelle-Zélande, ce sera un peu plus tard dans la nuit, à 1h. Le Niger et son armée ont vécu une semaine meurtrière avec deux attaques ayant coûté la vie à plusieurs dizaines de soldats. Mercredi, l'une d'entre elles survenue à Tillabéri, l'autre c'était contre l'aéroport international Dioryamani de Niamey. Jeudi, 13 personnes tuées selon un bilan officiel provisoire, 22 assaillants ont été abattus. L'AES, la Confédération des États du Sahel, a dénoncé une nouvelle manifestation de la violence terroriste soutenue par des sponsors étatiques étrangers. Pourtant, cet attentat a bel et bien été revendiqué par le groupe de soutien à l'islam et aux musulmans, le JNIM, lié à Al-Qaïda. Il s'agit d'ailleurs de la deuxième attaque en moins de 6 mois contre l'aéroport, après celle de fin janvier, revendiquée cette fois par le groupe État islamique. Deux groupes différents donc, qui sont en concurrence, comme l'explique Bakary Samb, directeur du Timbuktu Institute de Dakar.
14: Cette concurrence entre le JNIM et l'État islamique est assez nette. Cela montre que les deux groupes sont en train de rivaliser en termes de capacité, mais ce qui est spécifique, c'est le fait de voir le JNIM aujourd'hui arriver à avoir la capacité de s'attaquer à cette infrastructure et de s'affirmer comme un groupe qui menace de plus en plus la sécurité de la région. Donc cette attaque montre à la fois une montée en puissance du JNIM qui arrive à faire des opérations telles qu'on l'a vu à Bamako fin avril, mais aussi ça montre qu'il y a une urbanisation de l'action du JNIM. On voit de plus en plus l'attaque à des infrastructures névralgiques et stratégiques pour montrer que le groupe ne se contente plus d'être dans des zones transfrontalières, mais mène une action contre des installations stratégiques comme les aéroports. Et comme récemment aussi, ça s'est passé à Bamako, cette attaque qui a coûté la vie au ministre de la Défense.
9: L'analyse de Bakary Samb, directeur du Timbuktu Institute à Dakar. Il était joint par Magali Lagrange. Lui était détenu depuis début mai en Côte d'Ivoire. Le cyberactiviste malien Abdulaziz Maïga, relâché ce vendredi selon sa famille. Ce blogueur proche du régime de Bamako avait été accusé par les autorités ivoiriennes de rassemblement de renseignements au profit d'une puissance étrangère en vue de porter atteinte à l'intégration de la Côte d'Ivoire et sa sécurité nationale. Sa famille n'a pas précisé pour autant les raisons de sa libération. Le président sénégalais Bassirou Diomaye Faye était hier à bord du TER, le train express régional. Le chef de l'État a parcouru à son bord l'extension de la ligne après une première liaison entre Dakar et Diamniadio, en service depuis fin 2021. Il s'agit d'une prolongation de 19 km du tracé qui relie donc Diamniadio à l'aéroport international Blaise Diagne. Un test pour montrer que cette nouvelle phase fonctionne après un chantier laborieux freiné par de multiples retards de paiement de l'État. Les détails avec Pauline Le Troquier.
15: Premier signal envoyé à la communauté internationale, le Sénégal va pouvoir compter sur un transport public moderne pour les Jeux Olympiques de la Jeunesse de novembre prochain. Un engagement central pris au moment de sa candidature comme pays hôte de l'événement. Pour les usagers, 7 nouvelles rames sont entrées en circulation, en plus des 15 autres en service depuis 2021. En moyenne, 65 000 passagers dépendent chaque jour de ce moyen de transport jugé abordable, avec des billets entre 500 et 1500 francs CFA. Autre geste plus politique, hier, le chef de l'État a lancé les travaux de la future gare de Sébi Kotane. Cette ville, traversée par le TER, concentre toutes les crispations liées au chantier. En cause, des dizaines de ménages et commerces ont été détruits pour les besoins du tracé. Depuis, les populations exigeaient d'être incluses sur la ligne en bénéficiant de leur propre gare. Le président veut montrer qu'il est à l'écoute et que l'économie continue de tournée, analyse une source proche du projet. Reste à savoir qui exploitera à terme le TER. Pour l'heure, le contrat de gestion entre l'État du Sénégal et la SNCF a été prolongé de quelques mois, le temps de couvrir les Jeux Olympiques de la Jeunesse. Pauline Troquier, Dakar, RFI.
9: Et puis au Mali, l'artiste peintre Leïla Walet Mohamed présente actuellement ses toiles à l'Institut français de Bamako, une exposition intitulée « Héritage en silence » qui offre à voir des toiles abstraites aux couleurs intenses et porteuses de messages très concret, puisque l'artiste est engagé pour la scolarisation des filles et la promotion de la culture touareg. David Baché.
16: Leïla Walet Mohamed est née à Gao, il y a 36 ans. De toute sa famille, elle est la première fille à avoir pu aller à l'école, ce qui a changé sa vie et sa peinture.
17: J'ai été scolarisée à l'âge de 12 ans. Le fait que je sache lire et écrire a changé la trajectoire de ma vie. Quand les filles, elles sont pas scolarisées, plus tard, elles n'ont pas d'option dans la vie. J'ai voulu faire cette exposition pour mettre en lumière les femmes de ma famille qui n'ont pas été scolarisées, mais quand même qui ont été des femmes très brillantes. J'ai une tante, par exemple, qui est très douce, très calme, mais qui a eu un vécu qui fait qu'elle a beaucoup à raconter. Je peux faire un mélange de couleurs qui représente cette personne-là. J'ai mis du marron, j'ai rajouté de l'orange. J'avais envie de la représenter comme ça.
16: Leïla Walet Mohamed peint de grandes toiles abstraites, aux couleurs intenses, dans lesquelles se glissent parfois des éléments figuratifs. Ici, un visage de femme, et là, des lettres de l'alphabet ancestral Touareg Tifinagh.
17: C'est un alphabet. J'ai pas grandi en voyant ça. Je sais pas l'écrire. J'ai découvert, on va dire, en faisant cette exploration-là de ma culture. Donc, je me suis dit, je vais l'intégrer à mes toiles pour que les gens aient cette découverte-là. J'écris des petites phrases comme scolariser une fille, c'est scolariser le monde entier, pour que les gens aussi découvrent l'alphabet Tifinagh tout simplement.
16: L'exposition Héritage en silence de Leïla Walet Mohamed est à l'Institut français de Bamako jusqu'au 31 juillet.
9: 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Et c'est ainsi que se referme cette dernière édition d'Afrique Matin. 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
1: La mémoire du continent se souvient, je vous raconte, et les archives, elles vous édifient sur les derniers moments de la vie de Muammar Kadhafi. Après sa mort, digne d'un film d'horreur, place maintenant à la séquence qui y conduira. Les relations d'un homme avec un autre, Muammar Kadhafi, avec Nicolas Sarkozy, mais aussi avec les pays de l'OTAN, avec Obama, avec Tony Blair. Du vent libérateur des soulèvements dans le nord du continent à celui de Benghazi et à son insurrection, le temps politique s'est affolé dans cette année 2011. Le règne de Kadhafi, qui n'a jamais paru menacé, va vaciller. Pourtant, c'était au moment où la réconciliation avec l'Occident semblait un processus irréversible. C'est à ce moment que tout bascule. Le nouvel ami devient vite l'ennemi, le bourreau de son peuple que les missiles vont aller déloger. Héritier et admirateur de Gamal Abdel Nasser, héros de l'Égypte, Kadhafi a de qui et de quoi tenir. Le charismatique dirigeant égyptien a nationalisé, entre autres faits d'armes, le canal de Suez, fait la guerre à Israël et s'est établi comme un leader admiré du monde arabe, capable de tenir tête à l'Occident et à ses supplétifs. C'est au moment où il meurt que le vieux roi Idriss est chassé du pouvoir. Dans ses années 70, c'est un jeune homme fin, martial, engageant qui s'affirme. Muammar Kadhafi va étoffer sa légende. Il ne déroge pas à celle du mentor Nasser. Il nationalise le pétrole dans son pays. Ce ne sera pas le seul de ses coups d'éclat.
2: On se demande ce soir si une nouvelle bataille du pétrole n'est pas engagée. Ce sont les pays producteurs de l'or noir qui sont passés à l'attaque, chacun à sa manière. La Libye a nationalisé hier sans prévenir la compagnie pétrolière British Petroleum. Londres a d'ailleurs réagi vivement. Et les autres pays producteurs, membres de l'OPEP, sont pour l'instant plus prudents. Ils demandent aux compagnies pétrolières internationales une augmentation du prix du pétrole.
3: Côté pays producteurs, deux camps se sont formés. Un camp dur avec notamment l'Algérie et la Libye. Le colonel Kadhafi a voulu mettre le gouvernement britannique au pied du mur en nationalisant la BP sans avertir. Motif avancé, la Grande-Bretagne est complice de l'Iran. Elle a laissé occuper récemment les trois îlots arabes du Golfe Persique. L'autre camp, plus modéré, est tout de même déterminé à aller jusqu'au bout. Il fermerait les robinets s'il n'obtient pas une augmentation du prix du pétrole. Motif invoqué cette fois, les décisions du président Nixon en août dernier et la crise monétaire ont dévalué en fait le dollar. Les bénéfices des pays producteurs seraient donc moins grands, alors il faut les relever.
1: Ce n'est donc rien que la marche de la Jamaïria, la révolution libyenne avec à sa tête Muammar Kadhafi. Très vite, ce nouveau et facétieux personnage est entré dans la scène du monde. Il tient peu en estime les manèges des pays occidentaux et leurs alliés. En 1981, quand meurt Anwar el-Sadat, le successeur de Gamal Abdel Nasser, il est le premier à se réjouir de l'attentat qu'il assassine. Kadhafi étend son influence et dans le monde arabe et dans le monde africain. À la fin des années 80, cette aversion prend des tours bien plus cruels. Deux attentats, celui du DC-10 du TA qui s'écrase en 1989 au Niger, celui de Lockerbie en Irlande signe la patte d'un État terroriste. Même si les enquêtes patinent pour la France, qui est durement touchée par l'attentat contre le DC-10 du TA, orchestré par les services libyens, c'est le début d'un contentieux avec un pays qui deviendra un ennemi frontal. La France meurtrie va tenter de riposter. Mais ces attentats font suite à un contexte qui n'a cessé de se dégrader au début de ces années 80. Dans la géopolitique d'alors, une ancienne colonie, le Tchad, est en conflit avec les forces de déstabilisation libyenne. Kadhafi a des visées impériales, il se sent poussé des ailes. Les alliés de la France, comme le président sénégalais Léopold Sédar Senghor, s'indignent alors de cet expansionnisme.
4: La Libye entraîne actuellement une armée de quelque 5000 hommes sous le futur commandement d'Amatassil pour conquérir quatre États négro-africains de la zone soudano-sahélienne, le Tchad, le Niger, le Mali et le Sénégal. La conquête par subversion de la Tunisie ayant échoué, le gouvernement libyen, si gouvernement il y a décidé la conquête de l'Afrique noire en commençant par les quatre États que voilà. Nous rappelons la devise de notre armée, on ne déshonore pas, nous avons relevé le défi. Je n'en dirai pas plus.
1: Senghor se fait l'écho d'une voix que l'on entend aussi à Paris, car François Mitterrand soutient lui sans détour le Tchad dans ce conflit et accuse cette force libyenne de semer le chaos. Un conflit alors monte, il devient de plus en plus sérieux. Le président français en fait une affaire même personnelle.
5: Aucun pays n'a le droit d'user une quelconque supériorité pour agresser l'un de ses voisins et s'emparer d'une partie de ses territoires. Dès lors qu'un pays le fait, comme l'a fait la Libye à l'égard du Tchad, non, pas ça. Et si vous le faites, les conséquences risquent de vous dépasser.
1: Senghor, Mitterrand, dans l'escalade des relations entre Paris et Tripoli, on tient une séquence originelle. Parce que le guide libyen, le principal concerné, Muammar Kadhafi, refute ces accusations.
6: Personne ne peut prouver que l'accusation de la France est fondée. Je vais vous dire ce qui s'est passé sur le terrain au Tchad. C'est juste le contraire, c'est-à-dire qu'après une déclaration conjointe affirmant que le retrait des troupes françaises et libyennes était terminé, nous avons appris que des centaines de soldats français étaient revenus à N'Djamena et que d'autre part, des avions Jaguar ont survolé le Tchad, alors que le Tchad est un pays indépendant.
7: After that, also flew in the sky of Tchad, and the Tchad it is.
6: Comment la France s'est-elle arrogé ce droit de revenir au Tchad après le retrait et surtout après l'accord?
7: To come from other countries to Tchad after this withdrawal. And after this agreement.
1: Muammar Kadhafi joue la candeur et renvoie l'accusation à la France. Sur ce front fait de passif, la Libye de Muammar Kadhafi devient un poison et pour le voisinage et pour l'Occident. Les deux attentats de 88 et de 89 signent la patte d'un moyen d'agir obscur, secret, terroriste, une manière de déstabiliser qui désigne au fur et à mesure Kadhafi comme un infréquentable. Il va s'entêter, draguer les forces africaines quand ses méthodes n'obtiennent pas plus de soutien des mondes arabes. La traversée de ces années 90 se fait dans la suspicion, le temps des procès, des certitudes enfin sur les responsables des attentats. Kadhafi se sait surveillé, menacé à la moindre erreur. Il peut le payer cash. Il a failli passer sous les bombardements américains à Tripoli. Au début des années 2000, curieusement, bien avant son arrivée à l'Élysée, Nicolas Sarkozy semble vouloir solder les passifs avec Muammar Kadhafi. C'est un nouveau temps qui s'ouvre. L'infréquentable devient potentiellement un ami. Sarkozy pourra arguer qu'avant la dégradation des relations, l'amitié franco-arabe avait été un projet. En 1983, par exemple, avant le début des conflits, Muammar Kadhafi s'est penché généreusement sur cette amitié.
8: Non, la France ne compte pas parmi nos nouveaux amis. Elle se trouve être du nombre de nos amis traditionnels. Il n'y a rien qui puisse jeter le trouble dans les rapports entre la Libye et la France, surtout après la chute de Giscard d'Estaing, qui a adopté une politique impérialiste, dépassée, surtout en Afrique et sur les frontières de la Libye. En fait, c'est ce qui a jeté le trouble dans nos rapports. Après la victoire des socialistes, nous avons œuvré pour rétablir des relations bien meilleures que celles qui prévalaient avant l'intervention en Afrique. La France doit de reconnaître le mérite de la révolution libyenne, qui a créé avec elle des rapports d'amitié et qui a chanté les louanges de la France en plusieurs occasions sur le plan international. En vérité, nous estimons que nous avons joué un rôle positif pour l'établissement de l'amitié franco-arabe. Et nous pensons que la France se devait de le reconnaître de son côté.
1: Drôle de résonance, mais le cycle de 2000 est bâti sur d'autres urgences, avec d'autres attributs. Il faut trouver un nouveau récit, de nouveaux mots, jouer la magnanimité. Et Sarkozy, fort de la libération des infirmières bulgares, obtenue avec l'aide de son ex-épouse Cécilia Sarkozy, peut alors dérouler le menu de ce rapprochement. Il s'emploie alors dans la forme des arguments et avec conviction.
9: Il semble que j'avais une question pour savoir si je recevrais le colonel Kadhafi. La réponse est oui. Et je ne vois d'ailleurs pas une raison de ne pas le recevoir. Voilà un pays qui avait fait le choix détestable de l'arme nucléaire. Il l'a abandonné. Voilà un pays qui avait fait le choix détestable du soutien des activités terroristes. Il combat les terroristes maintenant. Voilà un pays qui retenait dans les circonstances que vous connaissez les infirmières bulgares. Il les a libérées. Alors attendez, si on ne reçoit pas et on ne parle pas avec des pays qui se respectabilisent, qui tournent le dos à des orientations qui étaient condamnées par la communauté internationale, alors qu'est-ce qu'on dit à l'Iran ? Qu'est-ce qu'on dit à la Corée du Nord ? Il faut encourager ces pays à revenir dans la communauté internationale.
1: Le Kadhafi nouveau est arrivé avec de nouveaux habits beaux et propres, lavés par Nicolas Sarkozy lui-même, qui lui octroie ses nouveaux galons de fréquentabilité. Et pour donner à la nouvelle idylle naissante des tonalités plus fastueuses, Kadhafi entame une tournée en Europe. Ça ne s'était pas produit depuis très longtemps. Il se déplace avec sa cour et sa tente qu'il va planter en face de l'Élysée. La symbolique à tour du triomphe, du banni qui revient glorieux, narguer ses anciens ennemis. Il semble alors y avoir un aspect souterrain à cette nouvelle séquence.
10: 34 ans que le colonel Kadhafi n'avait pas été accueilli en visite officielle en France. À l'aéroport d'Orly, c'est Michel Alliot-Marie, ministre de l'Intérieur, qui est chargé de l'accueillir. Une femme ministre pour le guide libyen, habituée à être entourée de sa célèbre garde rapprochée féminine, entrée hiver et sable. Un cortège officiel imposant, pas moins de 100 véhicules pour transporter toute la délégation qui accompagne Muammar Kadhafi, hautement sécurisée. En tête du cortège, la limousine blanche de l'invité de la France, en route pour le palais de l'Élysée. Juste en face, à l'hôtel de Marigny, flotte déjà le drapeau libyen. Une troupe de danseuses et de chanteurs bédouins y prend ses quartiers, sous l'œil médusé de la sécurité présidentielle. C'est dans la cour de cette résidence que le colonel Kadhafi a fait installer sa tente, son bureau en quelque sorte. Comme pour tout chef d'État, la garde républicaine accueille Muammar Kadhafi au palais de l'Élysée. L'ancienne bête noire des Occidentaux, commanditaire d'actes terroristes, a désormais droit aux honneurs de la République.
1: Nicolas Sarkozy a donné des gages et Tony Blair lui emboîtera le pas. La Grande-Bretagne veut aussi renouer avec l'ancien terroriste.
11: En tendant la main aujourd'hui pour un partenariat avec la Libye, nous n'oublions pas le passé, mais nous tentons, à la lumière des récents changements, de le surmonter. Nous espérons ainsi démontrer aux nations qui ont de dangereux programmes d'armes nucléaires, chimiques ou biologiques, que si elles décident de les abandonner, nous saurons les considérer et leur apporter une réponse en conséquence. Cela leur permettra de tourner la page du passé et d'assurer une vie meilleure et une plus grande sécurité à chacun d'entre nous.
1: La réconciliation n'est pas gravée dans le temps et l'éternité. En 2011, c'est une nouvelle donne. Ce qu'on a appelé les printemps arabes vont frapper le nord du continent africain. Plusieurs dictateurs sont aux aguets. Le 15 février 2011, c'est le début de la révolution dite libyenne avec un fief, Benghazi. Benghazi, ce n'est pas anodin. La ville a été toujours rebelle. Kadhafi y a réprimé dans le sang une manifestation d'étudiants en 1977. Certains ont même été pendus en public. La répression s'en suivra rapidement après le soulèvement de 2011. Benghazi devient la terre de martyrs et aux yeux du monde, elle révèle alors la cruauté du régime de Kadhafi. Les récits s'enchaînent sur le martyr du peuple libyen alors que la contagion commence à s'effectuer dans tout le pays. Et dans ce pays, on sent une panique monter. On craint le bain de sang à huis clos. La communauté internationale est mise en alerte.
12: Kadhafi dégage, Kadhafi criminel. Ces manifestants protestent contre le régime, mais pas seulement. Nous sommes là à cause de l'attitude de l'OTAN, dit cette femme. Pourquoi est-ce qu'ils n'agissent pas? Des gens se font tuer par Kadhafi, à Misrata, à Zenta, à Zawiya. Où est l'OTAN? Qu'est-ce qu'ils attendent? Misrata, Zentan, Zawiya, autant de villes assiégées et pilonnées par les forces fidèles au régime. Les révolutionnaires de Benghazi ne les oublient pas, comme cet homme essoufflé à force de chanter.
13: Benghazi est libre, mais nous souhaitons que toute la Libye soit libre. Depuis un mois et demi, Kadhafi bombarde constamment Misrata, Zawiya, Zentan. Nous les soutenons en protestant contre la dictature et la tyrannie de Kadhafi. Et nous n'arrêterons pas tant que la Libye ne sera pas libérée.
12: Ils n'arrêteront pas, mais ils le savent bien, les marches et les manifestations ne suffiront pas. Les insurgés ont besoin du soutien de la coalition.
14: Bliss, we need help.
12: S'il vous plaît, nous avons besoin d'aide, lance cette femme en fin de cortège. Nous n'avons pas besoin de cette no-fly zone, cette zone d'exclusion aérienne. Nous voulons plus. Beaucoup de gens meurent à tous les instants.
1: Et tout s'enchaîne. L'amitié ne tient plus. Kadhafi se radicalise et sous la houlette de la France et de l'OTAN, c'est un nouveau cycle qui se déclenche. Et l'idée d'une intervention se précise. L'OTAN, c'est une bannière importante, mais il faut l'ONU pour des motifs humanitaires et son visa. Il faut alors sauver le peuple libyen. L'idée chemine et les pays de l'OTAN sont à l'affût. La résolution de l'ONU intervient le 19 mars 2011 et deux jours après le 19, début des premières frappes. La guerre est donc déclarée rapidement et la France, avec la Grande-Bretagne, les USA, le Canada engage des moyens aériens importants. Le motif est donc humanitaire, mais très rapidement, il va outrepasser ce cadre et faire chuter donc le régime de Kadhafi devient l'objectif principal. Alain Juppé, ministre des Affaires étrangères, alors précise.
14: L'opération que nous menons est une opération qui a été voulue par les Nations Unies. Elle est mise en œuvre par une coalition de pays et d'organisations. Pour mettre en œuvre cette opération, dans un premier temps, et notamment pour la zone d'exclusion aérienne au-dessus de Benghazi, les trois pays qui ont été les premiers engagés, c'est-à-dire la France, la Grande-Bretagne et les États-Unis, ont travaillé ensemble et nous avons reconnu un rôle de commandement ou de leadership, si on peut dire ce mot, sur le plan technique, aux Américains. Nous allons maintenant passer à l'OTAN à une deuxième phase, mais l'OTAN interviendra comme l'outil de planification et de conduite opérationnelle des interventions. Ce n'est pas lui qui exercera le pilotage politique de l'opération. Et c'est pour ça que je vous ai parlé de ce groupe de pilotage politique, l'OTAN intervenant, puisque c'est une organisation faite pour cela, dans la planification et dans la mise en œuvre opérationnelle. Je crois que les choses sont assez claires de ce point de vue-là.
1: Et voilà pour la mise en œuvre technique. Et pourtant, à Paris, on se satisfait déjà de la chute prochaine du régime.
10: Par le recours à la force en Libye, Nicolas Sarkozy estime avoir fait progresser le respect du droit international. En mobilisant le Conseil de sécurité sur cette crise, affirme-t-il face à ses ambassadeurs de France venus du monde entier, nous avons concrétisé un principe d'action, la responsabilité de protéger. Il s'agissait de protéger des populations martyrisées par un dictateur et de saluer au passage le retour de la France dans le commandement intégré de l'OTAN.
15: L'OTAN s'est révélé un outil indispensable au service de nos opérations militaires. Les États-Unis, et c'est leur droit, ne souhaitant pas s'engager fortement en Libye, eh bien pour la première fois depuis 1949, l'OTAN s'est mise au service d'une coalition. Coalition emmenée par qui ? Coalition emmenée par deux pays européens déterminés, le Royaume-Uni et la France.
1: Sarkozy triomphal et la suite, vous la connaissez, elle conduira à la mort dans le chaos de l'assassinat non encore élucidé. Après les premières frappes de l'OTAN, en août 2011, Kadhafi et ses derniers fidèles fuient vers Sirte, la terre d'origine, refuge qui deviendra le tombeau. Les questions restent entières sur qui a tué Kadhafi 15 ans après, toujours pas de réponse. Mais la justice française a permis d'avancer sur d'autres affaires.

0: Brockway et Taguim Fat Traoré à la réalisation, Delphine Michaud à la coordination. Retrouvez la suite des programmes sur la Radio du Monde, en journal et ensuite grand reportage, le supplément du dimanche avec Jacques Alix. Et on se retrouve, nous, la semaine prochaine pour une nouvelle tranche d'histoire.
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3: Il est 11h ici à Paris, à Burgenstock, en Suisse. Bonjour à tous.
1: Karine Bellicha.
3: À la une, tout est en place dans l'hôtel de luxe des Alpes suisses pour commencer les discussions entre Américains et Iraniens. Les délégations sont arrivées, présentes au même endroit, même si aucune rencontre directe n'est prévue. La diplomatie pakistanaise est à la manœuvre pour jouer les intermédiaires. Des pourparlers, malgré un cessez-le-feu très fragile au Liban et malgré la fermeture du détroit d'Hormuz, de nouveau mis en place par Téhéran. Le second tour de la présidentielle en Colombie, pays confronté à une vague de violence inédite depuis 10 ans et un duel entre deux hommes que tout oppose. Le candidat de l'extrême droite, Abelardo de la Espriella, partisan du tout sécuritaire, et Ivan Cepeda, le dauphin désigné du président sortant de gauche, le premier de l'histoire du pays. Et puis nous évoquerons la canicule qui étouffe une grande partie de l'Europe et la situation qui va s'aggraver ces prochains jours. En France, 35 départements sont désormais en vigilance rouge, c'est du jamais vu. Les délégations iraniennes et américaines sont sur place dans les Alpes suisses, à Burgenstock, près de Lucerne, dans un hôtel de luxe, pour des pourparlers indirects menés par des médiateurs pakistanais et centrés sur le programme nucléaire iranien. Mais impossible, préviennent les Iraniens, de ne pas évoquer la situation au Liban, toujours très explosive avec des frappes israéliennes meurtrières et un cessez-le-feu très fragile. À Téhéran, Siavosh Ghazi.
4: Comme on s'y attendait, l'Iran a décidé de fermer le détroit d'Hormuz pour faire cesser les attaques de l'armée israélienne contre le Liban. Téhéran exige désormais également le retrait de l'armée israélienne du sud-Liban. L'accord signé entre le président Trump et le président Pezeshkian doit être appliqué dans sa totalité, sinon il n'y a pas d'accord. La délégation qui a été envoyée en Suisse pour des négociations avec la partie américaine est dirigée par Mohammad Bagheer Ghalibaf, le président du Parlement iranien, qui est la figure montante du pouvoir iranien. Et en face, il y aura le vice-président américain, donc des discussions à très haut niveau. Mais au départ, dans un premier temps, l'Iran veut régler la question du Liban, arrêt des frappes, le retrait de l'armée israélienne. C'est ensuite qu'on parlera des autres questions, notamment le déblocage des avoirs iraniens. Le président de la Banque centrale iranienne est d'ailleurs en Suisse avec Mohammad Bagheer Ghalibaf. Pas question que les fonds de l'Iran soient entre les mains des États-Unis, qu'il les débloquerait au fur et à mesure, au cas par cas, comme c'est le cas en Irak. L'Iran veut disposer totalement de ses fonds. Et ensuite, on parlera du nucléaire, mais aussi de la levée des sanctions américaines et internationales.
3: En Colombie, un important commandant d'un groupe armé a été tué dans un affrontement contre les forces de sécurité. Il s'agit du bras droit du chef de l'EMC, la principale faction dissidente des ex-FARC. Il dirigeait l'organisation dans l'ouest du pays. Il s'agit d'un des criminels les plus recherchés de Colombie, réclamé également par les États-Unis pour narcotrafic. Le président Gustavo Petro a annoncé en personne sa mort. Une annonce juste avant le second tour de la présidentielle qui a lieu aujourd'hui en Colombie avec un duel très polarisé entre le candidat d'extrême droite arrivé en tête du premier tour, c'est une surprise, Abelardo de la Espriella, admirateur de Donald Trump, partisan du tout sécuritaire face au crime organisé, et Ivan Cepeda, philosophe, dauphin désigné du président sortant de gauche, Gustavo Petro. Depuis le premier tour, la campagne s'est durcie. La tension est telle que des affrontements

0: Affrontements ont éclaté entre militants dans plusieurs villes du pays, notamment dans cette université de Medellín où notre correspondante Najet Benrabah s'est rendue.
1: En terrasse, dans les centres commerciaux, dans la rue et même à la station essence, la même conversation revient. Pour qui voter dimanche? Et le ton monte vite. Après le premier tour, plusieurs vidéos ont circulé sur les réseaux sociaux montrant des militants de gauche et de droite en venir aux mains, parfois même à la machette ou au couteau. Sara Rodriguez est étudiante en philosophie à l'université d'Antioquia où des affrontements ont éclaté il y a quelques jours. Des hommes cagoulés y ont lancé des fumigènes et affronté les forces de l'ordre.
2: Je suis très stressée. Il y a environ 2 semaines, je descendais d'un bus et une personne m'a tendu un tract du candidat pour lequel je ne vais pas voter. Je l'ai refusé. Et là, tout le groupe a commencé à m'insulter. La tension est aussi évidente entre voisins. Elle est vraiment latente.
1: Juan David Garcia, un étudiant en sociologie, est lui aussi inquiet.
3: Je suis très anxieux parce que l'ambiance est vraiment très hostile. Et notamment depuis qu'un candidat a promis d'éviscérer l'adversaire et les bases politiques ainsi que ses soutiens électoraux. Et en ce sens, une nouvelle grogne sociale pourrait bien sûr éclater.
1: Face à ces tensions, plus de 120 000 policiers seront déployés ce dimanche pour assurer la sécurité du scrutin. Najet Benrabah, Medellín, RFI.
0: Et les bureaux de vote ouvrent à 13h, temps universel en Colombie. Quelques heures après l'entrée en vigueur de l'état d'exception, la police et l'armée ont dégagé les routes en Bolivie. Le vent, petit à petit, est dans le calme, les barrages. Depuis 6 semaines, les syndicats et les groupes indigènes tenaient ces positions, entraînant des pénuries de nourriture, de médicaments et de carburant. Protestation contre les mesures d'austérité du gouvernement. Le président avertit que les personnes poursuivant les blocages s'exposeraient dorénavant à toute la rigueur de la loi. En Mauritanie, le président a accordé une grâce à 9 détenus condamnés pour terrorisme, 8 hommes et une femme. Cette mesure fait suite à la publication quelques jours plus tôt d'un manifeste de repentir signé par 14 prisonniers salafistes. Parmi les personnes libérées figurent notamment les auteurs de l'attentat d'Alleg qui avait coûté la vie à 4 touristes français. C'était en 2007 à Nouakchott, Oumar El Hadjtiam.
4: Sur les 14 signataires du manifeste de repentir, 9 bénéficient d'une libération immédiate par remise totale de peine ou par équivalence du temps déjà purgé. Pour la présidence mauritanienne, cette décision valide l'efficacité d'une approche basée sur le dialogue. Depuis plusieurs années, des ulémas mènent des discussions en prison pour amener ces détenus à réviser leurs convictions idéologiques. Dans leur texte, les prisonniers se sont engagés par écrit à respecter la sécurité des biens, des personnes et des institutions. Ils ont également demandé pardon pour ce qu'ils appellent leurs erreurs. Il y a 2 mois, la commission des ulémas chargée de ce dialogue avait recommandé la libération des détenus dont le repentir était avéré. 5 des signataires du manifeste restent en prison. C'est le cas de figures majeures du djihadisme local comme El Hadi Moulsemane, le chef d'Ansaruddin en Mauritanie, ou encore les condamnés à mort pour l'attentat d'Alec en 2007. Des profils jugés trop risqués pour ouvrir les portes des prisons. Oumar El Hadjtiam, Nouakchott, RFI.
0: Le réchauffement climatique est à l'œuvre en Europe. La vague de canicule se renforce et s'étend de l'Espagne au Royaume-Uni, en passant par l'Allemagne, la Suisse, l'Italie. En France, le thermomètre pourrait franchir les 41 degrés dans les prochains jours. 35 départements sont désormais en vigilance rouge. Plus de 25 millions de Français sont désormais concernés et c'est un record historique. Les explications de Stéphanie Schuller.
5: Une vigilance rouge est déclaré en cas de canicule exceptionnelle par sa durée, son intensité et son extension géographique. Durant cette période, des températures extrêmes, de jour comme de nuit, représentent un danger absolu pour la santé de l'ensemble de la population et menacent les activités de toute la société. Au cours d'une vigilance rouge canicule, des messages de prévention sont diffusés dans les médias pour inciter les citoyens à suivre les consignes de sécurité. Les autorités, elles, peuvent également prendre des mesures comme ouvrir des lieux de fraîcheur, déclencher des plans d'urgence dans les hôpitaux, annuler des événements sportifs ou culturels, aménager les emplois du temps des travailleurs en extérieur ou des élèves, voire même fermer certains établissements scolaires ou encore recourir au télétravail. Depuis l'instauration du système de vigilance canicule, la France n'a connu que 8 épisodes en vigilance rouge et jamais 35 départements en même temps, un chiffre qui risque d'ailleurs encore de monter.
0: Quelques mots du mondial de foot et à suivre ce soir la suite de la deuxième journée pour une qualif pour les 16e de finale. L'Espagne sera opposée à l'Arabie Saoudite à 16h temps universel. Puis la Belgique affrontera l'Iran 3h plus tard. Les matchs de la veille marqués par l'élimination de la Tunisie après un match catastrophique contre le Japon. Score final 4-0. L'Allemagne s'est-elle qualifiée pour les 16e après avoir battu la Côte d'Ivoire 2-1. Énorme déception pour les éléphants. Ils devront s'imposer dans leur prochain match face à Curaçao. Et puis les Pays-Bas se sont très largement imposés face à la Suède.
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9: Bonjour à toutes et à tous et bienvenue dans ce supplément de grand reportage, une édition spéciale consacrée à l'actuelle République démocratique du Congo, au temps de la colonisation belge. Nous sommes avec Florence Maurice qui va nous accompagner pendant toute cette émission. Bonjour Florence.
10: Bonjour.
9: Merci d'ailleurs pour cette page d'histoire et d'avoir exhumé ces témoignages, parfois en voie de disparition. Vous nous proposez donc de réécouter et compléter deux reportages diffusés cette semaine sur notre antenne. Production exceptionnelle sur les mers oubliées de la colonisation belge. Avant l'indépendance de 1960, ce qui allait devenir Zaïre et République démocratique du Congo, c'était le Congo belge et tout un pan de la vie sociétale du pays est resté dans l'ombre.
10: Oui, il s'agit de l'expérience de ces femmes, ou plutôt de ces jeunes filles, qui sont devenues mères d'enfants métis pendant la colonisation belge.
9: Beaucoup d'aspects différents pour cette page d'histoire, dont il reste quelques lueurs directes encore actuellement. Vous avez donc réalisé deux reportages de 20 minutes. Je vous laisse nous présenter le premier angle de votre enquête. Je l'appelais Papa.
10: Oui, il s'agit des témoignages de ces femmes congolaises aujourd'hui très âgées. Ils racontent leurs relations profondément inégales avec des hommes européens dans une société coloniale qui était à la fois raciste et patriarcale. Dans leurs témoignages, elles décrivent les rapports de domination très concrets qui ont marqué leur existence et les blessures qu'ils ont laissées dans leur vie intime et familiale.
9: Voilà pour ce premier reportage. Le second est intitulé Maternité. Confisquée.
10: Dans ce second volet, ce sont aussi les mères qui prennent la parole. Elles racontent comment on leur a parfois retiré leur enfant métis et une fois encore les conséquences que cela a eu sur toute leur vie, à travers notamment les retrouvailles d'une mère et d'une fille séparées pendant 40 ans par l'histoire coloniale.
9: Florence, vous restez avec nous. Nous partons pour la RDC à la rencontre tout d'abord des enfants métis, nés de mères congolaises et de colons belges. Et vous nous en dites plus ensuite.
10: C'est un quartier résidentiel sur les hauteurs de Kinshasa. Au fond d'une allée bordée d'arbres et de vastes propriétés, je rencontre Vénéranda Sinanduku. Elle nous attend sur son large fauteuil, une canne à portée de main.
11: Je suis très heureuse que vous vous intéressiez à cette histoire. Ça fait si longtemps.
10: Malgré ses 86 ans, elle se redresse lorsqu'elle nous aperçoit. Elle porte sa robe préférée, nous dit-elle, toute de rose et de gris. C'est l'une des premières fois qu'elle confie son histoire, celle d'une adolescente du Congo colonial repérée par un colon belge un matin de 1953.
11: J'avais 14 ans. J'étais encore une petite fille. J'étais assise devant chez moi quand il m'a remarquée en passant. J'ai levé les yeux vers lui et sa voiture s'est arrêtée et j'ai eu peur. À l'époque, on nous disait que les blancs pouvaient manger les noirs. Alors je me suis enfuie et je suis rentrée chez moi. Et je me suis mise à regarder par la fenêtre.
10: Quelques minutes plus tard, ce sont deux policiers qui frappent à la porte.
11: C'est mon grand-père qui a ouvert. Ils lui ont expliqué que le blanc les avait envoyés pour venir chercher la jeune fille. Mon grand-père a répondu « Laissez-moi au moins m'habiller que je vienne avec elle ». Puis nous avons suivi les policiers jusqu'à sa maison. Quand nous sommes arrivés, il a dit « Je veux épouser votre fille ». Alors nous nous sommes assis, il a sorti 1000 francs baudouins, les francs de l'époque, et il les a donnés à mon grand-père. Moi j'étais juste là, comme ça, et puis l'affaire était réglée.
10: Ce jour-là, à 14 ans, Vénéranda quitte sa famille pour aller vivre chez un inconnu, sans vêtements, sans affaires, sans dire au revoir à ses proches.
11: Je n'avais pas le choix.
10: Vénéranda vit alors à Rutshuru, dans le Nord Kivu, dans les dernières années du Congo belge, du temps du roi Baudouin. Elle a quitté l'école, sa famille vit de l'agriculture. Le blanc, lui, travaille comme agent médical. Couleur de peau, statut social, tout les oppose. Deux mois plus tard, Vénéranda se retrouve enceinte.
11: Au début, je n'ai pas compris ce qui m'arrivait. J'ai constaté que je n'avais plus mes règles et j'ai décidé de lui en parler. C'est à ce moment-là qu'il m'a expliqué que j'étais enceinte.
10: Quelques mois plus tard, à 15 ans à peine, Vénéranda donne naissance à une petite fille, Baudouin, en référence au nom du roi. Aujourd'hui, mère et fille sont assises côte à côte. Lorsque Vénéranda raconte cette histoire, Baudouin ne la quitte pas du regard. Toujours émue à l'évocation de ce père dont sa mère ignorait presque tout, y compris le prénom.
12: Parce qu'on appelait tellement seulement Munganga, docteur. On l'appelait comme ça, mais heureusement, maman connaissait quand même son nom, Lief Sons, Marie-Jules Frédéric. Ça, j'ai découvert ça après, hein? les prénoms. Maman ne savait pas. Hein? Même l'orthographe aussi, on a découvert seulement après aussi.
10: Sur la table du salon, Baudouin a étalé quelques copies d'archives jaunies. Elle les feuillette une à une, comme pour remonter le fil de son histoire. Il y a un an, elle a remis la main sur des archives coloniales pour tenter d'en savoir plus sur cet homme.
12: Voilà, ça c'est la documentation qu'on m'a envoyée. Donc, il était veuf, il avait deux enfants, et puis elle ne savait même pas qu'il avait fait d'abord le service militaire.
10: Baudouin a également retrouvé sa date de naissance.
12: 1901.
10: Il avait 53 ans quand elle est née. Malgré les lois racistes et la ségrégation imposée par l'ordre colonial, ces relations sont fréquentes à l'époque, entre colons européens, militaires, miniers, entrepreneurs ou administrateurs, et de jeunes filles congolaises, souvent à peine pubères. Un autre quartier de Kinshasa, plus modeste. Pauline Ngwangebu nous reçoit dans sa petite parcelle, dans une robe aux couleurs éclatantes. Elle aussi n'avait que 14 ans lorsqu'elle a déménagé chez un Européen.
13: Il me faisait très peur. Je ne lui adressais pas la parole. C'est toujours lui qui venait me parler. Je n'osais pas. C'était un blanc et puis il était vraiment imposant, puissant.
10: Pauline a un regard espiègle et sourit souvent pendant notre entretien, même lorsqu'elle évoque pudique ses premières heures chez cet Européen et la violence de leur première nuit.
13: Il voulait qu'on passe la nuit ensemble, mais moi, je refusais. Alors il me suppliait. Il insistait encore et encore, et finalement j'ai accepté. Mais pas dès le premier jour. Il s'est passé au moins une semaine. J'avais trop peur de lui. Et surtout, je n'y arrivais pas à parce que je n'étais encore qu'une enfant.
14: Et ça devait être très dur.
13: Après le repas, nous allions nous coucher, mais je n'y arrivais pas. Et puis rapidement, je suis tombée enceinte.
14: Comment vous l'appeliez?
13: Je l'appelais papa. Je le voyais comme mon père.
10: Vous connaissiez son prénom?
13: Il se faisait appeler Monsieur Gord. Je ne sais pas si c'était son nom de famille ou le nom utilisé par ses employés.
14: Et
10: vous n'osiez pas demander? Lorsque Pauline est choisie par cet homme, 7 ans avant l'indépendance, ses parents sont déjà décédés. Elle vit chez sa sœur et son oncle, elle dépend d'eux financièrement et raconte qu'ils l'ont encouragée à accepter cette relation. Autorité familiale, pouvoir colonial, Pauline n'a d'autre choix que de se soumettre.
15: Alors ici, ce sont les archives générales du royaume, numéro 2.
10: Son récit fait écho à beaucoup d'autres dans la société coloniale de l'époque, nous raconte l'historienne Valentine de Wulf, rencontrée dans les locaux des archives coloniales à Bruxelles.
16: Les femmes sont soumises au patriarcat colonial, mais aussi au patriarcat africain, et donc elles n'ont pas d'autre choix. D'autant plus que les familles ont parfois tout simplement peur. Elles ne veulent pas dire non aux blancs parce qu'elles ont peur des représailles. Et donc on a aussi effectivement des témoignages où une jeune fille s'est enfuie, et les parents l'ont renvoyée à l'Européen parce qu'ils avaient peur des représailles si elle revenait à nouveau. Et donc, si on prend le cas de l'Équateur, encore dans les années 50, voir des blancs dans certaines régions, ça fait écho aux violences de l'État indépendant du Congo. Et donc, évidemment, la menace, la peur est présente par la mémoire et aussi par le quotidien, tout simplement.
10: Mais la domination coloniale ne s'exerce pas seulement par la peur. Retour à Kinshasa. Marie-Hélène nous reçoit dans la petite boutique de sa fille au bord d'une ruelle cabossée où la poussière s'élève au passage des motos.
17: Oh, bonjour.
10: C'est votre boutique ?
12: Elle fait pour sa fille.
10: C'est justement dans l'Équateur qu'est née Marie-Hélène au tout début des années 1940. Je la rencontre au fond de cette échoppe aux murs noircis par le temps. Derrière elle, des étagères remplies de produits vendus à l'unité et du linge qui sèche, un paysage de débrouille et de promiscuité urbaine.
12: Moi, je souffre vraiment. Regardez, ça ne va pas.
10: Marie-Hélène nous montre les murs de sa maison, le crépi qui s'effrite, l'humidité qui laisse des traces. Difficile d'imaginer qu'elle a fait partie un jour des femmes les plus enviées de son quartier, lorsqu'à 17 ans, elle a commencé une relation avec le père européen de son enfant.
13: Pour moi, à l'époque, c'était une fierté de vivre avec un blanc. Si cela avait été un Congolais, je n'aurais jamais accepté cette relation. À cet âge-là, ma famille ne m'aurait d'ailleurs pas laissé partir avec un Congolais aussi âgé. Mais il y avait des avantages à vivre avec un blanc.
10: Qui était ce monsieur ?
12: Comptable d'État.
13: Il travaillait pour l'administration, c'était le comptable du territoire. C'est lui qui payait les travailleurs, les fonctionnaires.
10: En disant cela, Marie-Hélène s'amuse devant nous à rouler ses épaules et à bomber le torse pour mimer sa fierté. Dans son entourage, cette relation est encouragée à l'époque. Elle fait même figure de privilégiée.
13: Les jeunes femmes du quartier me disaient « Tu te rends compte de la chance que tu as ? Nous, on aimerait être à ta place. Tu es un homme blanc et toi, tu fais des histoires. Tu devrais plutôt faire ce qu'ils te demandent. »
10: Cette relation ne concerne pas seulement Marie-Hélène. Elle engage aussi sa famille. Un mariage coutumier est organisé. Le compagnon européen verse une dot, 5000 francs congolais, une grosse somme à l'époque, qui sert à financer les noces du frère aîné.
18: Pour vous, c'était un mariage d'amour ?
13: Oui, c'était vraiment l'amour. On est quand même restés ensemble pendant 10 ans. Il m'emmenait avec lui dans ses tournées, dans les villages. C'était l'amour, sincère, le vrai amour, quoi.
10: L'amour, c'est aussi le mot que choisit Béguine, une autre mère de métis qui a bien voulu se confier. Éphémère compagne d'un administrateur colonial de Kilomoto, dans l'est du Congo, une figure d'autorité qui l'abandonne bien vite avec leur fils, mais dont le souvenir résonne encore à travers les louanges qu'elle chantait autrefois pour lui.
19: Donc, il était tellement beau que tout le monde l'enviait. C'est pourquoi ils ont
12: commencé à chanter la chanson.
10: Le récit de ces femmes me bouscule parfois. Comment entendre ces mots aujourd'hui, 7 décennies plus tard? Pour l'historienne Daphné Boudaz, une remise en contexte s'impose.
17: C'est sûr que historiquement, il y a des relations qui prennent différentes formes, et peut-être qu'il y en a eu des consensuelles, et peut-être qu'il y a eu des histoires d'amour, mais peut-être que ça a existé, c'est dur à documenter. Par contre, même si elles ont existé, elles existent dans un système qui est de toute façon inégalitaire. Donc, poser la question du consentement, c'est presque une mauvaise question, parce que qu'est-ce qu'il peut y avoir comme consentement quand de toute façon les relations sociales, elles sont structurellement inégales. Les sociétés coloniales en Afrique sont des sociétés qui sont organisées sur une hiérarchie de genre et sur une hiérarchie raciale. Ça veut dire que globalement, les hommes blancs, pour schématiser, sont tout en haut de cette échelle et les femmes noires sont tout en bas. Tout va être organisé autour de ces hiérarchies et finalement, les femmes noires africaines se retrouvent tout en bas de cette pyramide. Et ça se passe de manière différente, mais partout dans les colonies africaines à cette époque-là.
10: Derrière le prestige apparent de ces unions demeure une réalité. Ces femmes ne maîtrisent ni les règles, ni souvent l'issue de ces relations. Les mariages officiels sont une exception. Tant que l'homme est présent, l'équilibre tient. Lorsqu'il part, tout s'effondre. Au fil de cette enquête, j'ai retrouvé le même récit, encore et encore. Un départ, souvent brutal, puis le silence. Pour Marie-Hélène, ce moment survient après 10 années de vie commune. Un jour, l'homme qu'elle attend ne revient plus.
13: On m'a seulement dit qu'il était parti. Cela m'a vraiment fait très mal. Au début, je l'ai cherché, mais je ne l'ai jamais retrouvé. Et puis, j'ai appris qu'il était marié, qu'il avait une femme là-bas, en Europe. Alors j'ai dû me résigner, je n'avais pas d'autre choix. Pourtant, il m'avait dit, je pars en voyage et à mon retour, je t'achèterai une maison. Mais il n'est jamais revenu. Pourtant, je crois que c'était quelqu'un de bien. Mais regardez ce qu'est devenu notre histoire. Je me suis retrouvée seule, sans rien et sans aucun soutien. J'ai eu beaucoup de peine, beaucoup. Et encore aujourd'hui, quand je pense à lui ou quand je regarde sa photo, ça me fait très mal.
18: Est-ce qu'à ce moment-là, votre famille vous est venue en aide ?
13: Non, c'était moi qui vivais avec le blanc, donc c'est moi qui soutenais la famille. Quand il est parti, je n'avais plus rien et il n'y avait plus personne pour m'aider. Les gens se moquaient de moi. J'étais devenue la risée du quartier. Moi qui avais connu l'abondance, je me retrouvais dans la misère. Je commençais à faire du petit commerce dans la rue et les gens disaient « Regardez la femme du blanc, regardez ce qu'elle est devenue ». C'était la honte. J'avais honte.
10: Pour la première fois depuis le début de l'entretien, la voix de Marie-Hélène vacille. Pour Vénéranda, l'abandon prend la forme d'une expulsion lorsque le père de sa fille Baudouine arrive au terme de sa mission dans le Rutshuru en 1955.
11: Au début, ce n'était qu'une mutation, rien de plus. Il avait été affecté à Uvira. C'est là-bas qu'il est tombé malade. Puis on l'a envoyé en Europe pour qu'il se fasse soigner.
10: Être mère de l'enfant d'un colon âgé de 18 mois ne lui donne aucun droit.
11: Un autre blanc est arrivé, celui qui devait le remplacer. Personne ne m'avait prévenu. Il était avec sa femme, ils se sont installés dans la maison et ils m'ont dit « Toi, pars d'ici, ton mari n'est plus là, tu n'as plus rien à faire ici. » Alors je suis retournée chez mes parents.
10: L'abandon laisse aussi des traces plus discrètes. Après avoir vécu avec un Européen, Marie-Hélène peine à retrouver une place dans la société.
13: Je veux dire que les Congolais avaient peur des femmes comme moi. Les hommes n'osaient pas m'aborder parce qu'ils me trouvaient trop fière.
10: Avant que je quitte sa boutique, Marie-Hélène me fait une dernière confidence. À l'un de ses petits-fils, elle a donné le prénom du grand-père belge, Wester, pour ne pas oublier ses racines. Lorsque ces hommes disparaissent, ils laissent derrière eux des femmes, mais aussi des enfants condamnés à vivre entre deux mondes. Des enfants métis qui portent dans leurs traits la trace de relations que le pouvoir colonial cherche à effacer. Dans l'immense majorité des cas, ces enfants ne sont pas reconnus par leur père européen. Mais dans une société coloniale fondée sur la séparation entre blancs et africains, leur simple existence pose problème. C'est le constat de l'historienne Valentine de Wulf.
16: Selon les époques, ces unions qu'on appelle à l'époque les unions interraciales sont soit en réalité valorisées, globalement jusqu'à la fin du 19e siècle, et puis progressivement tout à fait désapprouvées par l'administration coloniale, par les autorités religieuses, mais qui ne vont jamais parvenir à les interdire complètement. Et donc l'objectif, c'est de les effacer de l'espace public.
10: Et c'est pour ça que la figure de l'enfant métis est problématique, parce qu'elle révèle ce qu'il s'agit d'effacer.
16: Exactement.
10: Et c'est ainsi que naît ce que l'administration coloniale qualifie de question mulâtre, un terme péjoratif abandonné aujourd'hui. Les archives conservent d'ailleurs quelques traces des violences qui entourent parfois ces grossesses, tentatives de noyade ou d'avortement. Malgré cela, des milliers d'enfants métis voient le jour dans l'ancien empire colonial. Pas assez blancs pour être reconnus comme des citoyens belges, pas assez noirs non plus pour qu'on les laisse entre les mains de leurs mères africaines. À Kinshasa, Vénéranda se souvient de ceux qui venaient lui dire que sa fille n'était pas véritablement la sienne.
11: Il cherchait toujours les enfants. Il disait « Ce n'est pas ton enfant, mais cet enfant, c'est moi qui l'ai porté. C'est moi qui l'ai mis au monde. Comment pouvait-on venir me prendre mon propre enfant ? Alors je me suis battue. Je me suis battue jusqu'à ce qu'il s'en aille. »
18: Et qui venait ?
11: Les Blancs. Ça me faisait tellement mal. C'est ma fille. Je l'ai portée pendant 9 mois et on venait me dire que ce n'était pas mon enfant.
10: À 86 ans, Vénéranda continue de raconter cette bataille comme si c'était hier. Elle pose une main aimante sur l'épaule de sa fille.
11: Ils en ont pris beaucoup, mais avec moi, ils n'ont pas réussi. Je me suis battue pour ma fille. Partout où j'allais, je la prenais avec moi. Je restais tout le temps avec elle pour la protéger.
10: Vénéranda a gardé son enfant, mais beaucoup d'autres mères n'auront pas cette chance. Car bientôt, l'administration coloniale prétendra savoir mieux qu'elle ce qui est bon pour leurs propres enfants. Au nom de cette logique raciale, l'État s'arroge le droit d'intervenir, d'enquêter, de décider et parfois d'arracher des enfants à leur mère. Après avoir contrôlé leur corps, le pouvoir colonial s'attaque à leur maternité.

0: Florence Maurice, on vous retrouve avec nous en studio. Pourquoi avoir choisi le titre « Je l'appelais papa » ?
1: J'ai choisi cette phrase parce que donc je l'ai entendue à Kinshasa dans la bouche de Pauline et c'est sans doute celle qui m'a le plus marquée de toute cette enquête parce qu'en quelques mots, elle résume toute la complexité de ces histoires. On entend la domination, bien sûr, l'écart d'âge, le rapport de pouvoir, mais aussi une grande confusion affective. Hein. Certaines de ces jeunes filles avaient placé leur confiance dans ces hommes. Parfois, elles les voyaient presque comme des figures protectrices et puis des années plus tard, elles ont compris finalement différemment ce qu'elles avaient vécu. Donc cette phrase raconte à la fois l'attachement et la violence de ce système.
0: Justement, Florence, ce qui frappe dans votre reportage, c'est la difficulté à mettre des mots sur ce qui s'est passé. La perception d'hier ne correspond pas forcément aux mots de 2026. On parlerait d'enlèvement d'enfants, de vente d'enfants par des familles. Beaucoup de femmes ne parlent pas, par exemple, spontanément de viol. Alors que c'est ce que l'on comprend entre les lignes, comment l'expliquez-vous ?
1: Parce que les catégories qu'on utilise aujourd'hui n'étaient pas forcément celles de l'époque. Beaucoup de femmes, encore une fois, étaient très jeunes. Certaines vivaient dans des relations de dépendance affective, économique ou sociale avec ces Européens. Et elles ont parfois mis des décennies à comprendre ce qui s'est réellement joué. Une autre chose que cela nous dit, c'est que ces violences n'ont jamais été vraiment nommées telles quelles jusqu'à présent, ni reconnues, notamment par la Belgique. Ces femmes n'ont pas eu, je dirais, l'espace, le cadre social qui leur aurait permis de se penser réellement comme victime et de le formuler comme ça. Et puis, il y a aussi une dimension à ne pas sous-estimer, c'est peut-être la honte qui peut être la leur encore aujourd'hui, notamment vis-à-vis de leurs enfants.
0: Vous avez souvent rencontré donc des mères et leurs enfants. Est-ce que les enfants, eux, emploient les mêmes mots ? Quel regard portent-ils ?
1: Il y a souvent un décalage, en fait, entre le récit des mères et celui de leurs enfants. Les enfants portent un regard plus critique, plus sévère sur ce qui s'est passé, sur le comportement des pères. Je pense à une fille, notamment, qui m'a dit « Mais ce qu'a subi ma mère, c'est un viol. » Elle a prononcé ce mot parce que sa mère était très jeune et que, pour elle, à 15 ans, il ne peut pas y avoir de consentement. D'autres ont utiliser le terme d'esclavage sexuel. Et puis, ce qui m'a surpris, c'est l'ambivalence de beaucoup de ces récits. Je pense au témoignage de Marie-Hélène, par exemple. Elle me dit qu'elle était fière, qu'elle a vécu une histoire d'amour, qu'elle n'a pas été forcée.
0: Marie-Hélène a arraché à sa famille pour rejoindre un vieux colon belge, alors qu'en fait, ce qu'elle raconte est beaucoup plus complexe.
1: Oui, parce qu'elle me dit aussi, dans le même temps, qu'au départ, elle croyait qu'avec cet homme, ils allaient vivre comme frère et sœur, et que ce sont d'autres femmes qui lui ont expliqué ce qui était attendu d'elle. Donc on voit bien toute la complexité de ces situations et c'est finalement ça que j'ai essayé de faire entendre sans porter de jugement, mais sans adoucir non plus ce qu'ont été ces expériences.
0: Florence, qu'est-ce qui vous a le plus marqué au cours de cette enquête ?
1: Je crois que ce qui m'a le plus marqué, c'est le décalage entre le temps, des décennies écoulées, et l'intensité de l'émotion. Certaines de ces femmes portent ces souvenirs seules depuis des décennies, et lorsqu'elles les racontent, on a le sentiment que c'était encore hier. On mesure à quel point ces blessures sont encore ouvertes. Une autre chose qui m'a frappée, c'est la brutalité des ruptures dans ces relations et le poids des silences. Toutes les histoires sont très différentes, mais on retrouve souvent ce même scénario, un homme qui part du jour au lendemain, une femme qui reste seule avec un enfant, et puis aucune explication, et je crois que cela dit aussi quelque chose du système colonial qui non seulement a séparé des familles, mais qui a aussi laissé beaucoup d'histoires trouées, incomplètes, dont les principaux concernés aujourd'hui essaient encore de retrouver le sens.
0: Votre second reportage, Florence, maternité confisquée, cette fois-ci on s'intéresse à la confiscation des enfants métis par l'administration coloniale belge de l'époque.
2: J'ai beaucoup souffert de ne pas voir grandir mon enfant. Aujourd'hui encore, cette douleur est là. Depuis qu'on me l'a arraché, je ne connais plus la joie. Je ressens seulement de la colère et de l'impuissance.
3: À l'entrée de Moniditu dans le Kasaï oriental, deux grands palmiers dominent la route en terre rouge. L'agitation du marché au loin se mêle au chant de l'église voisine. Marie Bibi Malucci nous accueille à l'entrée de sa maison.
4: Bonjour.
5: Bonjour.
3: Une silhouette élancée et frêle, elle a plus de 80 ans.
4: Entrez s'il vous plaît.
3: Sur la table en bois du salon, elle a installé un album photo. Il n'est pas très épais, mais les souvenirs qu'il contient sont précieux.
5: Regarde, ça c'est l'hiver hein, qui tombe. Quand moi j'étais là.
3: Liv est sa fille aînée. À sa naissance en 1957, le Congo est encore une colonie sous le règne du roi Baudouin. Mais les photographies que Marie nous montre ont été prises en Belgique en décembre 2007.
6: Donc ça, c'était les premières vacances ensemble depuis 50 ans.
2: Oui, je ne pensais plus que cela arriverait, que je vivrais ça un jour.
3: Ces photographies sont les rares souvenirs qu'elles ont construits ensemble. Sur plusieurs clichés apparaît une autre femme, une interprète. Marie Bibi et sa fille ne parlent pas la même langue. Car à l'âge de 6 ans, en décembre 1963, Liv a été arrachée à sa mère par son père, un entrepreneur dans le transport du bois. À l'époque, le jeune Congo indépendant connaît de fortes turbulences dans le Katanga où vit la famille. Des violences visent les Européens. Inquiet pour sa sécurité, le père fuit.
2: Quand ça a commencé, j'étais retournée chez mes parents pour me mettre à l'abri. Le père de Liv était en déplacement avec notre fille. Il me disait que de circuler avec une petite fille, ça lui permettait de passer plus facilement les barrages, car les gens les reconnaissaient. Et puis un jour, sans que je le sache, il est parti précipitamment, en emportant notre enfant.
3: Lorsque Marie comprend ce qui s'est passé, sa fille a quitté le pays.
2: Au début, je les ai cherchés, j'étais dans l'incertitude la plus totale. Je ne savais même pas s'ils étaient encore vivants ou peut-être morts. Et je me demandais sans cesse si je les reverrais un jour. Au bout de plusieurs mois, j'ai reçu une lettre. Le père de ma fille m'écrivait pour me dire de ne pas m'inquiéter, qu'il était arrivé en Belgique avec notre fille et qu'il allait lui donner une bonne éducation.
3: Cette lettre est un petit soulagement pour Marie. Sa fille est donc toujours en vie. Mais après, plus rien, plus de nouvelles. Pendant près d'un demi-siècle, elle ne saura rien du destin de son enfant. Liv vit aujourd'hui à plus de 8000 km de là, en Belgique. Knokheist, une station balnéaire au bord de la mer du Nord. Elle a une soixantaine d'années. Il y a 15 ans, devenue mère à son tour, elle a remonté le fil de cette histoire et retrouvé la trace de sa mère. Elle a pu enfin apporter les réponses que Marie attendait depuis des décennies.
7: Arrivée en 63 donc en Belgique, j'ai été placée pendant 3 mois dans un home de métis, tout près de la gare du Nord, je me rappelle. C'était un bâtiment assez sinistre. C'est là où ma mère adoptive était inscrite en tant que demandeur, enfin d'enfant. Et comme elle avait précisé que ça ne la dérangeait pas d'avoir un enfant d'un certain âge, donc il ne fallait pas un bébé, moi je convenais bien. Et en mars, j'étais adoptée officiellement. Mon père a insisté au tribunal que je garde son nom. Donc ça prouve quand même qu'il voulait que le lien soit quand même encore... Pour moi, c'est symbolique.
3: Aujourd'hui encore, Liv s'interroge sur les motivations de son père et les raisons de son abandon. Elle incrimine aussi le contexte historique de l'époque.
7: Je crois que le malaise du comportement pendant la colonisation continuait et... Le pays ne voulait pas de ce patrimoine, ne voulait pas de ces enfants qui avaient été faits par des papas comme le mien, hein, mais aussi des prêtres, des évêques même, des gens. Ils ont voulu que tout ça soit vite réglé et qu'on n'en parle plus.
3: Car en 1963, le Congo est indépendant, mais certaines logiques héritées de la colonisation perdurent. Pendant des décennies, au nom d'une prétendue mission civilisatrice, des milliers d'enfants métis ont été arrachés à leurs mères africaines et placés dans des institutions religieuses, missions, pensionnats, internats. Certains ont été envoyés en Belgique, la plupart placés au Congo dans des établissements gérés par les religieux. À Kinshasa, les conséquences de cette politique se font toujours sentir.
8: Bonjour.
9: Bonjour.
3: Une fois par mois, les membres de l'AEBLC, une association de métis, se retrouvent dans un restaurant du quartier GB. Ils se mobilisent pour faire reconnaître le préjudice subi par ces familles, ces mères et leurs enfants, et les traces laissées par ces histoires.
10: Voilà. Ce sont ces gens-là, les blancs-là, nous ont abandonnés. Moi, on m'avait enlevé. Voilà.
11: Qui vous a enlevé?
10: Les Belges. Ils m'ont enlevé pour m'emmener à l'internat.
3: Beaucoup racontent des vies marquées par l'absence d'un père, d'une mère et parfois des deux. Parmi les participants, Sophie Titi se fait discrète. Elle est assise à l'écart dans une ample robe bleu turquoise et suit les discussions de loin. Un léger sourire éclaire son visage. Elle a les mains posées sur les genoux, les cheveux tirés en arrière. Elle est née à Kongolo, 5 ans avant l'indépendance. Au moment de sa naissance, sa mère vit déjà dans la peur.
12: Quand ma mère est arrivée au terme de sa grossesse, elle a refusé d'aller accoucher à la maternité. Elle avait peur. C'est ma grand-mère qui l'a aidée à me mettre au monde, à la maison. Dès ma naissance, elles ont commencé à me cacher. Elles sortaient très rarement avec moi. Ma mère avait déjà perdu un premier enfant. Elle n'aurait pas supporté d'en perdre un deuxième.
3: Quelques mois plus tôt, le père de Sophie a emmené sa grande sœur en Afrique du Sud.
12: Quand ma grande sœur a eu 4 ans, mon père l'a arrachée à ma grand-mère. Il est parti avec elle. À ce moment-là, ma mère était enceinte de moi.
3: Le stratagème de la mère de Sophie ne fonctionne qu'un temps.
12: On ne pouvait pas me cacher éternellement. Il fallait bien que je sorte de la maison. Les autorités ont fini par apprendre mon existence. Ils ont commencé à enquêter sur ma mère et moi, puis elles sont venues me prendre à Kindu.
3: Sophie n'a que 18 mois lorsqu'elle est emmenée. Comment les autorités coloniales ont-elles pu retrouver sa trace et pour quelles raisons? Pour le comprendre, je me rends à Bruxelles. Dès les premières années de la colonisation, l'administration belge met en place un système chargé d'identifier les enfants métis vivant auprès de leur mère africaine. Au fil des années, ce dispositif ne cesse de s'étendre. Dans les rayonnages des archives coloniales à Bruxelles, des milliers de documents témoignent encore de cette politique.
13: Les archives coloniales sont en cours de transfert ici.
3: Ornella Rovetta fait partie de l'équipe d'un projet de recherche baptisé Résolution Métis, chargé de faire la lumière sur ce passé peu glorieux de l'histoire de la Belgique.
14: Oui, alors ici par exemple, on a des listes
3: de métis.
14: Ouais.
3: Des milliers de documents, listes, fiches, recensements, enquêtes, correspondances de l'administration, autant de traces de l'obsession de contrôle qui entoure alors les enfants métis et leurs familles. Ces enfants y sont décrits comme un problème à gérer, le problème mulâtre, comme on dit à l'époque.
14: Alors, il dérange, en tout cas, il pose question, puisque constamment, l'administration coloniale se demande dans quelle catégorie les placer, comment les recenser au mieux, dans quelle école les scolariser, et surtout les laisser, oui ou non, dans leur famille africaine, et pour essayer de contrôler, entre guillemets, une forme de menace que pourrait peut-être représenter l'enfant métis.
3: Alors l'administration coloniale enquête. Fonctionnaires, missionnaires, religieux, agents territoriaux, tous recueillent des informations sur la vie quotidienne de ces enfants. Ces renseignements sont envoyés à des commissions de tutelle chargées de statuer sur leur sort.
14: Donc ici, c'est un dossier de commission de tutelle qui comprend un certain nombre de dossiers individuels.
3: Année après année, ces commissions accumulent des rapports. Mais derrière l'examen de l'enfant métis, c'est en réalité sa mère qui se retrouve au banc des accusés. Sa moralité, ses fréquentations, son niveau de vie, tout est passé au crible.
14: Si l'enfant est bien soigné, s'il est bien logé, s'il porte des chaussures, s'il fréquente l'école, pourquoi s'il ne fréquente pas cette école, si la mère a une activité professionnelle, commerçante, que sais-je, comment est-ce qu'elle est perçue éventuellement par son environnement.
3: Dans les archives, les mots employés pour désigner ces mères sont parfois très durs, souvent violents et méprisants, imprégnés des préjugés raciaux de l'époque. Si elle est considérée comme inapte, la tutelle de l'enfant lui est retirée, la mère n'a plus aucun droit. En s'appuyant sur des commissions, l'État donne une apparence de légalité au système. Mais les archives dévoilent une réalité plus crue. Ruse, pression, contrainte et parfois violence, tous les moyens semblent bons pour qu'une mère soit disqualifiée ou poussée à céder la tutelle de son enfant. Derrière la surveillance se cachent en fait des préoccupations raciales et politiques. Le véritable enjeu est là, explique l'historienne Valentine De Wulf.
8: Effectivement, c'est une transgression de la barrière raciale. Donc il y a à la fois une dimension sécuritaire, mais il y a aussi une dimension morale. Il y a aussi la question du prestige et la question à toujours de le rapport à la civilisation qui est vraiment le maître mot de la légitimation de l'État colonial. Ou si on considère qu'un enfant qui a des origines européennes vit comme un Africain, bah c'est évidemment une nuisance au prestige de l'État colonial.
3: Je retrouve Sophie Titi à Kinshasa, chez elle cette fois. Des décennies plus tard, elle ne décolère pas.
12: Ce qu'a fait la Belgique est cruel. J'aurais tant voulu rester avec ma mère. J'ai grandi dans un orphelinat comme une orpheline alors que ma mère était vivante et qu'elle m'aimait. Cette blessure ne se refermera jamais. Je partirai avec ça dans la tombe.
1: Qu'est-ce qu'on vous disait sur vos parents ?
12: Moi, on ne me disait rien. Je ne savais rien ni de mon père ni de ma mère.
1: Mais on vous disait que vous étiez abandonnée ? Ou on vous disait quoi ?
12: Oui, on nous appelait comme ça, les enfants abandonnés.
3: Abandonnée, c'est le mot que Sophie a entendu pendant toute son enfance. Pourtant, jamais sa mère n'a renoncé à être pleinement mère. Dès le placement de sa fille, elle a tout fait pour ne pas être écartée.
12: Au début, ma mère venait me voir tous les jours à l'orphelinat des sœurs, mais ça les dérangeait. En fait, elles voyaient ma mère comme une menace. Elles avaient peur qu'elle tente de me reprendre et de partir avec moi. Alors un jour, on m'a changé d'orphelinat. J'ai été emmenée ailleurs, plus loin.
3: Sophie est envoyée à plusieurs journées de route de chez elle. Sa mère n'en est pas informée. Plus elle tente de maintenir le lien avec sa fille, plus l'institution cherche à les éloigner.
12: À cette époque, les Blancs ne voulaient pas laisser leurs enfants aux Noirs. C'était comme ça. Pour eux, nos mamans noires n'avaient pas le niveau requis pour nous élever et nous éduquer parce que nous avions la peau blanche. C'est tout.
3: La machine administrative est puissante, mais toutes les femmes ne se résignent pas. Certaines écrivent, protestent, sollicitent les autorités ou tentent de récupérer leur enfant malgré les interdictions. C'est le cas de la mère de Sophie.
12: Je suis tombée malade. J'ai eu une appendicite et il a fallu m'opérer. C'était à Kongolo. Les médecins et les pères de l'église ont demandé qu'on prévienne ma mère parce qu'ils pensaient que je ne survivrais peut-être pas. Ma mère était restée à Kindu. Ils se sont alors mis à sa recherche. Des messages ont été diffusés dans les églises pour tenter de la retrouver.
3: Sophie a déjà une dizaine d'années à l'époque. Sa mère est retrouvée. Elle parcourt plusieurs centaines de kilomètres pour rejoindre sa fille. Sur place, elle parvient à déjouer la surveillance des sœurs. Elle fuit avec sa fille. Ensemble, elles quittent Kongolo à pied avant de réussir à monter dans un train.
1: Vous souriez en pensant à ce moment-là.
12: Pourtant, je n'aime pas repenser à tout ça. Ça me rend triste.
1: Mais là, votre maman a été héroïque.
12: Oui, quand nous sommes arrivés chez mes grands-parents, ils ont organisé une fête. Ils pensaient qu'ils ne me reverraient jamais. Je m'en souviens encore comme si c'était hier.
5: Amour.
3: Ces dernières années, la Belgique a commencé à reconnaître sa responsabilité dans le sort réservé aux enfants métis durant la période coloniale.
9: Au nom du gouvernement fédéral, je reconnais la ségrégation ciblée dont les métis ont été victimes sous l'administration coloniale du Congo belge.
3: En 2018, le Premier ministre Charles Michel présente des excuses officielles. Le Parlement adopte une résolution. L'Église catholique reconnaît également la souffrance causée par ces séparations. Mais ces démarches concernent surtout les enfants métis. Les mères, elles, sont encore largement dans l'ombre. Aujourd'hui, des associations se battent pour qu'elles fassent pleinement partie des politiques de mémoire et de réparation. Geneviève Kaninda est chargée de plaidoyer à l'African Futures Lab.
11: C'est-à-dire qu'on a enlevé ces enfants à des mères. Et donc ces mères, au même titre que leurs enfants, sont des victimes de cette politique coloniale. La deuxième chose, c'est reconnaître leur vécu dans leur globalité, c'est-à-dire pas seulement l'expérience de l'arrachement, puisque comme on en a parlé, il y a des mères qui ont résisté, qui ont réussi à le garder, mais il n'empêche que ces femmes-là ont vécu cette politique coloniale dans leur chair, ont vécu la peur de voir leur enfant enlevé, ont vécu la peur de voir, de sentir cette surveillance, on va dire, de l'administration coloniale parce qu'elles étaient mères d'enfants métis.
3: Derrière les combats pour la reconnaissance et les réparations, il reste des vies profondément marquées. Car si les enfants métis ont peu à peu retrouvé une place dans le récit et dans l'histoire, les mères, comme Marie, continuent souvent de porter seules les conséquences de ces arrachements.
2: J'ai beaucoup souffert de ne pas voir grandir mon enfant. Aujourd'hui encore, cette douleur est là. Depuis qu'on me l'a arraché, je ne connais plus la joie. Je ressens seulement de la colère et de l'impuissance. J'aurais tellement voulu la garder auprès de moi et l'élever moi-même, plutôt qu'elle ait à subir tout ça. Aujourd'hui encore, quand elle me raconte tout ce qu'elle a vécu, ça me fait de la peine. Si c'était pour qu'elle souffre ainsi, ils auraient au moins dû me la laisser.
3: Quant à Sophie Titi, devenue grand-mère, aujourd'hui ce sont ses propres enfants qui mènent des recherches. Il y a quelques mois, ils ont retrouvé la trace de sa grande sœur, celle qui avait été enlevée par son père. Des décennies plus tard, les familles tentent d'accomplir, en partie par elles-mêmes, le travail de réparation laissé en suspens par les politiques.

0: Florence Maurice, toujours avec nous. Ce reportage parle donc d'enfants arrachés à leur mère. Finalement, ce qui frappe aussi, c'est l'énergie que ces femmes ont déployée pour résister. Vous avez été étonnée ?
1: Oui, tout de même, parce qu'on a parfois l'image de femmes totalement impuissantes face à la machine coloniale. Or, ce que montrent les archives et ces témoignages, c'est en effet des résistances aussi. Quelque chose qu'on peut aussi entendre dans une autre émission qu'on a consacrée au sujet, un épisode de La Marche du Monde diffusé en avril, où on entend l'histoire d'une femme qui s'appelle Victorine et qui, elle, a organisé la fuite en pirogue, une fuite en pirogue après son accouchement, parce que le père réclamait de partir avec l'enfant, probablement pour le placer. Donc, c'est important de rappeler, en effet, que ces femmes ne sont pas seulement des victimes, elles sont aussi actrices de cette histoire. Et d'ailleurs, dans les archives, on voit que plus le temps passe, plus ces stratégies de résistance des mères se mettent en place, parce que le risque d'arrachement est de plus en plus connu et documenté dans les villages. Cela dit, c'est un constat qu'il faut nuancer, parce que ces mères qu'on a pu retrouver, souvent on les a retrouvées par le biais de leurs enfants, donc il s'agit en majorité de cas où d'une façon ou d'une autre, le lien a été préservé. On n'a pas d'idée de la proportion de ces femmes qui ont pu résister.
0: A-t-on une idée du nombre d'enfants qui ont ainsi été arrachés à leur famille, à leur histoire ?
1: Pas vraiment, non. L'état actuel des sources et des connaissances. Ce qui est sûr, c'est que ces arrachements relèvent d'une politique voulue comme systématique, mais que comme beaucoup de politiques coloniales, elle n'a pas été appliquée de façon uniforme, soit parce que l'état colonial n'en avait pas les moyens, pas assez de personnel, de ressources, soit parce que les administrateurs ou les congrégations religieuses n'ont pas la même interprétation des instructions. Mais ce qui est important, c'est que même lorsqu'un enfant n'a pas été enlevé, la menace existait pour ces mères. Elles savaient qu'elles pouvaient être surveillées, jugées inaptes, incapables d'élever leurs enfants. Et cette peur, cette stigmatisation faisait partie intégrante du système et de sa violence.
0: Sur ce tournage, ce qui vous a le plus marqué au final ?
1: Je dirais deux choses. La première concerne l'histoire de Marie et de sa fille, Liv Pirquin. Je développe pas cet aspect dans le reportage, mais elle porte un regard très différent sur ce qui leur est arrivé et notamment sur le rôle du père. La mère de Liv considère que son enfant ne lui a pas été volé. Elle refuse ce terme. Pour elle, le père a aussi été victime des circonstances. Elle pense qu'il aurait aimé agir autrement. Elle a même longtemps hésité au moment de notre entretien pour exprimer vraiment la douleur qu'a représenté pour elle cette séparation, comme si elle souhaitait peut-être préserver le souvenir de cette relation. La fille, Liv, au contraire, porte un regard beaucoup plus sévère. Pour elle, elle a été arrachée, elle a été volée, et elle pense même que son adoption était déjà envisagée dès leur départ du Congo. Alors que, une autre chose qui m'a frappée, c'est que Marie, elle, la mère, n'a jamais prononcé devant moi le mot adoption. Elle m'a expliqué qu'une femme, en effet, qu'elle ne connaissait pas, avait pris soin de sa fille, mais ce mot-là, d'adoption, c'est comme si elle le rejetait. Et puis la deuxième chose qui m'a marquée, c'est à quel point ces traumatismes persistent encore aujourd'hui.
0: La persistance du traumatisme, c'est-à-dire ?
1: Je pense par exemple à une femme que j'ai rencontrée à Kindu. Lorsque je suis arrivée, elle a demandé à la personne qui interprétait si je venais pour lui donner des nouvelles de sa fille. Je pense à aussi à une autre femme très âgée qui, elle, craignait que je ne vienne lui reprendre son enfant, probablement en raison de ma couleur de peau. Donc ce sont des moments de reportage très émouvants, parfois durs, et ils montrent à quel point ces séparations ont laissé des traces profondes des décennies plus tard.
0: Habituellement, on parle davantage des enfants métis que de leur mère. Pourquoi les mères sont-elles restées aussi longtemps dans l'ombre ?
1: En partie parce que ce sont les enfants qui portent aujourd'hui ces combats pour la reconnaissance et les réparations. Ce sont eux qui ont créé des associations, qui engagent des procédures judiciaires, en Belgique notamment, tandis que les mères, elles, souvent sont restées au Congo. Elles sont très âgées, beaucoup sont décédées. Et pourtant, voilà, ce reportage montre qu'elles ont aussi subi très directement cette politique, la surveillance, la peur de perdre leur enfant, et que sans elles, raconter cette histoire sans elles, c'est la raconter de façon incomplète.
0: Merci Florence Maurice pour cette page d'histoire, de reportage à retrouver bien sûr sur RFI.fr, l'application RFI Pure Radio et les grandes plateformes de podcast. Florence, vous avez également produit une vidéo.
1: Oui, une vidéo de 3 minutes dans laquelle on entend et on voit le visage de certaines de ces mères.
0: À retrouver sur Instagram et sur YouTube. Ainsi se referme cette émission. Mise en onde par Ludivine Amado. Je l'appelais papa et maternité confisquée ont été réalisées par Pauline Leduc. Après le journal, dans un instant, Religion du Monde avec Véronique Guémard. Demain, dans Grand Reportage, ceux qui préfèrent quitter Israël et rejoindre l'Europe, Oriane Verdier les a rencontrés en Espagne.

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2: Diane Berger.
1: Consolider l'accord de paix. Négociation prévue aujourd'hui en Suisse entre représentants américains et iraniens. Parmi les priorités affichées par Téhéran, la mise en œuvre du cessez-le-feu au Liban. Nous ferons le point sur ce que l'on sait des pourparlers dès le début de ce journal. Pas d'alcool dans les 35 départements français les plus touchés par la canicule. Se rafraîchir avec un cocktail ou de la bière, c'est une fausse bonne idée. Ça détraque encore plus nos organismes, vous l'entendrez. Jour d'élection en Colombie, les 41 millions d'électeurs ont le choix entre une figure de la gauche ou un avocat venu de l'extrême droite qui se revendique du trumpisme. Et puis en football, la Tunisie éliminée de la Coupe du Monde 4-0 par le Japon. Les Pays-Bas se rattrapent, eux, avec une belle victoire face à la Suède. Les discussions devraient bientôt commencer en Suisse pour finaliser l'accord qui met fin à la guerre entre l'Iran et les États-Unis. Après plusieurs jours de tergiversation, les délégations iraniennes et américaines sont bien arrivées dans la station alpine de Birkenstock, menée côté américain par le vice-président J.D. Vance et côté iranien par le président du Parlement, Mohamed Bagher Ghalibaf. Muriel Paradon, bonjour.
3: Bonjour.
1: Sait-on comment vont se dérouler ces pourparlers et quel en est le menu ?
3: Alors, une première réunion devrait avoir lieu cet après-midi, selon les Iraniens, avec les Américains et les médiateurs pakistanais et qatariens. La priorité affichée par Téhéran, c'est de s'assurer de la fin des hostilités au Liban avant même toute négociation sur les autres sujets. On l'a vu hier, les frappes israéliennes ont été meurtrières jusqu'à un énième cessez-le-feu en fin de journée. On va voir s'il tient. Ensuite, les Iraniens veulent négocier le déblocage de leurs avoirs gelés. D'ailleurs, dans la délégation iranienne, il y a notamment le président de la Banque centrale. Autre sujet important, la vente de pétrole et bien sûr le point crucial, le nucléaire. Les discussions censées durer 60 jours s'annoncent difficiles. L'Iran ne cherche pas à fabriquer la bombe atomique mais ne renoncera pas à l'enrichissement d'uranium. C'est ce que vient de déclarer il y a quelques minutes le président iranien. À noter que dans la délégation, il y a quelqu'un d'aguerri sur le sujet, Abbas Araghchi, l'actuel ministre des Affaires étrangères. Côté américain, c'est J.D. Vance, le vice-président qui est là, arrivé au dernier moment. Ce matin, il est accompagné des émissaires habituels de Donald Trump, Steve Witkoff et Jared Kushner. Le nucléaire est un point essentiel des négociations pour eux, mais la priorité pour les Américains, c'est le détroit d'Ormuz. L'Iran a annoncé hier fermer à nouveau ce passage stratégique pour le pétrole en raison des attaques israéliennes sur le Liban.
1: Muriel Paradon, et puis si vous souhaitez approfondir le sujet, n'hésitez pas à vous rendre sur notre site www.rfi.fr avec des articles qui vous expliqueront notamment pourquoi le Pakistan s'implique dans ces négociations et comment la Suisse est devenue une terre d'accueil incontournable pour ses pourparlers. La chaîne d'information Al Jazeera dénonce la mort d'un de ses journalistes à Gaza, tué par une frappe israélienne dans le camp de réfugiés de Burej. Un meurtre délibéré selon la chaîne d'information basée au Qatar. L'armée israélienne répond qu'il s'agissait, je cite, d'un terroriste du Hamas, sans fournir de preuves pour l'instant. Rappelons que plus de 220 journalistes ont été tués dans le territoire palestinien depuis le début de la guerre en octobre 2023. Les stations-service sont à l'arrêt en Crimée occupée par la Russie. La distribution de carburant suspendue, réservée uniquement aux services publics qui assurent, selon le gouverneur, le fonctionnement vital et la sécurité du territoire. Signe d'une fragilité probablement de l'approvisionnement en essence côté russe. L'armée ukrainienne attaque pratiquement toutes les semaines des raffineries, des oléoducs et des dépôts pétroliers de son ennemi. Midi 4 à Paris, exceptionnellement forte et précoce, la canicule s'intensifie sur une très grande partie de l'Europe et en particulier en France. On attend 41 degrés par endroit. La fête de la musique prévue ce dimanche s'annonce donc perturbée. Plusieurs villes annulent les concerts. Et dans les 35 départements placés en vigilance rouge, la consommation d'alcool sera même interdite sur la voie publique. Car même si un verre de rosé ou une bière bien fraîche peuvent faire envie par un temps pareil, ce n'est pas du tout une bonne idée. Stéphanie Schuller, l'alcool nous empêche de réguler la température de notre corps.
4: Oui, le corps humain est bien fait. Lorsqu'il est exposé à des températures élevées, il fait tout pour éviter

0: la surchauffe et maintenir sa température interne à environ 37 degrés. Il transpire, les vaisseaux sanguins se dilatent et l'activité musculaire ralentit. Mais quand on boit un cocktail ou du vin, ça se complique. L'alcool bloque l'ADH. C'est l'hormone qui permet à notre corps de réduire la production d'urine afin de garder davantage d'eau disponible pour la transpiration. Mais après avoir bu une bière, on part donc aux toilettes, on sue moins. Et c'est là que la température de notre corps commence à augmenter et que l'on se déshydrate. Notre système nerveux central envoie alors des signaux d'alarme. Mais sous l'effet de l'alcool, notre thermostat interne ne sait plus les analyser et donc notre corps réagit moins bien. Il ne dilate plus correctement les vaisseaux sanguins, la sensation de soif diminue, la fréquence cardiaque, elle, augmente. Au fur et à mesure que l'alcool affaiblit donc notre capacité à nous défendre contre la chaleur, le risque de malaise cardiovasculaire ou de coups de chaleur avec défaillance d'organes augmente et peut, dans certains cas, être mortel sans qu'on l'ait vu venir.
1: Autre conséquence de la canicule, toujours en France, la SNCF, la société en charge des chemins de fer, recommande aux voyageurs vulnérables d'éviter de prendre le train en ce moment. Je cite le PDG de la compagnie, on ne peut pas écarter des incidents sur le réseau. Les Colombiens choisissent dans quelques heures l'avenir de leur pays. Deuxième tour de la présidentielle ce dimanche, 41 millions d'électeurs pour deux candidats. Un allié de l'actuel gouvernement de gauche, Iván Cepeda, contre un avocat millionnaire d'ultra-droite, Abelardo de la Espria, arrivé en tête du premier tour. Dans le style comme sur le fond, tout oppose ces deux hommes, Marie-Ève de Teuf.
2: Abelardo de l'Espria s'habille en Italie et ne boit, dit-il, que des grands vins. Iván Cepeda est, lui, un homme austère qui porte depuis 30 ans les mêmes chemises Colmao. De la Espria est avocat, pénaliste, il a gagné beaucoup d'argent en défendant des narcotrafiquants et des chefs paramilitaires accusés de centaines de crimes de sang. Il n'a aucune expérience de la vie politique. Cepeda, qui a fait des études de philosophie, s'est consacré à la défense des droits humains avant de devenir député puis sénateur. De la Espria aime les caméras, il se fait appeler le tigre. Ses meetings de campagne ont pris des allures de concert de rock. Sur l'estrade, Cepeda lit ses discours d'un ton monocorde. De la Espria exhibe dans les médias sa jolie épouse et ses quatre enfants. La compagne de Cepeda, qui refuse de jouer les premières dames, a été très discrète tout au long de la campagne. Enfin, de la Espria parle d'étriper ses ennemis politiques. Cepeda veut, lui, un grand dialogue national. Les sondages donnent de la Espria gagnant. Marie-Ève de Teuf, Bogota, RFI.
1: À noter, à la veille de cette élection, le président sortant Gustavo Petro a annoncé hier la mort du bras droit de l'ennemi public numéro 1 en Colombie, abattu dans un affrontement contre les forces de l'ordre. La police et l'armée ont commencé la levée des barrages routiers en Bolivie après l'instauration de l'état d'exception, la fin de 6 semaines de paralysie à travers le pays. Même si plusieurs syndicats, des groupes indigènes et des cultivateurs de coca continuent de contester le gouvernement sur fond de crise économique profonde. Le sport maintenant, et on connaît les premiers qualifiés pour les 16e de finale de la Coupe du Monde de football, l'Allemagne, le Mexique, les États-Unis. D'autres sont déjà éliminés. La Tunisie notamment, battue 4-0 par le Japon. Dans le groupe F, les Pays-Bas étaient sous pression. Un seul petit point après leur match nul face aux Japonais. Dos au mur, les Oranges ont réussi à se relancer face à la Suède. 5-1, Mathis Limano.
3: Il n'aura pas fallu attendre longtemps pour voir les filets trembler au Energy Stadium de Houston. 5e minute de jeu et déjà un but pour les Pays-Bas signé Brian Brobé, l'avant-centre de Sunderland en première ligue qui n'avait quasiment pas joué contre le Japon rentré en toute fin de match. Récidive 10 minutes plus tard et signe un doublé. À la pause, le break est fait 2-0 pour les Pays-Bas face à des Suédois en manque de réalisme et qui ne sont pas au bout de leur peine. La machine offensive néerlandaise va continuer de sévir en deuxième période. Après le doublé de Brobé, c'est au tour de Cody Gakpo, l'attaquant de Liverpool, de voir double, 4-0 pour les Oranges. La Suède est aux abois mais parvient tout de même à réduire l'écart par l'intermédiaire d'Anthony Elanga. Ça n'y changera rien, score final 5-1. Un festival de buts pour des Pays-Bas qui se rassurent en prenant la tête de leur groupe avec 4 points au compteur. Un grand pas vers les 16e de finale avant leur dernier match de groupe vendredi face à la Tunisie.
1: Toujours au Mondial, on rappelle hier la grosse déception de la Côte d'Ivoire, battue 2-1 par l'Allemagne. Les éléphants ont encore une chance de se qualifier pour la suite s'ils battent le Curaçao jeudi prochain. Et maintenant les matchs de ce dimanche. L'Espagne jouera contre l'Arabie Saoudite à 16h, temps universel. La Belgique contre l'Iran à 19h TU. L'Uruguay contre le Cap-Vert 3h plus tard. Et la Nouvelle-Zélande contre l'Égypte à 1h du matin, temps universel. C'est la fin de ce journal. Je vous retrouve dans 50 minutes pour le prochain. Et tout de suite sur RFI à 10h10, temps universel. C'est l'heure de Religion du Monde. 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

0: Bonjour à toutes et à tous. Les guerres sèment la destruction, la mort, la souffrance. Des vies humaines sont brisées, effacées. Mais aussi des lieux de culte, des cités anciennes qui sont la mémoire historique des populations. Des églises, des mosquées, des temples, des musées, des sites archéologiques, des champs entiers sont même parfois délibérément ciblés pour effacer cette mémoire. Certaines de ces guerres se déroulent en ce moment même à Gaza, au Liban, en Ukraine, en RDC, au Soudan, parfois depuis de très nombreuses années. On l'a constaté encore récemment au sud du Liban, lorsque les sites archéologiques dans la ville de Tyr, datant du 2e ou 3e siècle, classés au patrimoine mondial de l'UNESCO, ont été endommagés par des bombardements israéliens. Ou encore en Ukraine, avec les pluies de drones qui causent mort et destruction. Un incendie a même ravagé récemment une partie du toit de la cathédrale de la Dormition datant du 11e siècle dans le complexe orthodoxe de la Laure des Grottes de Kiev. C'est le patrimoine au sens large qui est en péril dans les guerres, des bâtiments mais aussi des objets, des terres parfois contaminées avec des produits chimiques ou encore des ressources pillées qui nourrissent les conflits. À Paris, une exposition s'est saisie de ces questions. Patrimoine en résistance de Tombouctou à Odessa sur les conséquences de ces guerres au 21e siècle sur le patrimoine religieux et culturel, comme l'explique le président de la Cité de l'architecture et du patrimoine, Julien Bargeton.
1: Les conflits ont des conséquences d'abord sur les corps, les morts, les viols, les blessés, et c'est évidemment ce que nous voyons, ce que nous constatons. Mais pour les peuples, ils ont une conséquence dramatique supplémentaire, intentionnelle ou non, qui est la destruction de leur patrimoine. Lorsque dans un conflit, on voit une mosquée, une cathédrale, un cimetière qui est démoli et cela va de l'Ukraine jusqu'à la Syrie en passant bien sûr par le Mali ou l'Irak notamment, ou Gaza. Donc c'est important pour nous de montrer l'une des dimensions qui n'est pas forcément la plus évoquée lorsque on parle de ces conflits à la radio ou à la télévision, mais qui est un élément extrêmement important, qui est la destruction du patrimoine qui frappe ces populations et qui les affaiblit moralement de manière considérable. Mais on veut aussi montrer le message des institutions qui essayent de sauver, la LIF, l'UNESCO bien sûr, ou d'autres, des peuples qui se saisissent de ce sujet en essayant de sauver pendant le conflit ce qui peut l'être, et puis de toutes celles et de tous ceux qui s'engagent pour réparer. Parce que le patrimoine, c'est ce qui fait le lien affectif au sein d'une population. C'est la mémoire, mais la mémoire, elle est en mouvement, elle est renouvelée constamment au présent. Et donc, ça n'est pas simplement un rappel du passé dans ce qui est démoli, mais c'est aussi dans ce qui constitue l'identité d'un peuple.
0: D'où la nécessité de résister.
1: C'est pour ça qu'on l'a appelé patrimoine en résistance. On s'est posé la question sur le titre de cette exposition qui montre le patrimoine face aux guerres du 21e siècle. On montre les conséquences dévastatrices et donc du patrimoine qui a été perdu. On pense notamment à la Syrie, par exemple. Mais on a voulu insister sur l'idée de résistance parce que ce soit dans le feu de l'action, des musées sont protégés par les populations et des œuvres sont extraites pour éviter la disparition. Et puis, ensuite, il y a toute l'œuvre, tout le travail qui consiste à essayer de reconstruire, de bâtir.
0: Nous vous proposons une immersion dans cette exposition et nous sommes à la Cité de l'architecture et du patrimoine avec les deux commissaires, Elisabeth Essayant et Mathilde Leloup. Bonjour.
2: Bonjour.
0: L'exposition commence par une œuvre de Pascal Convert intitulée « La mémoire fossile de la destruction ». Alors, ce sont d'immenses panneaux photographiques panoramiques de la falaise de Bamiyan en Afghanistan avec des trous béants qu'on voit où se trouvaient justement les Bouddhas géants, le plus grand de 53 mètres de hauteur, qui date du 5e, 6e siècle. En mars 2001, donc, les talibans qui avaient déclaré ces statues idolâtres se filment en détruisant ces colosses à la Kalachnikov et avec des explosifs. Alors pourquoi commencer en fait cette exposition par cette histoire que tout le monde a vue effectivement sur ces écrans qui a fait le tour du monde, Elisabeth Essayant?
2: Effectivement, c'était important de démarrer l'exposition par cette œuvre tout à fait symbolique qui était commandée à Pascal Convert en 2016 à l'occasion du 15e anniversaire du dynamitage des Bouddhas de Bamiyan, une œuvre qui est un tirage à l'échelle 1/10 de ce paysage de Bamiyan, donc qui se déroule sur 1,6 km. De fait, ça marque un peu l'entrée au 21e siècle de la forme du ciblage et à la fois de la médiatisation des destructions et comment on va se servir de cette médiatisation pour créer l'effroi à l'échelle internationale et de ce fait, dans le cas de Bamiyan, de faire connaître aussi Bamiyan, qui était finalement pas tant connu que ça du grand public, si on compare par exemple à des sites comme Palmyre. Ce modus operandi va se répéter par la suite sur d'autres sites historiques.
0: C'était aussi un ciblage des habitants de cette région, Mathilde Leloup, donc les Hazaras, qui sont des chiites, alors que les talibans sunnites les considèrent encore aujourd'hui comme des mécréants.
3: Oui, tout à fait. Et la communauté des Hazaras, elle a aussi ceci de particulier qu'elle est non pachtoune, alors que les talibans étaient à la fois sunnites et pachtounes. Et donc, c'était aussi une des communautés parmi d'autres qui s'opposait à cette vision des choses en Afghanistan. Les Hazaras, ce qu'ils ont de particulier, c'est que leur culture était directement liée à la falaise de Bamiyan et aux deux Bouddhas. Et en fait, c'est finalement le massacre donc de cette communauté Hazara qui a été simultané à la destruction des Bouddhas de Bamiyan.
0: Plus de 10 000 personnes tuées.
3: Absolument. En fait, c'est quelque chose qui a été très peu médiatisé alors que la destruction des Bouddhas l'a été intensément. Et donc, ça nous tenait à cœur aussi dans cette exposition de revenir sur finalement aussi une littérature qui a permis de Kavita Sainte, notamment cette chercheuse qui a permis notamment de mettre à jour le fait que cette communauté avait pu être directement ciblée. Et il y a tout un folklore aussi autour des Bouddhas et notamment le mythe de Sarsal et Shamama, donc le mythe du deux époux qui se seraient retrouvés pétrifiés et qui serait incarné par ces deux Bouddhas, le mari ayant été piqué par un dragon, et donc la pétrification, ce serait ces deux époux taillés dans la terre.
0: Écoutez cet extrait d'un reportage par Anne Le Troquer, 5 ans après la destruction des statues géantes des Bouddhas par les talibans. Des habitants qui ont vécu ces destructions témoignent.
4: Ils ont commencé à détruire les Bouddhas en tirant dessus avec des tanks, mais ça ne marchait pas. Alors ils ont amené des explosifs et ils ont commencé à faire des trous dans les Bouddhas, mais ça ne marchait pas non plus. Alors ils ont fait venir 20 camions chargés d'explosifs. Nous, on devait vérifier les explosifs. Il y avait 3 dépôts d'armes au pied des Bouddhas et on devait porter les munitions et les explosifs des camions au dépôt. Ils nous menaçaient avec des kalachnikovs. On a fait ça pendant une 20aine de jours, ou peut-être un mois, je ne sais plus. La plus grosse des explosions a détruit les jambes du grand Bouddha.
0: Donc cette punition effectivement des communautés Hazara chiites qui vivaient à cet endroit, c'est aussi donc effacer la mémoire. Là on est dans un chapitre sur l'effacement, hein, puisque cette exposition est divisée en 3 parties, effacer, résister et puis transmettre. Est-ce que justement effacer cette mémoire millénaire, culturelle, choquée, porter un message politique hein, à travers ces gestes, ça ne date pas des guerres d'aujourd'hui?
3: C'est ce qu'on a montré effectivement dans l'exposition et c'est souvent comme ça qu'on l'introduit, c'est-à-dire qu'en fait, la destruction du patrimoine culturel a toujours fait partie des conflits armés. Si on pense au sac de Rome par les Vandales, c'est depuis l'Antiquité. Donc, on n'est pas remonté à l'Antiquité parce qu'on n'avait pas la possibilité. Mais par contre, effectivement, la commande qui nous a été passée par la cité, c'était la destruction du patrimoine au XXIe siècle. Et du coup, on en a fait l'occasion d'une réflexion sur, finalement, la transformation de la destruction du patrimoine culturel qui est liée à une transformation des conflits armés eux-mêmes. Et en l'occurrence, ce qu'on cherche à montrer aussi, c'est que la nature des conflits a changé, c'est-à-dire qu'ils sont aujourd'hui majoritairement intra-étatiques, là où autrefois ils étaient majoritairement inter-étatiques, c'est-à-dire entre États. Et aussi qu'aujourd'hui, la conflictualité avec la sophistication des nouvelles technologies de documentation, mais aussi de l'armement, a finalement conquérir tous les espaces. Et aujourd'hui, le conflit se déroule sur Terre, en mer, dans le ciel, dans la stratosphère, dans le domaine cyber. Et donc, la réflexion qu'on va d'ailleurs vous montrer, c'est aussi sur les possibilités aujourd'hui de ciblage beaucoup plus précis du patrimoine culturel. On pourrait penser que ça pourrait au contraire le sauvegarder en permettant d'éviter le patrimoine. Et en réalité, ce qu'on voit bien, c'est que c'est plutôt l'inverse.
0: C'est-à-dire qu'on peut mettre un emblème. Ceci est un patrimoine mondial de l'UNESCO et être ciblé justement parce qu'on l'est.
3: Absolument, et c'est valable à la fois pour l'emblème du bouclier bleu de la Convention de 1954, mais c'est aussi valable pour l'emblème du patrimoine mondial et donc de la Convention de 1972, sachant que c'est deux types de patrimoine qu'on protège au nom d'une humanité, dans les deux cas. Mais effectivement, ça peut avoir un effet à double tranchant, et notamment l'historien d'art Dario Gamboni montre bien que l'emblème du patrimoine mondial, qui a été pensé comme étant un bouclier, peut en fait devenir une cible.
5: Je suis Yves Bellman, donc je suis architecte et cofondateur d'Iconem. Donc c'est une société qui développe des approches technologiques pour la préservation du patrimoine à travers la reconstitution 3D.
0: Alors ici, nous sommes devant un panneau, justement, immense, donc une visualisation en vidéo avec différentes présentations. Et justement, on parlait des Bouddhas de Bamiyan qui ont été détruits donc en 2001 par les talibans. Qu'est-ce que vous avez fait et qu'est-ce qui est important de raconter à travers donc les techniques que vous utilisez pour sensibiliser le public à cet effacement de cette mémoire? Comment est-ce qu'on arrive à recréer finalement quelque chose pour refaire vivre ce patrimoine?
5: Ce qu'il faut savoir, c'est que la falaise de Bamiyan, elle n'est pas en pierre, elle est en terre, donc elle est extrêmement fragile. Et la principale menace aujourd'hui de Bamiyan, en fait, c'est tout simplement le recul de la falaise par l'érosion. La falaise recule centimètre par centimètre, et les grottes qui sont à l'intérieur, y compris les grottes décorées, peintes, sont menacées tout simplement de disparition. Alors, les techniques qu'on utilise, elles permettent de reconstituer de manière très précise, en trois dimensions, cette falaise. Et comme on revient régulièrement sur le site de Bamiyan, on peut voir entre deux relevés, en fait, la différence et finalement la dynamique de disparition, en fait, de cette falaise. Et ce type de document, ça va aider les restaurateurs, justement, à agir là où, disons, la disparition, l'érosion est la plus rapide. Donc, c'est un outil de représentation qu'on utilise, un outil de documentation, mais c'est aussi un outil de décision pour ceux qui vont agir sur place pour la conservation préventive de ces monuments.

0: Ici, on est dans la partie de l'effacement, donc effacer la mémoire. C'est au sens large qu'on entend le patrimoine. Alors, c'est vrai que dans cette émission Religion du Monde, on s'intéresse beaucoup au patrimoine religieux, qui est souvent religieux et culturel. Elisabeth Tessaillant, comment est-ce qu'on peut définir finalement ce qui est le patrimoine et ce qu'on appelle à protéger aussi, et qui raconte l'histoire des peuples?
1: Alors, effectivement, dans cette exposition, nous avons voulu définir le patrimoine au pluriel, dans ses dimensions, y compris dissonantes, variables, évoluant dans le temps, et en nous montrant le patrimoine des sites remarquables jusqu'à l'objet que l'on emporte avec soi dans l'exil, qui peut devenir un objet intime, personnel, et c'est pour ça d'ailleurs que nous ouvrons aussi l'exposition sur cette œuvre de Taizir Batniji, qui est un artiste palestinien qui a collecté des trousseaux de clés des Gazaouis après donc octobre 2023.
0: Qui rappelle d'ailleurs 1948 avec la Nakba, effectivement, où les personnes ont dû quitter leur maison et emporter leurs clés et se sont transmis cette clé de génération en génération.
1: Oui, tout à fait, ça rappelle la Nakba, mais j'ai envie de dire que les œuvres artistiques sont atemporelles, hein, et finalement cette symbolique des clés, elle peut se retrouver pas forcément liée à cette histoire tragique contemporaine ou à la Nakba, mais après toutes les histoires de déplacement forcé, bien évidemment. Et c'était important aussi de montrer ces trajectoires personnelles à l'intérieur de l'exposition qui interroge évidemment aussi les sites culturels majeurs reconnus à l'échelle mondiale.
0: Il y a aussi un certain nombre de réglementations qui vont protéger ce patrimoine. Donc il y a une obligation pour les États de respecter tout cela.
2: Oui. Ce qu'on montre dans l'exposition par le biais de la deuxième timeline qui s'intitule de la notion à l'action, c'est...
0: Donc c'est une frise, hein, une timeline, frise, c'est une frise chronologique où on voit donc cette évolution des réglementations.
2: Oui, depuis le XVIIe siècle. Alors on est parti du XVIIe siècle aussi et du traité de Westphalie qui institue les États-nations en droit, sachant que ce sont les États qui ratifient, adoptent les conventions et donc ces outils de protection du patrimoine culturel. Et ce que l'on montre dans cette frise chronologique, c'est les différentes étapes en droit international humanitaire, c'est-à-dire le droit qui s'applique pendant les conflits armés, de la protection du patrimoine culturel qui pendant très longtemps a consisté en une interdiction d'attaquer, de détruire ou d'endommager les biens culturels. Quand on pense à la destruction du patrimoine culturel, effectivement, on pense à la Convention 1954 qui est vraiment très symbolique parce que c'est vraiment la convention qui inscrit cette protection en droit international humanitaire, mais il y a effectivement la convention du patrimoine mondial, il y a 6 conventions culturelles à l'UNESCO, donc il y a aussi la protection du patrimoine immatériel en 2003 par exemple. Mais dans les documents originaux qui précèdent cette convention de 54 qui finalement arrive au milieu de la frise, il y a aussi par exemple un télégramme du général Eisenhower qui explique très bien la notion de nécessité militaire. Donc on est pendant la Seconde Guerre mondiale en 1944 et il ordonne à ses troupes de bombarder une abbaye bénédictine parce qu'elle contient une garnison allemande, mais en expliquant bien que cela ne pourra pas servir de précédent parce que c'est un cas particulier et que cette abbaye joue un rôle stratégique, tactique dans cette situation-là.
0: Alors, on observe aujourd'hui ce genre d'attitude d'un certain nombre d'États. Je pense au fort, par exemple, de Beaumont, qui est dans le sud du Liban, qui est occupé régulièrement par un camp ou par l'autre, que ce soit les Israéliens ou le Hezbollah, qui régulièrement récupère cette forteresse. Là, malgré cet appel à la protection, c'est aussi parfois des lieux stratégiques. Donnez-nous quelques exemples.
2: En fait, on distingue destruction intentionnelle et dommages collatéraux, ce qui, dans certaines situations, est très clair quand il s'agit, par exemple, de groupes terroristes qui sont unanimement condamnés par la communauté internationale, comme le cas de la destruction de Palmyre par l'État islamique, par exemple, on va parler de destruction intentionnelle. En revanche, quand il s'agit d'États, la communauté internationale aura tendance à dire qu'il s'agit d'un dommage collatéral. Donc finalement, c'est moins l'intention qui est jugée que la nature de l'acteur. Et ce qu'on observe, notamment dans les discours d'un certain nombre d'acteurs internationaux, c'est cette distinction-là.
3: Sur les citadelles au Proche-Orient, justement, vous avez mentionné le château de Beaufort, on peut mentionner aussi le krach des Chevaliers, qui ont subi toujours ces mêmes dommages, parce qu'effectivement, c'est des infrastructures militaires qui ont été construites en tant que telles, qui contrôlent visuellement des régions, donc c'est des points, effectivement, qui sont extrêmement stratégiques à prendre, en fait, pour l'armée. Et donc, alors, c'est en général des citadelles qui sont massives, enfin, pour le krach des Chevaliers, en tout cas, mais qui perdent régulièrement, effectivement, des tours, des voûtes à chaque conflit. Donc c'est des lieux sur lesquels effectivement il faut aussi concentrer les efforts de préservation.
0: Il y en a qui sont délibérément ciblés, qui ne sont pas des infrastructures militaires. Et je vous propose donc de partir vers le Mali, puisque dans cette exposition aussi, vous faites une présentation de ce qui s'est passé, notamment à Tombouctou en 2012. Les mausolées très très anciens qui ont été détruits par les groupes djihadistes, notamment en Sardine. Tombouctou, qu'est-ce que ça raconte cet épisode, Mathilde Leloup ?
2: Il s'agit d'une cité ancienne qui est classée au patrimoine mondial de l'UNESCO depuis 1988 et qui est notamment célèbre à la fois parce que ça a été un centre intellectuel de premier ordre entre le 15e et le 16e siècle en raison notamment de ses médersas, mais aussi en raison de ses trois mosquées, Sidi Yahia, Sankore et Djingareber qui est la plus célèbre, mais aussi pour ses bibliothèques de manuscrits anciens parce que donc, ça a été aussi un pôle d'échange intellectuel et ces manuscrits, c'est à la fois, ils vont contenir de la littérature, des mathématiques, de la philosophie, des traités religieux, donc c'est très divers et c'est justement ce patrimoine-là qui a été atteint par les groupes terroristes et notamment en Sardine.
0: Et donc un certain nombre de manuscrits ont pu être mis à l'abri mais un certain nombre a été détruit, 4203 exactement, et donc des mausolées qui ont été détruits. Et je vous propose d'écouter un reportage qui avait été fait donc par notre correspondant à l'époque en 2021, David Bachet, qui avait pu retourner donc à Tombouctou. Et on entend donc ce reportage de David Bachet.
4: Ici, c'est le mausolée Abdel Kassim Al-Tawati. Quand quelqu'un arrive, il y en a qui s'arrêtent, il y en a qui s'accroupissent, qui font leur prière intérieure. Il y en a qui peuvent faire une minute, il y en a qui peuvent faire une heure.
5: Mohamed El Mokhtar Sissé est le substitut de l'imam de la mosquée de Sankore et le descendant de l'un des saints de Tombouctou dont le mausolée a été détruit par les djihadistes d'Ansardine en 2012. Il se souvient.
4: On a trouvé que le mausolée a été démoli. Cela fut vraiment un choc insurmontable. La pierre était par terre, c'est quelque chose qui avait une hauteur de plus de 2 mètres. On trouve un ras de terre. Ma main tremble.
5: Rien que d'y penser.
4: Faites d'y penser.
5: Tombeaux d'érudits et de religieux notables de Tombouctou, les mausolées, les plus anciens datent du XIVe siècle, ont été reconstruits en 2015. Depuis, comme Abdoulaye Cissé, commerçant, les habitants ont retrouvé le chemin des mausolées.
6: On a repris nos habitudes donc chaque vendredi, chaque lundi. Moi, personnellement, je le fais.
5: La dernière fois que vous y êtes allé, c'était sur quel mausolée ?
6: Le mausolée d'Ingareber, les trois saints. C'est là-bas où j'étais. Les maçons qui l'ont construit connaissent bien la manière dont on fait. Donc ils l'ont construit identiquement. Si tu le vois, tu vas dire que ça n'était même pas détruit. Aujourd'hui, c'est pareil, vraiment.
5: Ahmad Al-Faki Al-Mardi a été condamné par la CPI à 9 ans de prison pour avoir dirigé la destruction des mausolées. Quant à l'imam Mohamed El Mokhtar Sissé...
4: Il a demandé pardon. On dit qu'on peut pardonner, mais on ne peut pas oublier.
0: Tombouctou, Mathilde Leloup, vous dites que ça marque un tournant dans peut-être la prise de conscience, la mesure aussi de la protection nécessaire de ce patrimoine. Là, il s'agissait de patrimoine religieux et culturel. Quel tournant ? Pourquoi les choses vont changer finalement après cet épisode ?
2: Pour moi, cela marque un tournant dans la stratégie d'intervention dans les situations d'urgence de l'UNESCO. Tombouctou marque un tournant parce que si on observe des cas plus anciens, comme par exemple la reconstruction du pont de Mostar par la Banque mondiale et l'UNESCO qui a été entrepris au début des années 2000 pendant le conflit en ex-Yougoslavie, on a eu une reconstruction empressée, sans consultation avec les populations locales et en valorisant uniquement le symbole du pont. Alors qu'avec Tombouctou, finalement, le tournant, c'est d'inclure les communautés et notamment l'élite des maçons à Tombouctou dans ce travail de reconstruction. Il s'agit aussi des experts de la ville qui ont permis la reconstruction de cette architecture particulière en briques de terre crue.
0: Oui, on l'entend d'ailleurs dans le reportage de David Bachet, ce sont les maçons locaux qui ont refait à l'identique ces mausolées.
2: Oui, et je vais même jusqu'à parler d'une forme de success story, histoire de réussite dans le cas de l'UNESCO, puisque ça a été aussi extrêmement symbolique cette fois-ci, non pas le symbole du pont comme à Mostar, mais le symbole de l'inclusion des populations dans le processus de reconstruction, sachant que la Cour pénale internationale, pendant le procès Ahmad Al-Faki Al-Mahdi, avait reconnu que la destruction des mausolées avait un impact moral, c'était un préjudice moral qui a été reconnu, et notamment l'impact psychologique sur les populations locales qui a été reconnu.
0: Et ce panneau s'intitule « Nettoyer culturel ».
2: Oui, le nettoyage culturel, c'est une expression qui n'est pas juridique, mais qui a valeur de plaidoyer et qui a été employée par Irina Bokova, l'ancienne directrice générale de l'UNESCO, pour qualifier la destruction du patrimoine culturel entre 2012 et 2015, c'est-à-dire à la fois la destruction de Tombouctou par le groupe terroriste Ansardine, mais aussi les destructions en Irak et en Syrie par le groupe terroriste l'État islamique. Et l'intérêt de ce terme, c'est de vraiment incarner cette simultanéité entre destruction du patrimoine culturel et persécution des populations attachées à ces sites. Et donc dans ce panneau, on a montré à la fois les boîtes vides laissées après l'autodafé des manuscrits de Tombouctou, sachant que la majeure partie, heureusement, des manuscrits a été exfiltrée par les populations de Tombouctou elles-mêmes au péril de leur vie. Et on voit surtout le mausolée du cheikh Sidi Mohamed El Miki complètement détruit. Il ne reste plus qu'un monticule. On a aussi souhaité montrer la première séquence du film Timbuktu d'Abderrahmane Sissako, puisque là, ce que vous voyez là à l'image, c'est un entraînement militaire sur des statuettes, donc pour parler aussi des atteintes au patrimoine mobilier et pas seulement immobilier. Et dans la séquence qui suit, on voit aussi toutes les atteintes qui ont été faites au patrimoine immatériel et notamment aux pratiques vestimentaires de la population de Tombouctou et notamment aux femmes, puisque ce groupe, pendant l'occupation de la Zawad, a aussi obligé les femmes à porter des gants, par exemple, ce qui va à l'encontre aussi des tenues traditionnelles de ces femmes à Tombouctou.
0: Et qui a interdit aussi la musique.
2: Oui. Tout à fait. Et ce que l'on voit sur le mur à côté, c'est une sourate qui nous a été prêtée par le directeur du Centre du patrimoine mondial de l'UNESCO. Et cette sourate a en fait été prononcée pendant l'inauguration des mausolées reconstruits sous l'égide de l'UNESCO, avec le concours d'un certain nombre d'acteurs, et notamment la MINUSMA, donc l'opération de l'ONU au Mali, qui a apporté un soutien logistique à la reconstruction de l'UNESCO, avec évidemment les maçons de Tombouctou, qui ont été les premiers acteurs de la reconstruction.

0: Yves Bellman, donc nous sommes encore dans une salle au cœur de votre premier chapitre, hein, l'effacement, c'est-à-dire comment effectivement dans ces conflits ce patrimoine est détruit, et vous avez produit un film, ça s'intitule « Ce qui est perdu ». Et comment on peut reconstituer finalement, retrouver ce qui est perdu ?
1: Ce qu'on a voulu d'abord montrer, c'est le site tel qu'il est aujourd'hui, tel qu'il a été détruit. Donc Bamiyan, on va voir là, voilà, on voit ces grandes niches qui étaient jusqu'à 2001 habitées par les Bouddhas géants et là qui sont vides. Et l'idée, ça a été de convoquer des archives anciennes, justement, pour finalement montrer au public ce qui a été perdu. Et le principe, c'est qu'on va projeter, en fait, dans ce modèle tridimensionnel, les archives anciennes qui montrent les Bouddhas tels qu'ils étaient avant leur destruction. Ça nous permet de superposer, en fait, l'état actuel avec l'état passé, qu'on voit ici. Et ça permet de faire prendre conscience de manière immédiate au public, vraiment, ce qui est perdu. Et d'avoir, en fait, un petit peu ce choc visuel de la disparition.
0: Il y a aussi Palmyre.
1: Palmyre a été effectivement aussi un choc mondial en 2015, et donc ce choc de la disparition avec l'image qui apparaît de manière, disons, un peu spectrale et fantomatique, qui est là pour rappeler en fait ce qui a disparu.
0: Et puis Gaza, bien évidemment, avec cet effacement aussi de tous ces sites.
1: Alors Gaza apparaît dans le film, mais à la différence des autres sites, c'est un endroit où nous n'avons pas pu aller. Donc en fait, ce qu'on a fait, c'est qu'on a utilisé des images de journalistes gazaouis qui ont pris ces images, et on a pu les superposer avec des images plus anciennes, qui sont pour le coup des images satellites, pour là encore montrer au public l'avant et l'après de cette destruction.
0: Elisabeth Essayen.
2: Sur les images de Gaza justement qui ont été utilisées, c'est une enquête qui a été publiée dans Le Monde du collectif Forbidden Stories, et il est peut-être important aussi de préciser que le droniste qui a réalisé ces images, qui sont des images des deux camps qui se situent à 10 km de Gazaville, Jabalia et Al-Shaiti, le droniste donc qui a fait ces prises de vue a été tué. C'est cette réalité-là qui était important de rappeler dans l'exposition, et cette enquête, on la retrouve in extenso ensuite dans une autre séquence de l'exposition.
0: Et on va écouter justement un reportage qui a été fait à Gaza par notre correspondant Sami Boukhalifa à l'époque, c'était en 2023, et avec Sami Al-Megari qui avait fait un reportage sur le fait qu'il n'y a plus de mosquées à Gaza. Toutes les mosquées ont été détruites.
3: Un appel à la prière à Gaza, symbolique. Il n'y a plus de mosquée. Elle a été soufflée par une frappe israélienne. Debout, au milieu des décombres, l'imam a voulu simplement marquer le coup. Les fidèles comme Ashraf se désolent d'une telle situation.
4: Cela fait plus de 60 jours que je n'ai pas mis les pieds dans une mosquée. 60 jours, c'est 2 mois, donc j'ai raté plusieurs vendredis. Mais en même temps, regardez notre mosquée. Elle est détruite et toutes les autres mosquées sont dans le même état. Et puis même celles qui sont encore debout, elles ne sont pas sûres. Vous pouvez être en train de prier et vous faire bombarder. Je préfère prier chez moi.
3: L'armée israélienne accuse le Hamas d'utiliser les mosquées comme des bases arrières. Elle affirme d'ailleurs avoir trouvé un tunnel et des armes dans une mosquée de Gaza. Un simple prétexte, dénonce cet autre fidèle. Pour Majdi, mosquée ou autre, de toute façon, rien n'échappe au bombardement à Gaza.
5: C'est invivable. Il n'y a aucun lieu sûr ici. Nous voulons juste vivre en paix et avoir des droits. Mais ce monde, c'est le monde du deux poids, deux mesures. C'est un monde hypocrite qui accepte qu'on soit humilié de la sorte.
3: À Gaza, ce ne sont pas seulement les mosquées, mais tout le patrimoine archéologique et religieux qui est touché par la guerre. Une église, des sites romains et byzantins ont été endommagés.
0: Qu'est-ce que ça raconte, ça, justement, Elisabeth Essayen ? Le fait de ne plus avoir de lieu de culte du tout pour la majorité de la population ?
2: Oui, c'est quelque chose d'assez récurrent, évidemment, dans les conflits, le ciblage de lieux de culte, de lieux de vie en communauté, parce qu'évidemment, ça crée un effet aussi d'impossibilité du vivre ensemble qui va atteindre psychologiquement les populations. Là, en l'occurrence, pour Gaza, la mosquée Al-Omari qui a été en très grande partie détruite, a aussi connu plusieurs destructions dans le temps. Et nous avons aussi voulu montrer cette dimension-là, puisque c'est une mosquée qui vient d'ailleurs après un temple païen et une église chrétienne. Hein. Donc elle a déjà une histoire qui s'inscrit dans un temps long, qui a été bombardée en 1917 pendant la Première Guerre mondiale, reconstruite sous le mandat britannique, de nouveau détruite à plusieurs reprises. Donc on voit très bien qu'il y a un ciblage continu au fait de ces lieux de culte. Et aussi une importance, évidemment, de les reconstruire. Et on le voit, évidemment, sur d'autres sites, hein, y compris dans les moments de conflit. Et on parlera peut-être tout à l'heure d'Odessa, de commencer, justement, malgré le fait que la guerre continue, commencer déjà ces reconstructions, parce que ça représente pour les communautés un moment de réunion et de perpétuation de rites et de vie en communauté extrêmement important.

0: Quand on parle de destruction, effectivement, ce sont des destructions matérielles, hein, de bâtis, mais il n'y a pas que ça, Elisabeth Essaillant.
1: Il y a des destructions matérielles, et c'est évidemment extrêmement important aussi d'en parler. On parle du terme, on utilise le terme d'urbicide, par exemple, pour parler des destructions des villes. Mais il y a également les destructions faites à l'environnement, ce qu'on va évidemment utiliser le terme d'écocide. Tous ces termes-là, d'ailleurs, que ce soit nettoyage culturel dont parlait Mathilde, herbicide et écocide, ne sont pas des termes juridiques, ce sont des termes plutôt de plaidoyer. Donc on pourrait utiliser le terme de futuricide, c'est-à-dire l'impossibilité de revivre, quand on atteint effectivement ce vivant, l'impossibilité de revivre.
0: On pense aussi à tout ce qui se passe dans les zones riches, en minerais par exemple. Vous avez tenu à faire ce panneau, donc la malédiction des ressources.
2: Dans ce panneau, on présente la République démocratique du Congo et le cas du coltan, mais aussi on parle de l'or au Soudan ou encore du pétrole en Syrie. En fait, on parle de malédiction parce que on pourrait penser que la richesse souterraine pourrait, dans un monde idéal, bénéficier à l'ensemble de la population, mais dans ces situations-là, c'est l'inverse, c'est-à-dire c'est ce qui perpétue le conflit parce que c'est ce qui finance les groupes rebelles, sécessionnistes ou terroristes. On a fait un lien ici entre trafic des ressources naturelles et trafic des ressources culturelles. Le lien que l'on fait, en réalité, c'est le Conseil de sécurité de l'ONU qui l'a fait en 2015, puisqu'il a reconnu pour la première fois que le trafic d'antiquités par l'État islamique en Irak et en Syrie était une source de financement de ce groupe terroriste, au même titre que le pétrole. Donc c'est aussi pour ça qu'on a procédé à ce rapprochement.
3: Nous, on observe avec l'imagerie satellite depuis ces dernières années une inflation dramatique en fait du pillage des sites dans beaucoup de zones du monde, notamment l'Afghanistan et la Syrie, c'est des zones qu'on observe en ce moment beaucoup. Et le problème, c'est que ce pillage s'industrialise. On a récemment sorti une étude sur le nord de l'Afghanistan où plus d'une centaine de sites, c'est considérable, ont été complètement rasés par des bulldozers. Donc là, on est en train de perdre de manière assez dramatique des sédimentations très importantes qui n'avaient jamais été étudiées par les archéologues, en fait, de l'histoire de ces régions, qui est déjà assez mal connue. Et donc, je pense que c'est un sujet aujourd'hui qui est extrêmement actuel et malheureusement, on n'observe toujours pas de ralentissement, en fait, de ces trafics-là, en tout cas, nous, sur les zones qu'on observe par l'imagerie satellite.

0: Le conflit en Ukraine, c'est un des conflits du 21e siècle que vous montrez dans cette exposition avec ce conflit qui a démarré en fait en 2014 hein, avec l'invasion de la Crimée et puis du Donbass et qui s'est transformé en guerre totale à partir de février 2022. Elisabeth Essayant, Odessa, qu'est-ce que ça raconte justement de ce conflit en fait où finalement tout est ciblé, même les églises hein. Qu'est-ce qu'on observe à travers cet exemple d'Odessa?
1: C'est une ville de fondation en 1794 sur l'emplacement d'une ancienne forteresse. C'est important de le rappeler parce que l'histoire russe a eu tendance à effacer aussi cette couche d'histoire. Là, on se trouve dans une situation où cette cathédrale est une reconstruction récente puisque la cathédrale d'origine a été fondée au même moment que la création d'Odessa en 1794 mais a été entièrement rasée en 1936 sous Staline lors de la politique anti-religieuse et d'ailleurs les pierres qui l'ont constituée ont servi à la réalisation de deux écoles. Et sur l'emplacement de cette cathédrale, une fontaine en granit rose a été élevée. Donc il n'y avait plus du tout de traces au fait de ce bâtiment, de ce monument religieux. Et elle a été reconstruite à partir des documents d'archives en 2010. Donc c'est un bâtiment tout à fait récent et reconstruit d'ailleurs pas du tout dans les matériaux d'origine, mais en briques de parpaing. Donc on n'est pas du tout là dans une notion très chère évidemment au patrimoine d'ancienneté et d'authenticité. Mais finalement la conservation de ce monument qui a été bombardé en juillet 2023 relève aussi de ce qu'on disait tout à l'heure, c'est-à-dire de cet attachement extrêmement important des communautés à ce lieu de culte et à cette possibilité évidemment de continuer à se réunir dans ce lieu-là.
0: Yves Hubelmann, donc il y a un film que vous avez produit donc avec Iconem. Qu'est-ce que vous vouliez montrer à travers ce film?
2: Donc ce film traverse plusieurs sites, Alep, Mossoul, Odessa. Et c'est des sites qui ont un lien en commun, c'est que il y a un effort de restauration, de réparation qui a eu lieu sur ces sites et qui est tangible aujourd'hui, qui est visible. Donc dans le cas d'Alep, en fait, c'est l'Aga Khan Trust for Culture qui a commencé à restaurer en fait des souks peu après la fin de la guerre.
0: Hein. C'est-à-dire le chef spirituel des Ismaéliens.
2: Voilà, exactement. Et on a suivi aussi le cas de Mossoul, notamment la mosquée Al-Nouri. Donc la mosquée Al-Nouri a été détruite par l'État islamique juste avant leur départ. On est allé sur place, nous, pour scanner les débris de cette mosquée. À l'époque, on avait même retrouvé des pains de plastique qui étaient encore dans les décombres au moment où on a fait le scan. Et quelques années plus tard, on est revenu sur la demande de l'UNESCO, justement, pour faire un relevé, cette fois-ci, de la mosquée, disons, nettoyée et consolidée avant la restauration finale. Donc, en fait, on a suivi, finalement, à travers le temps, ces chantiers de restauration. Et ce qu'on essaye de montrer dans ce film, justement, réparer ce qui reste, c'est justement, on avance dans le temps et on voit petit à petit les travaux, la restauration, et on voit justement cet effort positif en fait qu'on a. Sur Odessa, c'est effectivement la même chose. Alors là, c'est avec encore les équipes de l'UNESCO qui se chargent encore actuellement de la restauration de la cathédrale d'Odessa. Et on voit, on traverse ces ruines-là qui sont très inquiétantes parce que la destruction a été très violente. Et à la fin de la séquence, on voit justement ces voûtes restaurées par les équipes sur le terrain.
0: Finalement, Mathilde Leloup, ça veut dire qu'on intervient en même pour réparer pendant les conflits, c'est-à-dire que les conflits ne sont pas terminés.
3: Oui, et c'est la première fois que l'UNESCO intervient en Ukraine dans une situation de conflit armé, là où autrefois, elle se bornait à intervenir dans les situations de post-conflit. Tout à l'heure, je parlais d'un tournant dans la stratégie de l'UNESCO. Ce tournant, il est amorcé avec l'UNESCO qui commence à consulter véritablement à grande échelle les populations locales à Tombouctou. Le tournant se poursuit avec Mossoul, et notamment son initiative « Faire revivre l'esprit de Mossoul » lancée en 2018, et où cette fois-ci vraiment les populations ont été consultées. Donc ça veut dire que ça n'est pas du tout uniquement la mosquée Al-Nouri qui a été reconstruite, mais aussi par exemple des salles de classe ou d'autres types de patrimoine qui pouvaient être signifiants sur les populations locales. Donc il y a vraiment eu aussi une très forte prise de conscience de la part de l'UNESCO qui est très liée aussi au choc de Tombouctou, mais aussi d'Atra et de Palmyre. On prend aussi le temps de la réflexion et on met effectivement en avant le rôle des acteurs qui ont réparé ce patrimoine. Donc c'est l'Aga Khan, mais pour Mossoul, effectivement, c'est à la fois l'UNESCO et la LIF, et Odessa, c'est l'UNESCO.

0: Comment on peut réparer et transmettre, c'est un chapitre important dans cette exposition. Elisabeth Essaillant, vous y tenez justement.
1: Tout à fait, il nous tenait vraiment à cœur de montrer à l'intérieur de ces conflits qui sont évidemment profondément tragique, des actes de résistance qui se font à l'échelle des grandes institutions que citait Mathilde, que sont l'UNESCO, la LIF, la GACAN, mais également des collectifs d'architectes, d'urbanistes, d'archéologues, parfois des citoyens eux-mêmes qui vraiment luttent au quotidien pour préserver des éléments de leur environnement bâti ou naturel. Il y a tout un travail de formation des habitants, des communautés aux techniques d'inventaire, notamment avec des outils aussi qui ont pu se développer assez simples sur smartphone pour pouvoir préserver ce patrimoine, mais aussi, et on l'évoquait déjà sur le cas de Tombouctou, mais on le voit par exemple sur le travail mené par l'architecte Salma Damloudji au Yémen, c'est toute la préservation de ce patrimoine, ce qu'on appelle le patrimoine immatériel, qui relève des techniques constructives, du savoir-faire des maçons locaux. Il y a beaucoup, notamment, de mausolées soufis qui ont pu être abîmés parce qu'ils sont extrêmement caractéristiques, avec des dômes très visibles et qui ont pu être vraiment atteints, ciblés de manière volontaire pour détruire ce patrimoine qui était aussi un lieu de réunion important pour les populations.
2: Et ce qui est vraiment important ici, et c'est aussi pour ça que Tombouctou, encore une fois, marque un tournant, c'est que le Comité du patrimoine mondial, pour la première fois, a revisité, redéfini sa notion d'authenticité. Et ici, l'authenticité, ça n'est pas l'authenticité des matériaux comme c'est habituellement le cas, c'est l'authenticité des savoir-faire transmis et qui ont permis la reconstruction des mausolées de Tombouctou. Donc là, c'est aussi une évolution, pas seulement de la notion de patrimoine, mais aussi cette notion d'authenticité qui pourtant est vraiment au cœur des travaux du Centre du patrimoine mondial.
0: Yves Bellman, les conflits continuent. Donc il y a un certain nombre de sites qui sont vraiment en péril, là encore. On a vu, donc, par exemple, au sud du Liban, avec les bombardements sur Tyr, une ville qui est inscrite au patrimoine mondial de l'UNESCO, avec ses cités antiques. Comment continuer à tenter de faire cette numérisation, cette préservation de cette mémoire à transmettre, puisque c'est ce que vous faites avec Iconem?
3: Oui, alors en ce moment, nous, on combine en fait deux approches. Donc une approche satellitaire qui va nous permettre d'avoir une vision quasiment en temps réel, en fait, à 24 heures de temps, en fait, un petit peu partout dans le monde, en fait, parce qu'on a aujourd'hui une couverture mondiale quotidienne, en fait, de la Terre. Donc ça permet de voir de manière très, très précise, effectivement, quand les impacts en fait des bombes, hein, tout simplement. Et c'est ce qu'on fait nous actuellement au Liban, c'est ce qu'on fait à Tyr. Mais on continue aussi à aller sur le terrain. Là, par exemple, on est en train d'organiser une mission avec l'UNESCO. Enfin, c'est un projet de mission pour l'instant sur le temple de Preah Vihear, donc au Cambodge, qui est un temple à la frontière entre la Thaïlande et le Cambodge. Alors, c'est un conflit qui est très nouveau. On n'en parle pas dans cette exposition parce que les dégradations ont eu lieu très très récemment, mais on va pouvoir aller sur place pour identifier de manière très précise quelles zones ont été détruites par les tirs de mortier. Donc c'est une lutte qui n'a pas de fin, malheureusement, mais c'est aussi ce qui fait le sens de cette lutte et de cette action, justement, c'est de pouvoir réagir le plus vite possible par des technologies qui peuvent être satellitaires, 3D, drones, etc., pour avoir le plus d'informations et le plus vite possible pour aider la communauté internationale, justement, à réagir de manière pertinente.
0: Sans parler de l'Iran, effectivement.
3: C'est principalement les outils satellites qu'on utilise aujourd'hui, mais en fait, on a des experts iraniens qui travaillent d'ailleurs de manière très très méthodique et qui ont pu documenter avec des caméras 360, avec des images, que ce soit à Isfahan ou à Téhéran, en fait, c'est dommage et on travaille avec eux justement pour essayer d'analyser ces images, de les comparer aux imageries satellites pour avoir l'information la plus précise possible.

0: Donc Elisabeth Essaillant, Mathilde Leloup, Yves Bellemann, on a vu dans cette exposition donc un certain nombre d'exemples de ces patrimoines qui ont été ciblés parfois ou qui ont été endommagés, pas forcément toujours de façon volontaire. Et on voit dans ce patrimoine beaucoup de patrimoine quand même religieux. Qu'est-ce que ça raconte, ça, justement, de... Est-ce qu'il y a une évolution, parfois, sur le ciblage? Est-ce que c'est quelque chose que vous avez remarqué dans ces derniers conflits?
1: Le patrimoine religieux, il s'adresse de manière très très profonde à des communautés qui se partagent, en fait, des territoires. C'est effectivement souvent un patrimoine qu'on va cibler d'abord pour lutter contre une communauté, pour la chasser, en fait, de son territoire. C'est finalement l'église, la mosquée, qui est le symbole matériel, en fait, de l'identité, en fait, d'une communauté. En tout cas, moi, ce que j'ai vu en Irak, ce qu'on va brûler en premier, ça va être effectivement une église ou une mosquée chiite. En fait, c'est comme ça que l'État islamique essayait d'étendre son pouvoir. Donc oui, le patrimoine religieux, il est doublement ciblé parce qu'il est au cœur de l'identification de ces communautés.
0: Elisabeth Essaillant.
2: Oui, nous avons évoqué tout à l'heure le cas de la cathédrale d'Odessa et c'est assez intéressant parce que là, l'armée russe cible un patrimoine qui est un patrimoine orthodoxe, c'est-à-dire le cœur même de ce à quoi elle est censée adhérer. Et on voit très bien que finalement, ce qui est ciblé là, ce n'est pas l'orthodoxie, mais c'est le fait que ce patrimoine, cette église, est un lieu d'une communauté et de la réunion de la communauté,
0: ukrainienne.
2: Ukrainienne en l'occurrence, oui.
3: En réalité, il existe de multiples causes de détruire un site. Et de ce que je vois dans aussi tous les cas qu'on explore dans l'exposition, c'est que finalement, les deux principales raisons de détruire un site, c'est de démoraliser psychologiquement les populations. Et ça, ça peut se faire effectivement par le biais religieux, mais aussi plus largement culturel. Mais aussi de s'approprier un territoire quand il s'agit de patrimoine immobilier. Et ça, on l'a très bien vu avec la destruction des Bouddhas de Bamiyan. Et ce qu'il faut surtout pas oublier, c'est que dans le cas de Bamiyan, de Tombouctou, de Palmyre, le point commun, Bamiyan c'était après Koumé. Palmyre et Tombouctou, c'est que c'était des sites classés sur la liste du patrimoine mondial de l'UNESCO. Et d'ailleurs, les mausolées de Tombouctou, enfin la ville de Tombouctou a été classée en juin 2012 sur la liste du patrimoine en péril. Donc il y a aussi, de la part de ces groupes terroristes, une volonté d'utiliser ce label pour avoir une médiatisation.
0: Une portée mondiale.
3: Une portée mondiale. Mais finalement, on a aussi des emblèmes à double tranchant, c'est ce qu'on évoquait tout à l'heure.
0: Il y a un aspect pédagogique dans cette exposition. Donc ça, c'est un aspect important. Elisabeth Essaillant.
2: Oui, effectivement, je pense que c'est vraiment peut-être quelque chose qu'on a souhaité montrer tout au long de cette exposition pour mettre l'accent sur l'importance des communautés. On l'a déjà dit à plusieurs reprises et Mathilde parlait tout à l'heure du glissement qui s'est opéré, enfin de la prise en compte par l'UNESCO de l'importance des communautés. Mais c'est quelque chose qu'on voit aussi dans le champ architectural, et y compris dans le champ de l'architectural de l'urgence, où à côté, on va dire, de cette volonté de mettre à l'abri, par exemple, des populations, on va voir apparaître depuis, on va dire, une dizaine, quinzaine d'années, une volonté de ne pas séparer l'urgence et finalement, toutes les dérogations qu'on fait dans des situations d'urgence et l'importance des techniques locales et de la mobilisation de la population dans la construction de leur lieu de vie. C'est pour ça, d'ailleurs, que cette troisième partie, dans laquelle nous nous trouvons, s'intitule « Réparation » et non pas « Reconstruction » parce qu'elle prend en compte cette dimension plurielle, psychologique et symbolique pour les populations de cette réparation.
3: Finalement, ce qu'on rappelle tout au long de l'exposition, c'est vraiment ce lien intrinsèque entre les populations qui restent finalement les acteurs qui donnent du sens ou arrêtent d'en donner à certains moments et du coup le patrimoine tombe dans l'oubli et c'est vraiment l'apport de cette notion de patrimonialisation.
0: Pour conclure, Elisabeth Essaillant.
2: Dans l'exposition, le tout dernier entretien qu'on voit dans l'exposition est de l'architecte et urbaniste libanaise Ouayada Al-Hariti et elle dit quelque chose d'assez joli puisqu'elle dit le patrimoine c'est tout ce à quoi les habitants donnent sens dans leur passé pour leur permettre d'aller de l'avant.
0: C'est une très belle conclusion. Merci beaucoup Elisabeth Essaillant, merci Mathilde Leloup. Donc vous êtes les co-commissaires de cette exposition donc Patrimoine en résistance ici à la Cité de l'architecture et du patrimoine. Et merci beaucoup Yves Hubelmann donc d'Iconem. Merci à tous les trois pour cette émission. C'est la fin de cette émission réalisée par Ludivine Amado. Merci à la Sonothèque de RFI et à nos correspondants. Vous pouvez la réécouter en podcast sur l'appli Pure Radio ou sur les réseaux sociaux à la page Religion du Monde. Tout de suite, le journal sur RFI, suivi de l'atelier des médias avec Steven Jambeau. À la semaine prochaine.

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0: Cet après-midi à Birkenstock en Suisse pour finaliser l'accord qui met fin à la guerre entre les deux pays. Un sujet prioritaire pour l'Iran, c'est le cessez-le-feu au Liban. De quoi fragiliser encore plus l'alliance entre les États-Unis et Israël. Second tour de la présidentielle en Colombie après une campagne tendue, parfois violente même. Des affrontements ont éclaté entre soutien du candidat de gauche Ivan Cepeda et ceux de l'avocat proche de Donald Trump, Abelardo de la Espreia. Reportage à suivre dans une université du pays. La canicule en Europe, 40 degrés attendus en France, en Espagne, en Italie et même des pays plus au nord souffrent de cette vague de chaleur. Et puis on ira en Tunisie écouter l'amère déception des supporters des Aigles de Carthage. Leur équipe vient d'être éliminée de la Coupe du Monde de football dès les phases de poule, défaite 4-0 contre le Japon. Israël insiste, ses troupes vont rester dans la zone qu'elles occupent au sud du Liban, malgré l'accord de cessez-le-feu annoncé il y a deux jours avec le Hezbollah, le mouvement chiite allié de Téhéran. La poursuite des violences au Liban qui percute les discussions prévues en Suisse cet après-midi, cruciale pour solidifier la trêve entre l'Iran et les États-Unis. Les délégations des deux pays sont arrivées et Téhéran le martèle, c'est une de ses priorités. Ses pourparlers ne peuvent pas avancer sans paix au Liban. Un point de crispation croissant entre Washington et son allié israélien. Les critiques de l'administration Trump s'accumulent d'ailleurs alors que l'État hébreu dépend des États-Unis en termes de défense. Frédéric Misselin.
1: Les montants de l'aide américaine à Israël sont impressionnants, 3,2 milliards d'euros chaque année. L'aide à la défense antimissile représente aussi une grosse manne financière. Enfin, à la suite de l'attaque terroriste du 7 octobre, Israël a obtenu de Washington une rallonge ponctuelle. Toutes ces aides comptent aujourd'hui pour 8% du budget israélien de la défense, une dépendance qui interroge. Il y a 6 mois, Benjamin Netanyahou a provoqué une onde de choc en déclarant dans une interview qu'il voulait progressivement réduire la voilure. Il veut diversifier ses fournisseurs, développer une industrie de défense nationale. L'annonce intervient alors même que des voix s'élèvent aux États-Unis pour dénoncer le soutien à Israël, car les armes sont utilisées à Gaza, en Cisjordanie occupée et au Liban. L'accord actuellement en vigueur entre Israël et les États-Unis arrive à son terme dans 2 ans. Autre lien entre les deux alliés, l'avantage militaire qualitatif. Washington considère qu'Israël doit toujours avoir une longueur d'avance sur ses voisins, sur ces questions d'armement. Frédéric Misselin, Jérusalem, RFI.
0: Un homme soutenu par le président américain Donald Trump pourrait bien arriver au pouvoir en Colombie. Les électeurs votent ce dimanche pour le second tour de la présidentielle. Et ils ont donc le choix entre Ivan Cepeda, issu de la gauche au pouvoir, et Abelardo de la Espreia, un avocat millionnaire, admirateur du président américain. Sa popularité est montée en flèche avec ses discours virulents contre l'insécurité, les guérillas et la gauche au pouvoir. La campagne s'est durcie depuis le premier tour. Des affrontements ont éclaté entre militants dans plusieurs villes du pays, notamment à l'université d'Antioquia, à Medellín. Notre correspondante Najat Ben Rabah s'est rendue sur place.
2: En terrasse, dans les centres commerciaux, dans la rue et même à la station essence, la même conversation revient. Pour qui voter dimanche? Et le ton monte vite. Après le premier tour, plusieurs vidéos ont circulé sur les réseaux sociaux montrant des militants de gauche et de droite en venir aux mains, parfois même à la machette ou au couteau. Sarah Rodriguez est étudiante en philosophie à l'université d'Antioquia où des affrontements ont éclaté il y a quelques jours. Des hommes cagoulés y ont lancé des fumigènes et affronté les forces de l'ordre.
3: Je suis très stressée. Il y a environ 2 semaines, je descendais d'un bus et une personne m'a tendu un tract du candidat pour lequel je ne vais pas voter. Je l'ai refusé. Et là, tout le groupe a commencé à m'insulter. La tension est aussi évidente entre voisins. Elle est vraiment latente.
2: Juan David Garcia, un étudiant en sociologie, est lui aussi inquiet.
4: Je suis très anxieux parce que l'ambiance est vraiment très hostile et notamment depuis qu'un candidat a promis d'éviscérer l'adversaire et les bases politiques ainsi que ses soutiens électoraux. Et en ce sens, une nouvelle grogne sociale pourrait bien sûr éclater.
2: Face à ces tensions, plus de 120 000 policiers seront déployés ce dimanche pour assurer la sécurité du scrutin. Najat Ben Rabah, Medellín, RFI.
0: Et les enjeux de cette présidentielle en Colombie, ma collègue Karine Bellicha en reparlera dans une heure avec son invité David Garibay, professeur en sciences politiques, spécialiste de l'Amérique latine. Rendez-vous donc à midi et quelques, temps universel.

0: morts en Ukraine la nuit dernière après des attaques russes dans les régions de Poltava et de Dnipropetrovsk. Côté russe, le ministre de la Défense annonce que son armée a abattu 239 drones ukrainiens dans la nuit et 5 personnes ont été tuées par des attaques de Kiev, dont 4 en Crimée occupée. La Crimée, où la vente de carburant est suspendue depuis ce matin, réservée aux services publics indispensables, dit le gouverneur local. Selon un rapport d'Energy Intelligence, une société américaine spécialiste du secteur des énergies, les frappes ukrainiennes ont forcé l'arrêt du tiers des capacités de raffinage de pétrole en Russie. RFI. 41 degrés attendus aujourd'hui en France. Un certain nombre de villes annulent donc les concerts prévus pour la fête de la musique. La consommation d'alcool sera interdite sur la voie publique dans tous les départements en vigilance rouge canicule. Et 845 écoles et collèges vont rester fermés demain à cause des températures. Les autorités appellent également à la prudence sur les lieux de baignade. 4 adolescents se sont noyés hier alors qu'ils tentaient de se rafraîchir. Et la France n'est pas le seul pays d'Europe touché par cette vague de chaleur particulièrement intense. Écoutez Davide Faranda, directeur de recherche CNRS en sciences du climat.
1: La canicule, la vague de chaleur est étendue sur toute l'Europe, avec l'Espagne qui aussi enregistre des températures de l'ordre des 40 degrés. Le nord de l'Italie, la même chose, donc avec de l'alerte rouge sur plusieurs villes du nord de l'Italie. Il y a l'alerte canicule aussi étendue plus au nord, donc sur l'Angleterre, la Belgique, l'Hollande, l'Allemagne, la Suisse. Sur cette zone, on ne va pas attendre les mêmes pics de chaleur, mais il faut aussi se rappeler que les populations de ces pays sont encore moins adaptées à ces fortes chaleurs. Cette vague de chaleur s'est installée sur tous les pays, mais on peut se dire quand même que la France reste le pays le plus touché. Et à cause du fait qu'on a les pics d'ensoleillement, parce qu'on est au solstice, on a en gros pas de possibilité de faire baisser la température la nuit, puisque la nuit est très courte, donc les températures peuvent monter jusqu'à 40, 42, voire 43 degrés prévus pour mardi, mercredi.
0: Davide Faranda qui répondait à Stéphanie Schuller. On évoquait donc des températures de 40 degrés, voire plus en Espagne. Résultat, pas de fan zone ce soir dans le centre de Madrid pour le match Espagne-Arabie Saoudite en phase de poule à la Coupe du Monde de football. Il est prévu à 16h, temps universel. Les autres matchs du jour, c'est la Belgique contre l'Iran à 19h TU, l'Uruguay contre le Cap-Vert 3h plus tard et la Nouvelle-Zélande contre l'Égypte à 1h du matin. Grande déception en revanche pour la Tunisie au Mondial. Les Aigles de Carthage sont éliminés, battus 4-0 par le Japon hier. Le pays donc qui perd malgré le changement d'entraîneur en début de semaine, Hervé Renard en remplacement de Sabri Lamouchi. Douche froide donc pour les supporters qui s'étaient levés tôt pour regarder le match. Lilia Blaise est allée recueillir leurs sentiments.
2: Comme à chaque Coupe du Monde, nous quand on se qualifie, vu qu'on est un petit pays et qu'on est un peu optimiste, donc on pense qu'on va faire un beau challenge, mais après il y a la réalité qui nous rattrape. Le premier match, on a pris 5 buts. Le deuxième match, on s'était dit qu'on allait faire une réaction. Et c'est pour ça qu'on est venu soutenir aujourd'hui. Mais dès la troisième minute, on a vite compris qu'il y a un grand écart entre notre équipe et l'équipe adverse, le Japon. Donc encore une fois, c'est une déception.
3: Bon, personne n'y croyait, mais nous, les Tunisiens, on a toujours de l'espoir. On s'encourage. Mais là, franchement, voilà le niveau, quoi. Je vais m'acheter le maillot de la Côte d'Ivoire et les encourager eux plutôt.
4: J'avais un peu d'espoir, surtout quand ils ont changé le coach et qu'ils en ont ramené un nouveau avec un bon CV et un bon historique avec les équipes. Donc franchement, je m'attendais à mieux que ça, mais malheureusement, ça n'a pas été le cas.
5: Deux défaites, c'est vraiment la honte. J'ai l'impression que, d'ailleurs, c'est la première fois que ça nous arrive de façon aussi humiliante. Franchement, que dire d'un tel résultat? C'est comme si toute l'équipe n'avait pas fourni d'efforts ou même travaillé un minimum.
0: Et on entendait un supporter tunisien évoquer le fait qu'il allait s'acheter un maillot de la Côte d'Ivoire. Les éléphants ont, eux, encore une chance, en effet, de passer en 16e de finale, malgré leur défaite hier soir 2-1 face à l'Allemagne. Ils peuvent se qualifier s'ils battent le Curaçao. Ce sera jeudi prochain. Il est maintenant 11h10 quasiment, en temps universel. Restez à l'écoute de RFI tout de suite. C'est l'atelier des médias, suivi du goût du monde.
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8: La Slovaquie est un pays d'un peu plus de 5 millions d'habitants situé en Europe centrale. Elle a des frontières communes avec la Pologne, la République tchèque, l'Autriche, la Hongrie et l'Ukraine. Elle est gouvernée par le Premier ministre populiste Robert Fico, revenu au pouvoir pour la quatrième fois en 2023. Dans le classement 2026 de la liberté de la presse de Reporters sans frontières, la Slovaquie se classe 37e. Une place qui peut paraître honorable, mais cela en fait tout de même un des moins bons élèves de l'Union européenne. Dans la réalité, les journalistes slovaques témoignent de conditions de travail difficiles, dans un climat tendu, pour ne pas dire de plus en plus hostile à la presse.
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8: Salut, c'est Steven Jambeau, vous écoutez l'atelier des médias de RFI, qui chaque semaine dure 20 minutes à la radio, et parfois un peu plus si vous choisissez le podcast. Vous l'avez compris, on va parler de la Slovaquie dans cette émission. Tout à l'heure, j'appellerai le directeur du bureau de Prague de Reporters sans frontières, qui est en charge de l'Europe centrale et orientale. Mais tout de suite, et pendant 10 minutes, prenons la direction de Bratislava. C'est un reportage de Clémence Dubrana-Rolin pour l'Atelier des médias.
9: La capitale slovaque centralise plusieurs rédactions nationales. C'est dans l'une d'entre elles que nous a donné rendez-vous un journaliste d'investigation exerçant son métier depuis 25 ans.
10: Je m'appelle Lukáš Diko, je suis rédacteur en chef du centre d'investigation Jan Kuciak, fondé après l'assassinat de Jan Kuciak, journaliste d'investigation slovaque.
9: Jan Kuciak et sa fiancée Martina Kusnirova ont été tués par balle en février 2018 à leur domicile. Ils avaient 27 ans. Le journaliste travaillait sur un article mettant en lumière les liens entre des responsables politiques slovaques et une mafia italienne. Ce double assassinat a durablement marqué les journalistes slovaques, mais aussi l'ensemble de la société. Dans cette affaire, un troisième procès s'est tenu en début d'année 2026. Il y a des soupçons, mais les responsabilités n'ont pas encore été clairement établies.
10: Ce fut un véritable choc pour moi, ainsi que pour tous les autres journalistes. On n'aurait jamais imaginé qu'une chose aussi horrible puisse se produire ici, en Slovaquie, qu'un journaliste puisse être assassiné à cause de son travail. Beaucoup de journalistes étaient terrifiés, parce qu'au moment où nous avons appris le meurtre, il était encore possible que ces personnes s'en prennent à d'autres journalistes.
9: Diriez-vous que ça a été un tournant majeur dans ce métier ?
10: Cet événement a profondément influencé les rédactions, non seulement en termes de sécurité, renforcée pour les journalistes, mais aussi en termes de prise en compte plus sérieuse des menaces. Autre fait majeur, tous les journalistes de médias concurrents ont commencé à coopérer étroitement. On a lancé le projet Bibliothèque Kochner, auquel la quasi-totalité des médias slovaques ont participé. Ensemble, on a publié des articles et enquêté sur l'homme soupçonné d'avoir commandité l'assassinat de Jan Kuciak.
9: L'homme en question est Marian Kochner, un homme d'affaires actuellement en prison, condamné pour ses pratiques commerciales frauduleuses. Jan Kuciak avait écrit plusieurs articles à son propos. Lukáš Diko poursuit.
10: Je pense que les attaques, l'assassinat de Jan Kuciak et la situation générale du pays, notamment économique des maisons d'édition, ont un impact sur le journalisme d'investigation. On estime qu'il y a seulement une dizaine, voire une quinzaine de véritables journalistes d'investigation en Slovaquie, dont 5 travaillent pour notre centre.
9: Parmi les journalistes d'investigation, on peut également citer Pavol Ripal, porté disparu depuis 2008, et pour lequel la police a rouvert une enquête pour meurtre avec préméditation l'année dernière. Pensez-vous que ces disparitions, meurtres ou intimidations envers les journalistes slovaques dissuadent la jeune génération d'exercer ce métier ?
10: On sait de la part d'étudiants qu'ils ne souhaitent même pas devenir journalistes classiques, ni travailler dans la rédaction d'articles ou de reportages, parce qu'ils ne veulent pas être attaqués presque quotidiennement par les politiciens.
9: Quelles attaques ou restrictions recevez-vous de la part du gouvernement ?
11: For example, there were proposals to invent state.
10: Il a par exemple été proposé de créer un organisme d'État chargé d'enregistrer les journalistes et seuls ceux qui seraient enregistrés pourraient exercer cette profession. C'est tout simplement absurde. Il y a aussi eu la politisation de l'audiovisuel public qui est passée sous le contrôle du gouvernement actuel. Mais il y a également d'autres problèmes. La restriction de la loi sur la liberté d'information, la limitation ou la tentative de contraindre les médias à passer par le système correctionnel, la modification des lois relatives au système correctionnel, etc.
9: Parvenez-vous tout de même à continuer d'enquêter en ayant des sources sûres et protégées ?
10: Les enquêtes basées sur les signalements sont moins fréquentes. Mais lorsque certains lanceurs d'alerte sont des sources pour les journalistes, alors leur contribution est cruciale. Actuellement, les institutions étatiques communiquent très peu d'informations sur la corruption ou les détournements de fonds. Il est donc essentiel d'entretenir des relations avec des lanceurs d'alerte ou des sources pour obtenir au moins quelques informations.
9: Qu'espérez-vous aujourd'hui en tant que journaliste slovaque ?
10: Je souhaite ardemment que ce qui est arrivé à Jan Kuciak et Martina Kusnirova ne se reproduise jamais.
9: Merci beaucoup, Lucas, d'avoir accepté cette interview. Avant de se quitter, Lucas Dico m'a demandé de ne pas divulguer l'adresse de sa rédaction, ni de la décrire. Le rédacteur en chef affirme avoir reçu des menaces personnelles à la suite de la publication d'articles il y a quelques années. Plus récemment, la rédaction a été prise à partie par un conseiller du Premier ministre. Lucas et ses journalistes prennent donc toutes les précautions en déménageant régulièrement leur bureau. Direction maintenant une autre rédaction slovaque qui, elle, est installée à la même adresse depuis plusieurs années. Celle de SME Daily, l'un des plus grands quotidiens de Slovaquie. Là-bas m'attend Michaela Terenzani, responsable de la rédaction.
12: Hi, nice to meet you.
13: Hi, it's good to have you here.
9: Pouvez-vous expliquer votre rôle au sein de SME Daily?
13: Being the head of news desk means that I have a team of about 10 journalists.
14: Être à la tête de la rédaction signifie que je supervise une équipe d'une dizaine de journalistes qui couvrent l'actualité quotidienne du pays, la politique, mais aussi d'autres aspects de la vie des Slovaques.
9: Quand avez-vous remarqué des dégradations de conditions de travail?
13: So when we started off with this current government, immediately we were told that.
14: Dès l'arrivée au pouvoir de ce gouvernement, on nous a immédiatement annoncé qu'on n'aurait pas le droit d'assister aux conférences de presse au siège du gouvernement. Ce dernier a ensuite fait marche arrière et on peut désormais y entrer et y assister. Mais c'était un premier signe annonciateur de difficultés et d'entraves à notre travail journalistique, ce qui se confirme.
9: Le gouvernement dont parle Michaela est celui de Robert Fico. Le Premier ministre en est à son quatrième mandat. Son troisième mandat avait été écourté par sa démission en 2018 à la suite de l'assassinat de Jan Kuciak qui avait déclenché des manifestations dans tout le pays. Depuis son retour au pouvoir en 2023, Michaela reconnaît travailler dans un climat très tendu.
14: Généralement, on travaille dans un environnement assez hostile, ce qui se reflète d'une certaine manière dans les articles que nous publions. Parfois, on doit avouer aux lecteurs qu'on ne dispose pas d'informations permettant de dresser un tableau complet de la situation. Il y a aussi les menaces ou intimidations indirectes qui proviennent de remarques très anodines du Premier ministre, de ministres ou d'autres représentants de la coalition au pouvoir qui nous qualifient de diffuseurs de fausses informations. Et nous insulte encore davantage. C'est très similaire à la façon dont Donald Trump s'adresse à la presse ou parle de la presse.
9: En tant que journaliste, il faut donc être préparé à être éconduit, voire parfois ridiculisé.
14: Oui, pour moi qui suis responsable de la rédaction, la décision d'envoyer quelqu'un à une conférence de presse au siège du gouvernement, surtout sur un sujet dont on sait qu'il sert surtout à masquer quelque chose que le gouvernement veut nous cacher, dégénère généralement. C'est une décision très difficile à prendre, de choisir qui envoyer, car c'est un peu les envoyer se faire salir. Et bien sûr, ces personnes doivent en subir les conséquences à leur retour d'une telle conférence de presse. C'est une réalité quotidienne.
15: Pensez-vous donc qu'à long terme, la couverture médiatique en Slovaquie pourrait devenir plus prudente, voire aseptisée par crainte des conséquences ?
14: En réalité, tout dépendra des journalistes eux-mêmes. Et pour l'instant, nous sommes déterminés. Je peux vous dire que mes collègues, malgré les menaces, les messages haineux et le climat hostile, n'ont pas perdu leur détermination à faire leur travail correctement. Il se peut que le journalisme devienne moins attractif pour certains. Qu'ils devront aussi faire attention à leurs moyens de subsistance en cette période de difficulté économique que nous traversons, mais je ne vois personne parmi mes collègues prêt à baisser les bras.
15: À l'heure de la désinformation sur les réseaux sociaux, des réformes qui visent à censurer la presse et d'un budget toujours plus restreint, la journaliste espère également que les Slovaques ne sont pas prêts de baisser ni les bras ni la garde.
14: Il existe de nombreuses façons de soutenir la liberté de la presse. Il faut notamment être conscient de ce que signifie réellement le journalisme. De ce qui constitue une information fiable et se comporter en bon citoyen en évitant les sources de désinformation et en faisant preuve d'esprit critique. Et bien sûr, soutenir la liberté de la presse, c'est aussi s'abonner et être des lecteurs assidus des journaux. C'est ce que nous espérons toujours, que de nombreuses personnes aient réellement besoin de nous entendre. Et jusqu'à présent, elles ont été là pour nous et nous avons été là pour elles.
15: Comment vous sentez-vous aujourd'hui, personnellement, en tant que journaliste et citoyenne slovaque, face à cette situation ?
14: J'ai souvent l'impression que les choses sont difficiles et je suis consciente des nombreux événements qui se déroulent dans le pays et qui pourraient facilement me décourager. Mais j'essaie de résister et de continuer à faire mon travail.
15: En cette fin de semaine, la rédaction commence à se vider. Seules les télévisions restent allumées, diffusant en continu des images du Premier ministre, dont il fait peu de doute qu'il remettra son titre en jeu l'année prochaine. Car ici, en Slovaquie, le nombre de mandats n'est pas limité.
8: Slovaquie, les journalistes face à un climat politique hostile, c'était un reportage de Clémence Dubrana-Rollin réalisé par Mathieu De Gueldre. Vous écoutez l'atelier des médias de RFI et comme je vous le disais plus tôt, je suis en ligne avec le directeur du bureau de Prague de Reporters sans frontières. Bonjour Pavel Salaj.
16: Bonjour.
8: Dans ce reportage, Lukas Diko et Michaela Terenzani décrivent un climat politique hostile en Slovaquie pour les journalistes. Est-ce que cela correspond exactement à ce que RSF observe sur le terrain ces dernières années ?
16: Oui, cela correspond parfaitement. La Slovaquie a chuté de 20 places dans notre classement ces trois dernières années. Donc, depuis que le Premier ministre Robert Fico est revenu au pouvoir, il a réussi depuis à mettre au pas l'audiovisuel public qui désormais sert le gouvernement. Et pour la première fois dans notre histoire, de l'histoire de RSF, depuis 40 ans, nous avons porter plainte contre un audiovisuel public, donc à l'occurrence la radio et la télévision slovaque, et c'est une plainte déposée pour le manque d'impartialité et du pluralisme auprès du régulateur des médias. C'est assez symptomatique. Nous avons placé Robert Fico sur notre liste des prédateurs de la liberté de la presse. Évidemment, c'est pas quelqu'un qui fait assassiner les journalistes ou qui les emprisonne, mais c'est un Premier ministre européen qui n'a pas de pair en Europe en termes d'attaque verbale contre les journalistes et son parti SMER a même payé des publicités, des posts sur les réseaux sociaux qui attaquaient de manière très violente les journalistes avec l'objectif de les discréditer. Donc c'est une véritable politique du parti et du gouvernement d'attaquer les journalistes, les dénigrer.
8: Pavol Salaj, la Slovaquie, je l'ai dit tout à l'heure en début d'émission, est classée 37e au classement RSF 2026 de la liberté de la presse. Ce n'est pas si mal, mais derrière ce classement se cachent des disparités spécifiques, c'est-à-dire que si elle est haut, c'est qu'il y a encore tout de même quelques garde-fous, mais que sur certains points, la Slovaquie a dégringolé dans ce classement.
16: Je pense qu'il y a deux facteurs qui continuent à empêcher la Slovaquie de sombrer encore davantage. Le premier, c'est le système judiciaire. Donc, ce dernier temps, nous avons eu des décisions de justice favorables à la liberté de la presse, à l'indépendance des médias. Et il faut aussi dire que si le commanditaire de l'assassinat du journaliste Jan Kuciak et de sa compagne n'est toujours pas condamné, le principal suspect est en prison et est actuellement jugé pour la troisième fois. Et le deuxième facteur, c'est l'économie des médias. Donc, même si la Slovaquie, c'est un petit marché, vous l'aviez dit, de 5 millions d'habitants, il y a des systèmes d'abonnement numérique. Et grâce à ces abonnements numériques, donc, qui assurent pour certains des médias leur principal revenu, ces médias sont indépendants du gouvernement, des fonds publics et sont viables sur le long terme. Et donc, cela veut dire aussi qu'il y a une forte demande du public slovaque pour un journalisme indépendant. Et les citoyens slovaques sont prêts à payer pour cette information fiable. Et je vais terminer en disant que Denik N, par exemple, c'est une des plus grandes rédactions, a même investi dans les médias en République tchèque et a récemment acheté un média européen à Bruxelles, EU Observer. Donc la Slovaquie, ce n'est pas seulement Fico et les atteintes à la liberté de la presse, c'est aussi la résistance des journalistes et c'est aussi une certaine indépendance de la justice. La Slovaquie, ce n'est pas encore la Hongrie. Et je pense que c'est bien exprimé par notre classement, puisque la Slovaquie, elle est 37e, alors que la Hongrie, elle est 74e. Et évidemment, ce classement n'a pas encore pris en compte les récentes élections en Hongrie qui ont signé la défaite, le départ de Viktor Orban.
8: Alors justement, Pavol Salaj, le 12 avril dernier, Viktor Orban a perdu le pouvoir en Hongrie après 16 ans à la tête du pays. Son successeur, Peter Madiar, promet une nouvelle loi sur les médias, la restauration de l'audiovisuel public. Est-ce que Reporters sans frontières y croit ?
16: Oui, nous pensons que cette élection et ce changement de gouvernement est une excellente opportunité pour améliorer la liberté de la presse et le droit des citoyens hongrois à l'information fiable. Jusqu'à présent, ils ont vécu dans une sorte de pays de propagande. Viktor Orbán avait construit un véritable empire de désinformation qui a communiqué à leurs propres citoyens la propagande du Kremlin. Peter Madiar, le nouveau Premier ministre, a fait des promesses importantes. Déjà dans le programme de son parti TISA, il y a des mesures que nous avions saluées. Et je pense que la politique des réformes est en marche. Et je pense que ce qui est important, c'est trois choses. La première, c'est que la Hongrie respecte la législation européenne, donc notamment l'acte européen sur la liberté des médias, qui couvre en fait beaucoup de sujets et propose des remèdes aux problèmes de liberté de la presse en Hongrie, que ça concerne les médias et l'indépendance des médias publics, ou disons la distribution de la publicité d'État qui a servi d'instrument pour contrôler les médias pour Viktor Orban et qui n'a pas été transparente et équitable. Deuxième chose, il faut que toute réforme de liberté de la presse soit faite après un débat d'experts et après avoir donné la parole à toutes les parties prenantes qui sont concernées. Et je pense notamment aux médias indépendants qui ont survécu à ces 16 dures années de Viktor Orban. Et enfin, la troisième condition d'une amélioration viable et soutenable, c'est l'accord du Parlement et le débat parlementaire. Donc le Parlement qui est issu de cette élection, il doit pouvoir approuver ces réformes après les avoir discutées.
8: Merci beaucoup Pavol Salaj, merci.
16: Merci.
8: Je rappelle que vous êtes directeur du bureau de Prague de Reporters sans frontières. 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Mathieu De Gueldre était à la réalisation, merci à lui. Pour me contacter, écrivez-moi à l'adresse atelier@rfi.fr. Je m'appelle Steven Jambot et je vous donne rendez-vous la semaine prochaine pour un nouveau numéro de l'Atelier des médias. Dans quelques instants, vous retrouverez Clémence de Navi et Le goût du monde. Merci d'écouter la Radio Mondiale.
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17: Cité du Refuge, aujourd'hui, il va y avoir un houmous en entrée avec une petite salade verte. Salade de tomates aussi, avec un petit peu de vinaigre de Xérès. En plat, ils vont avoir du riz avec un tendron de bœuf cuit dans une sauce tomate et fini au four. Et accompagné avec des petites aubergines avec une sauce au tahiné et sumac.
8: Le goût du monde. 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
18: Miam miam. Bonjour, bienvenue à tous, bienvenue dans Le goût du monde. C'est toujours avec la même émotion, la même admiration que l'on parle ici de la journée mondiale des réfugiés, la même humilité devant les parcours de vie de ces femmes et de ces hommes ayant tout laissé derrière eux, ayant tout à reconstruire dans ce nouveau pays où ils ont trouvé refuge. Laisser le temps changer et ouvrir son regard, accueillir. Quelle joie pour nous, ici, d'avoir à notre table Irène Zao, bonjour.
19: Bonjour.
18: Et Doal Jamal.
20: Bonjour.
18: Bonjour à toutes les deux, merci d'être ici. Vous êtes toutes les deux cuisinières. Irène, vous travaillez main dans la main avec Haroun Asso, le chef des cuisines de l'association Refugee Food. Vous êtes sa seconde, on peut dire. Oui. Et Doha, vous travaillez également à l'association Refugee Food sur le site de la Cité du Refuge, on va en parler. Et puis vous faites partie de plusieurs aspects de ce que fait l'association aujourd'hui. Je voudrais juste revenir en tout début avec Marine Mandrila, la fondatrice du Refugee Food, pour revenir sur la genèse de cette association créée il y a 10 ans maintenant. Avec Louis Martin.
21: Très vite, on s'est dit, mais en fait, c'est autour de la cuisine qu'il faut essayer de faire quelque chose et rassembler des gens, parce que ça met aussi tout le monde à égalité, la cuisine. Et on a imaginé ce projet. L'idée est très simple. Hein. On a été voir des restaurants. Stéphane Jégot a été l'un des premiers restaurateurs à accepter de participer au projet alors qu'il n'y avait vraiment rien. C'est vraiment né de ces voyages et de la conviction que la cuisine est un pouvoir et un outil très fort de découverte et de compréhension. Quelque chose qui permet de valoriser aussi qui on est, son identité, d'où on vient, de perpétuer aussi des traditions qui font notre identité. Et quand on parle de personnes qui sont en exil, ça a d'autant plus de sens de préserver son patrimoine et son identité.
18: Marine Mandrila, ça met tout le monde à égalité, la cuisine. Est-ce qu'on est d'accord avec cette idée-là, Irène ?
19: Oui, alors là, complètement. La cuisine, c'est quelque chose qui se transmet manuellement. On transmet des émotions et tout le monde peut transmettre des émotions. Tout le monde peut transmettre une culture, son passé. Et ça, pas besoin de parler la même langue. Donc, je pense que c'est sûr qu'on est à égalité, en tout cas, avec la cuisine.
18: Vous êtes d'accord, Dora ? C'est un sentiment que vous avez pu connaître et éprouver d'être à égalité avec les autres en cuisine ?
22: Oui, bien sûr. Et je suis totalement d'accord avec ça, parce que dans la cuisine, on a perdu notre nationalité, perdu notre âge. On est totalement à égalité dans la cuisine. On a focus pour...
18: Vous êtes concentré pour...
22: Concentré, oui. On est juste concentré pour donner la perfecte savoir et recette.
18: C'est la recette parfaite. Oui. Vous êtes libanaise.
22: Oui.
18: Et vous avez vécu un peu en Syrie.
22: Oui, je suis libanaise et mon ex-mari est syrienne. J'aime beaucoup les deux cuisines et je mélange les deux cuisines. En fait, j'ai dans ma tête tous les jours Libanon, c'est plus fort dans les cuisines, les mezés et les plats froids, mais les plus forts pour les chaudes plats, c'est Syrie.
18: Oui. On est d'accord que c'est vous qui le dites. Hein. Ici, on ne tranchera pas les Libanais, les Syriens.
22: Non, c'est bon. T'inquiète. Et quelle place a eu la cuisine, justement, quand vous êtes arrivée en France? Je crois que vous êtes arrivée il y a une dizaine d'années aussi, oui. Donc, alors que le refugee food naissait.
19: Oui.
18: Comment est-ce que ça vous a aidé? Quelle place elle a eu, la cuisine, justement, dans votre vie à ce moment-là? Peut-être que vous parliez français, pas encore, je ne sais pas.
22: Il y a très difficile pour moi, c'est les langues, parce que je parle arabe et anglais.
18: Vous étiez professeur d'arabe,
22: oui,
18: je crois, d'ailleurs.
22: Je suis abrogée, oui. Mais ici, pour commencer mon vie être confortable, je trouve la cuisine, c'est le plus facile pour connaître l'autre, pour connexion, pour faire plaisir aussi avec l'autre.
18: Je m'amuse parce que la dernière fois que je vous ai vu, on était en cuisine, toutes les trois, enfin vous deux surtout, et je me souviens que Doha, vous étiez en train de montrer à Irène comment faire les kébé.
22: Oui.
18: Et quant à Irène, elle apprenait un peu aux uns aux autres comment se servir des baguettes. Oui. Parce que vous avez des origines asiatiques. Et donc, oui. C'était amusant. Comment, justement, ça, cet esprit-là, d'avoir ce grand mélange des cultures, notamment, là, je pense au refugee food, évidemment, mais dans plein de cuisines, en réalité, mais peut-être plus encore au refugee food, dans les cuisines du refugee food.
19: En fait, c'est une énorme richesse. On ne se rend pas compte, mais on a l'impression d'être plusieurs restaurants dans un. Oui. Je ne sais pas si tu as un peu cette même impression, Doha, mais oui. C'est... On vient en cuisine, on me demande souvent, parce que je travaille... donc moi, je suis responsable de l'aide alimentaire et du service à la Cité du Refuge. Et donc, on me demande souvent, est-ce que c'est toi qui fais les menus? Je dis, en fait, oui. Mais non plus. En fait, il y a une grande partie où on va beaucoup s'inspirer de toutes les cultures qu'on va avoir au moment du service pour préparer. Parce que par exemple, si Doha est avec moi le matin, et ben en fait, on va regarder dans les frigos aussi ce qu'il y a, oui. Et on va se dire qu'est-ce qui peut se cuisiner, qu'est-ce que moi je connais pas. Et en fait. Souvent, elle va être très force de proposition par rapport à ça. Si, par exemple, c'est quelqu'un d'autre, ça peut être Chering, ça peut être...
18: Chering qui est tibétain.
19: Oui, tibétain. Chantal qui vient d'Haïti. C'est vraiment un peu selon nos contraintes. Alors, soit, en fait, on se dit, moi, j'aimerais bien découvrir quelque chose et je vais leur demander de m'apprendre quelque chose. Soit, on peut aussi, nous, leur transmettre quelque chose. Mais dans tous les cas, en fait, il y a un échange. Et c'est pour ça que c'est super d'avoir toutes ces cultures dans une même cuisine. C'est de se dire que dans tous les cas, en fait, il y aura toujours un échange, il y aura tout le temps quelqu'un qui va apprendre à l'autre et il y aura toujours une émotion qui se transmet.
18: Les plats deviennent le langage,
19: oui.
18: Le vocabulaire.
19: Et d'ailleurs, j'ai un super exemple, un ancien commis qui était avec nous, qui s'appelait Ahmed et qui venait de Somalie. Et il travaillait tout le temps aux côtés de Chering, qui est tibétain. Et eux communiquaient surtout par des gestes, des onomatopées, etc. Et en fait, ils se comprenaient totalement. C'était un super duo. Mmh. Et nous, quand on les regardait, on se marrait trop.
18: Doha, il y a une question aussi que je me pose. J'imagine que quand on arrive dans cette cuisine, on apporte sa culture également. Qu'est-ce que vous avez fait découvrir au début? Est-ce qu'il y avait par exemple un plat, bon, les kébé, j'ai vu, mais ou le friqué, qui est ce blé vert? Est-ce qu'il y a comme ça des pièces un peu emblématiques, des plats et des goûts un peu emblématiques des cultures libanaises et syriennes que vous avez eu envie de faire découvrir?
22: J'ai partagé beaucoup de recettes avec les chefs et aussi j'ai appris beaucoup de les épices que je n'ai pas connues avant. En fait, pour les friqués, j'ai dit pour le chef, ce n'était pas le vrai friqué. Parce que le vrai friqué, elle a son un peu fumé.
18: Oui.
22: Mais le friqué qu'elle a acheté au chef, elle a pas frais. Elle t'a dit, c'est frais?
18: Oui. Oui, c'est ça, c'est toute une rencontre,
22: en fait, c'est ça.
18: À chaque fois, des différentes cultures et tout ça. J'imagine que les repas du personnel, à savoir ceux que vous partagez à la fin du service,
22: ils ont une saveur particulière, ces repas-là aussi, non ?
19: Oui, et notamment quand on fait des repas un peu particuliers entre les équipes des bureaux et ceux des cuisines, on appelle un peu tout le monde pour partager un repas un peu spécial, et ça c'est surtout quand on a le temps et quand on essaie de le faire le plus souvent possible, et chacun se dévoue pour cuisiner quelque chose d'un peu spécial de chez lui ou qu'il a envie de cuisiner. Mais c'est aussi le cas quand, par exemple, on a des anniversaires ou des pots de départ ou des choses comme ça. En fait, on va surtout essayer de voir un peu, on va se rappeler de quel est le plat qu'un tel aime manger. Par exemple, notre apprentie qui s'appelait Laetitia l'année dernière, à son pot de départ, on lui avait fait des centaines de raviolis en bouillon, etc. Et ça lui avait fait super plaisir, mais parce qu'elle adorait tout ce qui était raviolis, bao, etc. Mais voilà, on va essayer de rechercher un peu ce que chacun appréciait le plus et de lui faire un peu un plat en son honneur.
22: Mais en fait, ce qui est intéressant aussi, c'est que, alors juste on dit en quelques mots quand même, le Refugee Food, c'est une association qui est née il y a 10 ans maintenant, qui est d'abord née avec un festival. Il y a d'abord eu un festival qui est une idée géniale, ce festival. Moi, je l'adore. Pourquoi ? Parce qu'on met deux cuisiniers, un réfugié et un qui a déjà son restaurant ici. L'un et l'autre s'accueillent, et pendant l'occasion du festival, le temps du festival, il y a des menus, des recettes qui se créent. Il y a deux cerveaux qui se mettent ensemble, les mains qui partagent, quatre mains. Et on est vraiment dans la transmission et dans le partage réel de ce que c'est que sa cuisine à soi, qui en fait peut être servi dans ce restaurant, ou en tout cas le résultat de ce quatre mains. C'est ce que vous faites cette année encore avec Manon Fleury.
19: Oui, c'est ça.
22: Alors Manon Fleury qui a un statut particulier cette année parce qu'elle est marraine du festival.
19: Oui, donc, oui. C'est la marraine.
22: La chef du restaurant d'Atil. Donc vous lui avez appris quoi à Manon ?
1: Avec Manon, on a fait Kataif, c'est dessert libanais. On en parle ensemble pour changer un peu le farce. On a mis le farce totalement végé, parce que normalement on a utilisé les crèmes Ashta avec le qataif, mais Marine Fleury a donné une idée pour faire crème de noix avec l'eau de rose.
22: Oh là là,
1: mais c'est très très bon.
22: Oui, j'ai eu la chance de les goûter, je confirme, c'était très très bon. Ça, c'est des moments assez particuliers, le festival. Comment est-ce que vous le vivez ? Vous l'avez vécu, ce festival ? Vous avez partagé les cuisines où vous avez accueilli peut-être aussi à la Cité du Refuge ?
19: Oui. L'année dernière, on a reçu Georgiana Aviou, qui est du coup une grande chef et qui était marraine l'année dernière. Donc elle est venue cuisiner avec nous à la Cité du Refuge. Elle a fait cet honneur pour les équipes de la cuisine. Et c'était un super moment parce que je pense que déjà, c'est pas évident d'arriver dans une cuisine avec autant de personnes. Pour qui que ce soit, ça doit être un peu... je sais pas si c'est intimidant, ou mais en tout cas, on n'est pas dans notre environnement de d'habitude. Et je pense que... la grande force de l'équipe, c'est que je pense qu'on met à l'aise assez rapidement. En fait, j'ai pas l'impression que l'équipe a changé son habitude ou sa façon de parler ou voilà. Et en fait, on a beaucoup de membres de l'équipe qui juste agissaient très normalement, et c'était ça qui était hyper agréable à voir, qui la tutoyait, qui avait vraiment une proximité avec elle. Et en fait, je pense que ça s'est vu à la fin, ça se chamaillait un petit peu, voilà. Donc c'était chouette en fait de voir cette bonne ambiance qui s'était créée en fait au fur et à mesure. Et on était hyper contente de l'avoir accueillie et qu'elle ait cuisiné avec nous à la fin de la matinée. Et malheureusement, elle a dû partir un peu plus tôt, mais voilà, elle a déjeuné avec nous et toute l'équipe était hyper contente et en garde un super souvenir.
22: Alors, il y a une équipe qui a été créée. Il y a un esprit d'ouverture et de bienveillance et de travail hein, quand même. Hein. Attention, on rigole pas avec Arunasso. Arunasso, qui est réfugié lui aussi, mauritanien, qu'on connaît bien sur RFI parce qu'on a fait toute une série de recettes de poche ensemble. Et Aruna qui réalise combien c'est important pour les personnes réfugiées de pouvoir préparer à manger pour ceux qui sont dans le besoin aujourd'hui. Mais ça va au-delà aussi. Il y a aussi une façon d'exprimer sa culture.
2: En tout cas, le festival, c'est de partager notre patrimoine et notre patrimoine culinaire avec des personnes de bonne volonté. Et surtout, c'est des personnes qui ont envie de pousser les lignes, de dire « Ok, votre curry, votre mafé mérite bien être à table ». Et c'est un honneur pour toutes les personnes parce que on sait tous quand même derrière les cuisines, il y a des personnes étrangères qui n'ont pas cette habitude de faire leur cuisine. Et c'est une occasion des plongeurs, des commis, des chefs de parti que moi ou d'autres chefs ou d'autres cuisiniers réfugiés qui vont participer au festival de dire que oui, c'est possible en fait. Mon plat, il mérite d'être à la carte. Oui, c'est une histoire parce qu'avant quand même que je fasse le festival, j'ai bossé dans pas mal de restos. J'ai pas eu l'occasion de faire la cuisine que je connais depuis mon enfance, que j'avais envie de partager et que je partageais avec mes anciennes collègues chez moi et sans jamais au resto, pas au menu de la carte. Et ça m'a permis d'envoyer des mafés partout, d'acheter et ça prouve que c'est possible dès qu'on donne cette occasion de ces personnes-là de s'exprimer.
18: Pouvoir raconter son histoire, ses racines et sa culture dans l'assiette et servir cette assiette,
19: c'est vraiment précieux. c'est super précieux. C'est d'ailleurs, je pense que c'est quelque chose à retenir parce que je pense que Haruna, il est assez incroyable par rapport à ça. Il laisse sa chance à tout le monde en fait, et chacun a le droit de cuisiner et de montrer à tout le monde. Et en fait, a même le devoir. En fait, en cuisine, on demande d'où la personne vient et elle est censée nous apporter et nous montrer quelque chose de chez elle. Et c'est un donnant donnant. Et je pense que du coup, au début, c'est pas facile pour tout le monde. Je pense qu'il y a aussi déjà on cuisine pour des grandes quantités, donc la façon de cuisiner est très différente, et donc on peut avoir peur de faire, de rater, etc. Mais c'est pas très grave en fait. Si tu rates, tu refais et t'y arriveras. Mais le plus important, c'est de montrer et de partager. Et je pense que ça, souvent, on a un peu peur, mais en fait, on y arrive. Et en fait, la joie que tu vois dans les yeux de la personne qui a réussi, c'est très précieux.

0: Bala de Fatoumata Diawara sur RFI. Bienvenue si vous nous rejoignez, vous écoutez Le Goût du Monde. Quel goût le monde, justement. Il est surprenant, savoureux, toujours pour tous ceux qui s'ouvrent et découvrent, accueillent. Nous sommes toujours l'étranger de l'autre, de belles découvertes à la clé. Écoutez donc la chef Georgiana View, dont on a parlé un peu plus tôt dans cette émission. Ouest-africaine installée en France et marraine du festival l'an dernier.
1: Changer aussi le regard sur certains pays, parce que un migrant du Nigeria, bon ben moi le Nigeria je connais un peu, donc pour moi c'est pas un étranger en tant que tel, alors qu'un migrant qui vient de Syrie ou de Mauritanie, ah, tout de suite pour moi c'est un peu plus exotique, parce que la Syrie ce n'est pas que synonyme de guerre, la Mauritanie ce n'est pas que synonyme de désert. Je pensais pas que Mauritanie on partageait certains produits et certains ingrédients qu'on a en Afrique subsaharienne.
0: Georgiana View, j'aime bien cette idée qu'on est toujours l'étranger de quelqu'un, peu importe où on se trouve, et qu'on a toujours quelque chose à découvrir.
2: Oui, et puis moi je suis née en France et j'ai des origines chinoises, et quand je vais en Chine, bah, je me sens étrangère, et là-bas en fait il y a énormément de régions. Mes parents viennent de deux régions, mon papa vient de Shanghai, ma mère de Xi'an, donc c'est deux régions différentes qui ont des cultures culinaires très différentes, et en fait une fois arrivé là-bas, on se rend compte qu'on est aussi étranger intra-région. Et puis ici en fait, vu qu'à la maison j'ai plutôt eu l'habitude de manger asiatique, chinois, etc. Bah quand j'étais à l'école et qu'on mangeait français, et bah c'était encore aussi un petit peu étranger, et que je pense que c'est partout.
0: C'est partout en réalité. Voilà. C'est partout, d'où l'importance aussi. Et c'est ce que cherche à faire le Refugee Food depuis sa création, c'est changer le regard, regarder la personne telle qu'elle est devant nous, discuter avec elle, raconter, enfin c'est une évidence quoi. Et ça, Dora, comment par exemple, je crois que vous avez des enfants, comment est-ce qu'ils vivent justement cette richesse? Est-ce qu'ils sont conscients de la richesse qu'ils ont en eux de ne pas être d'ici?
3: En fait, pour les enfants, je suis très respectée pour toujours pas perdu ta la culture de Syrie et Liban. Et aussi, je suis sérieuse tout le temps pour pas perdu les langues mères. On a tout le temps parlé arabe dans la maison. C'est plus important pour moi parce que après, dans le retour au Liban, en Syrie, il a fait étranger là-bas. Mais aussi, en France, il a gagné beaucoup de choses, gagné plus de liberté. En fait, la première année, elle n'a pas facile pour les enfants. Ziad, elle a bloqué la langue, elle n'a pas aimé le français. Mais elle a, quand on, après, elle a dit, oui, maman, on a parlé trois langues, parce que elle a, tous les enfants, elle a appris anglais, arabe, au Liban. Mais elle a oublié parce qu'elle n'a pas voyagé au Liban ou en Syrie pendant 30 années. Elle a oublié les cultures là-bas. Je ne sais pas, elle a mélangé tout maintenant.
0: C'est difficile, c'est pas évident. Et d'où l'importance. Enfin, moi, je suis toujours, quand j'ai parlé d'admiration au début de cette émission, c'est vraiment de l'admiration. Je me dis, arriver dans un pays dont on ne maîtrise pas la langue, se reconstruire, s'insérer, rencontrer les gens, ça demande des trésors d'implication.
3: En fait, Luna, les petites, c'est née ici en France, tous les jours, elle t'a dit, moi, je suis français. J'ai dit, non, maman, vous êtes syrienne. Non, moi, je suis français. C'est comme ça. Elle a connu rien avec Syrie, aussi avec les bombes, mais elle a né ici. Tous les jours, elle a fait confortable, je suis français, moi, français. Ok, très bien.
1: Okay. Comme tu veux.
0: Ok, plein de culture. C'est ça qui est super. Qu'est-ce que c'est que travailler en tant que femme, parce que vous êtes deux femmes? Qu'est-ce que c'est de, quand vous vous êtes rencontrées la première fois, et qu'est-ce que c'est de travailler entre femmes dans ces cuisines?
2: Bah déjà, je pense que travailler en tant que femme en cuisine, c'est déjà un beau challenge. Après, je pense que c'est les cuisines de Refugee Food, c'est quand même des cuisines très bienveillantes. La difficulté, c'est qu'effectivement, on travaille avec des personnes qui viennent un peu de partout dans le monde. Et on va dire que l'état de l'égalité homme-femme en général, et puis au travail, partout dans le monde, on n'est pas au même niveau. Donc c'est un peu déjà recontextualiser tout ça, montrer la voie qu'on veut prendre dans nos cuisines, mais juste de demander effectivement à tout le monde d'avoir ses règles de base, Déjà, c'est un petit challenge au début. Et je pense que en cuisine, mais après, je pense que c'est un peu partout en cuisine, c'est d'autant plus difficile parce que quand on est des petits gabarits aussi, qu'on a une voix un peu plus douce que d'autres, et ben, il faut savoir diriger une équipe en douceur, avec fermeté. Mais je pense qu'en fait, ça se fait très bien quand on cadre. Et qu'on organise bien. En fait, quand l'équipe voit que l'avancée est sereine et qu'on cuisine bien et qu'il y a des belles choses qui sortent de la cuisine, il n'y a plus de questions, en fait.
0: Parce qu'il faut quand même réaliser que donc Refugee Food, l'association, c'est l'aide alimentaire. Donc des milliers de repas servis chaque année.
2: Oui.
0: Par milliers. Oui. Ensuite, on a donc la Cité du Refuge, où il y a des pensionnaires en permanence.
2: Oui.
0: Il y a aussi la cantine des arbustes.
2: Oui.
0: Où on a des étudiants, des gens en précarité qui viennent déjeuner, donc des repas qui sont servis encore. Et il y a le service traiteur qui permet d'apporter des revenus. En fait, on va dire peut-être que c'est le service le plus économique. Donc ça fait énormément de travail, des bénévoles qui viennent dans les cuisines. Donc il faut arriver à orchestrer tout ça, les bénévoles, les réfugiés qui arrivent, qui restent, qui commencent à connaître.
2: À la cantine des Arbustes, on a aussi une cuisine partagée, donc il y a aussi c'est souvent des femmes qui viennent cuisiner. En fait, le midi, on a un service et l'après-midi, la cuisine se libère pour que des personnes viennent cuisiner sur place. Souvent, c'est que tout simplement, ils n'ont pas de cuisine chez eux.
0: Oui, c'est très fréquent en fait. Ouais. On peut habiter dans un hôtel, avoir un micro-ondes et pas de cuisine. Donc c'est...
2: Exactement. Et puis après, on a la résidence au Grand Contrôle. Donc effectivement, si on compte tous ces repas, ça en fait beaucoup. Et le service traiteur, effectivement, est là pour faire rayonner l'association à travers d'autres biais, qui sont les grandes entreprises. Parfois, ça peut être aussi...
0: Les célébrations à la mairie de Paris.
2: Voilà, exactement.
0: Des grands banquets qui sont servis, auxquels, du coup, on va découvrir cette cuisine du monde.
2: Oui.
0: Effectivement,
2: on a à la fois des demandes pour des choses privées. Après, avec Doha, nous, on est plutôt à la Cité du Refuge, donc c'est le laboratoire, on va dire, central, où se fait le traiteur, l'aide alimentaire et le service pour les résidents. Moi, je suis plutôt sur l'aide alimentaire et le service, et elle est sur les deux. Elle est couteau suisse aussi.
0: Il ne faut pas oublier aussi qu'il y a des moments dans l'année où il va y avoir des urgences. Et donc, il faut, de manière urgente, venir en aide à des populations qui fuient leur pays en cas de crise, notamment de guerre. On a vu le Liban, bien sûr, récemment. Il y a eu l'Ukraine. Je vous propose d'écouter Géraldine Ménian. Elle est journaliste, mais elle est aussi cuisinière. Et elle raconte justement comment le Refugee Food répond à cette urgence.
4: Nos chemins se sont recoupés un matin d'été, d'août 2021, où sur les réseaux sociaux, j'ai vu une annonce, un appel au bénévolat de la part du Refugee Food pour constituer de l'aide alimentaire pour les premiers évacués d'Afghanistan. Donc à l'époque, c'était quand même une aide alimentaire d'urgence, donc c'était vraiment du jour pour le lendemain. Je suis partie à l'époque à Grand Contrôle, où donc le chef Aruna était là, nous attendait de pied ferme. À l'époque, on était juste deux bénévoles. C'était une première expérience qui m'a là aussi marquée parce que j'étais très impressionnée par à la fois l'efficacité du chef Aruna, sa bienveillance, sa bonne humeur et aussi cette capacité qu'il a eu à la fois à réagir très vite, puisqu'il fallait vraiment faire vite, et de s'adapter aux besoins et aux envies et aux traditions culinaires des évacués d'Afghanistan. Déjà, quand on est réfugié, les liens sont rompus par l'exil, et lui, il arrive à retisser ces liens par la cuisine, par les habitudes alimentaires et par cette aide alimentaire faite par les bénévoles.
0: Retisser ces liens par cette aide alimentaire qui correspond à la culture des gens qui reçoivent cette aide. C'est important. Comment vous voyez cette image-là, vous, Doha ?
3: Pour l'aide alimentaire qu'on a fait, tous les jours, on a fait comme surprise pour nous. C'est beaucoup savoir, beaucoup, beaucoup produits qu'on a mis dans les menus. C'était changé tout le temps. Pour moi, c'était magnifique pour découvrir notre cuisine chaque fois. C'était bien décoré, c'était toujours frais. On utilise légumes de saison, c'était parfait pour tout.
2: C'est en général, on sait qu'on a déjà un public qui est plutôt beaucoup musulman ou africain, et en fait on va faire un peu avec ce qu'on a. Enfin, par exemple, moi j'ai découvert énormément de plats que j'avais jamais mangés avant, et on les fait parce que ça plaît aux bénéficiaires et qu'ils en redemandent et que c'est quelque chose qu'ils ont l'habitude de manger et ça leur rappelle chez eux. En fait, ils trouvent un peu de réconfort, bah, forcément, parce que ils vont se nourrir et qu'ils ont besoin de se nourrir, mais c'est différent de se nourrir de quelque chose que tu apprécies manger et de quelque chose que tu ne connais pas du tout. Donc, en fait, c'est un réconfort plus qu'autre chose, je pense. C'est comme si tu rentres à la maison et que tu manges ce que t'as envie de manger, que ta maman t'a préparé ton plat préféré, et bah, t'es super content de passer à table. Voilà.
0: Mmh, oui. C'est une forme d'accueil aussi.
2: Une forme d'accueil. Oui.
0: Merci beaucoup.
2: Merci
0: beaucoup à toutes les deux.
2: Merci.
0: Dora, Irène, on vous retrouve donc à la Cité du Refuge. On peut devenir bénévole à la Cité du Refuge. Donc sur la page de l'émission, il y aura tous les liens pour vous renseigner et puis pour venir en cuisine. Il y a aussi l'adresse de Taïbé.
5: Taïeb,
0: oui. Voilà, l'adresse de Taïeb, votre traiteur, donc pas pour découvrir vos medzés et autres trésors libanais que vous cuisiniez.
5: Merci.
0: Sur les réseaux pour tout découvrir. Le Refugee Food Festival se poursuit bien sûr jusqu'au 28 juin prochain. Je recommande notamment, si vous êtes à Paris, le 23 juin, le dîner méditerranéen haïtien au Delano Café par le chef Paolo Minelli et Chantal Chéri, dont on parlait tout à l'heure. Et aussi, il y en a à Rouen. On a au Vintage Bar un petit régal ivoirien. Je dis ça, je dis rien. Merci beaucoup à Guillaume Munier pour la réalisation et la mise en onde de ce Goût du Monde. Vous qui nous écoutez, bien sûr, en direct, en podcast, comme vous le voulez, vous nous emportez avec vous. Hops, le Goût du Monde, c'est très facile. Racontez-nous un petit peu les cultures que vous aimeriez goûter, n'hésitez pas. On vous souhaite en tout cas à tous une excellente semaine.

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3: Charlotte de Rouen.
2: En Colombie, les bureaux de vote ferment dans une heure. Les électeurs sont appelés à désigner leur prochain président, le candidat de gauche, Ivan Cepeda, ou l'extrême droite d'Abelardo de la Espriella. En Suisse, la première journée de discussion entre Iraniens et Américains s'est achevée sur le départ de la délégation iranienne, en cause un message menaçant de Donald Trump. Sur son réseau social, l'Iran reste toutefois engagé dans les négociations en cours. La Crimée, région ukrainienne sous contrôle russe, suspend la vente de carburant au grand public, en cause des attaques de drones ukrainiens sur les infrastructures pétrolières ces dernières semaines. Et puis la France célèbre ce samedi la musique. Malgré la chaleur, les musiciens amateurs ou professionnels sont au rendez-vous. En Colombie, qui sera élu prochain président? Près de 40 millions de Colombiens sont appelés à trancher entre le candidat de gauche, Ivan Cepeda, et l'extrême droite de l'avocat Abelardo de la Espriella. Notre correspondante à Medellín, Najet Benrabah, s'est rendue dans un bureau de vote recueillir les impressions des électeurs. Reportage.
4: Après une vérification de la pièce d'identité, direction l'isoloir en carton. Daisy Arissa est arrivée très tôt, dès l'ouverture à 8h. Elle habite près de ce collège qui a été transformé en bureau de vote.
5: Je pense que l'idéal, c'est de voter tôt et de rentrer à la maison pour éviter les problèmes. Car on ne sait jamais ce qui va se passer. Tout est possible en Colombie. On sent la tension, même dans nos familles et entre amis.
4: À quelques pas, Ricardo Jaramillo porte le maillot jaune de la sélection de football colombienne pour défendre son vote pour le candidat d'extrême droite, Abelardo de la Espriella.
6: Chacun a l'opportunité de choisir. Espérons que ce sera dans l'intérêt du pays. Espérons qu'on ait la capacité d'assumer le résultat et d'avancer. Je crois qu'on a toujours été un peuple de la résilience et qu'on sera capable d'accepter les choses comme elles viennent.
4: Adriana Londoño se réjouit du bon déroulement du scrutin, mais elle s'inquiète des réactions après l'annonce des résultats.
7: Je n'avais jamais senti autant de tension dans une élection, jamais. C'était un jour étrange. Je me sens bizarre depuis que je me suis réveillée. Je suis stressée, tendue, j'attends de voir ce qui va se passer. Les gens vivent déjà comme en alerte, mais jusqu'à présent, le scrutin se passe bien. C'est facile d'accès et rapide.
4: Les bureaux de vote sont ouverts jusqu'à 16h, heure locale. Les premiers résultats devraient être connus 2 heures après. Najet Benrabah, Medellín, RFI.
2: En Éthiopie, le parti du Premier ministre Abiy Ahmed remporte largement les élections législatives avec 90% des sièges de la chambre basse du Parlement. La nouvelle chambre des représentants du peuple élira le Premier ministre à l'ouverture de la session parlementaire à la rentrée. Abiy Ahmed devrait être candidat à sa propre succession. Les Iraniens disent rester engagés dans les discussions en cours avec les États-Unis, mais ils ont quitté la table des discussions aujourd'hui, dénonçant un message jugé insultant de Donald Trump. Le président américain a menacé de reprendre les frappes sur l'Iran si le pays n'empêchait pas ses alliés du Hezbollah libanais de causer des problèmes. Ce dimanche, le chef du Hezbollah a refusé toute zone de sécurité israélienne dans le sud du Liban où Israël dit vouloir maintenir son armée aussi longtemps que nécessaire. Ce sont les mots du Premier ministre Benjamin Netanyahou, dont la situation est de plus en plus complexe vis-à-vis de sa population. Les précisions de Michel Paul.
8: C'est une écrasante majorité. 92% des Israéliens estiment que Téhéran sort grand vainqueur de cette séquence de guerre. Les chiffres issus d'un sondage de l'Université hébraïque de Jérusalem sont sans appel. 63% des sondés rejettent cet accord cadre qui prévoit la fin des hostilités. Plus encore, la confiance envers Benjamin Netanyahou s'effondre. Près de 3/4 de la population ne croit plus ses déclarations sur les succès militaires et sa popularité chute à 29%. Pourtant, sur le terrain, le Premier ministre maintient une ligne ferme. Il a assuré que l'armée resterait dans la zone de sécurité du Sud-Liban aussi longtemps que nécessaire pour protéger les habitants du Nord. Lors d'une cérémonie officielle, M. Netanyahou a également réitéré sa posture vis-à-vis de Téhéran, affirmant qu'il ne laisserait pas l'Iran accéder à l'arme nucléaire, quels que soient les développements diplomatiques. Une fermeté qui tente de répondre à une opinion publique divisée où près d'un Israélien sur deux réclame une offensive majeure, quitte à braver Washington. Michel Paul, Jérusalem, RFI.
2: Taïwan va organiser 5 jours d'exercices de préparation au combat, c'est ce qu'annonce le ministère taïwanais de la Défense.

0: dans cette péninsule annexée. Cette mesure donc a été prise en réponse à ces frappes. Les précisions depuis Moscou de Jean-Didier Revoin.
1: La nuit dernière, des attaques de drones ukrainiens ont sérieusement touché les infrastructures de la Crimée, à tel point que les stations-service de la péninsule ne vendent plus de carburant aux particuliers ni aux entreprises. Seuls les véhicules des services assurant l'activité et la sécurité de la région auront accès aux pompes à essence, selon un communiqué du gouverneur Sergueï Aksionov. Par ailleurs, les frappes ont endommagé les réseaux électriques au point que plusieurs régions de Crimée ont été privées de courant au nord-ouest, dans le centre et dans le sud. Enfin, les autorités locales ont dénombré 4 morts et 28 blessés, dont la moitié a dû être hospitalisée. Une situation qui marque le succès de la stratégie développée par l'armée ukrainienne. Depuis plusieurs semaines, elle cible des raffineries, des sites de stockage d'hydrocarbures et les axes logistiques reliant la péninsule au territoire russe pour l'asphyxier. Depuis plusieurs semaines, les ventes de carburant étaient limitées à 20 litres par semaine et cela a d'importantes répercussions sur l'économie de la région, largement dépendante du tourisme. Selon le quotidien russe Kommersant, les réservations hôtelières dans la péninsule se sont effondrées de 30 à 40% sur un an. Jean-Didier Revoin, Moscou, RFI.
0: Le Portugal veut créer un fonds souverain. Le Premier ministre de centre droit l'a annoncé ce dimanche. L'objectif est de détenir des participations significatives dans des entreprises stratégiques pour le développement du pays. C'est ce qu'a expliqué Luis Montenegro. Ce fonds pourrait investir par exemple dans les secteurs tels que l'énergie ou les télécommunications. En janvier, l'Espagne avait également annoncé la création d'un fonds destiné à soutenir des secteurs comme le logement et la sécurité nationale. Une personne retrouvée morte après avoir tenté de traverser la Manche. Son corps a été retrouvé à bord d'une embarcation de fortune près des côtes anglaises. Les secours l'ont retrouvée inconsciente avant de déclarer son décès peu après. Plusieurs embarcations ont été interceptées hier samedi dans la Manche. Au total, 66 migrants ont été secourus et débarqués dans le nord de la France. La France sous la canicule s'invite à la fête de la musique ce soir. Plusieurs villes ont décidé d'annuler leurs concerts. D'autres les maintiennent mais sous contrainte. La consommation d'alcool sur la voie publique est interdite. Tous les départements en vigilance rouge sont concernés. À Paris notamment, près de 5000 policiers et gendarmes et 2500 sapeurs-pompiers sont mobilisés pour la soirée. Reportage de José Marinho dans les rues de la capitale.
2: Qu'est-ce qui fait chaud pour une rockeuse jouer sans alcool, puisque c'est interdit sur la voie publique, c'est pas très rock'n'roll.
3: Pas très rock'n'roll sans alcool, mais cette artiste en devenir reste fraîche d'esprit, Arsenal, anti-canicule compris.
2: J'ai pris une glacière pleine de bouteilles d'eau pour offrir aux passants, et bien sûr ma guitare. On y va, c'est notre fête.
4: Je rêvais d'un autre monde.
3: Plus loin, sur un autre trottoir parisien, Léna aussi rêvait peut-être un peu trop d'un autre monde. La chaleur semble taper sur les neurones de cette chanteuse amatrice de jazz.
5: Lullaby the birdland, that was I.
6: Oh, j'ai un peu oublié les paroles.
3: La chaleur brûle les mémoires et parfois les plans. Jessie, jeune habituée de la fête de la musique, a carrément zappé le programme. Elle va où la fraîcheur l'emmène.
7: Je n'ai pas de plan.
3: Rien de prévu, pas d'artiste précis. Mais pour Gatienne, la canicule n'aura pas le dernier mot.
7: Il fait chaud, mais c'est l'occasion d'être tous ensemble, réunis sur quelque chose qui rassemble l'humanité.
3: Vigilance rouge dans le ciel, ambiance verte sur les trottoirs, canicule ou pas, rien ne semble arrêter la fête de la musique.
0: Le reportage signé José Marinho dans les rues de la capitale française. Au mondial de football, l'Espagne a infligé une sévère défaite à l'Arabie Saoudite. 4-0. Premier succès de cette Coupe du Monde pour les Espagnols qui dissipent ainsi les doutes après leur match nul face au Cap-Vert. Actuellement toujours 0-0 entre l'Iran et la Belgique à la mi-temps. À suivre ce soir, Uruguay-Cap-Vert à 22h, temps universel. Tout de suite, c'est le concert de Tina Riwen sur RFI, présenté par Laurent Salloir.
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0: concert Fête de la musique 21 juin. Première leçon, un Ténéré des Tina Riwen, un désert des déserts. Tina Riwen, grâce à qui le monde entier a appris deux mots de Tamacek. Bravo! Formidable! Le groupe Touareg vit à cheval entre l'Algérie et le Mali et a sorti en 2026 son 10e album Hogar, qui signifie le lieu où vivent les nobles. C'est de la montagne, au milieu du Sahara, avec une ville qui ouvre la porte du désert, Taman Rasset, où vivent quelques membres du groupe. Le 8 mai dernier, Tina Riwen s'est produit à Paris deux soirs de suite, au Cirque d'Hiver, dans une configuration inhabituelle pour les musiciens qui ont joué en cercle, donc dos spectateurs, ce qui a un peu changé la dynamique du groupe, mais pas celle du public qui a hurlé de bonheur du début jusqu'à la fin. Ici, on chante à tour de rôle, premier de cordée, le désormais légendaire Ibrahim Agalabib, un des fondateurs historiques de Tina Riwen, qui porte vraiment dans son regard tout un pan de l'histoire des Berbères côté Mali, de camps de réfugiés algériens en camps militaires libyens. Ibrahim était un jeune homme à la fin des années 70, embarqué dans ce qu'on appellera par la suite la culture ichomar, celle des jeunes chômeurs, obligés de quitter leur foyer parce que, chômage évidemment, sécheresse, conflit, rébellion, lié au désir d'indépendance de ce peuple. Sur scène, nous avons des combattants qui ont troqué le fusil pour la guitare. Tina Riwen entre sur la scène du Cirque d'Hiver avec le titre « Alcar des souffles » que l'on pourrait traduire par « L'angoisse de l'exil ». Nostalgie quand tu nous tiens, même un 21 juin, jour de la fête de la musique. Tina Riwen sur RFI.
1: Bonsoir Paris, ça va ?

0: Merci.
1: Tina Rewen sur RFI au Cirque d'Hiver. Alors ça, c'est un premier titre qui est issu de l'album Amasakul, qui est sorti en 2004. Amasakul, c'est le voyageur. On reste évidemment dans un mode nomade. Et Ibrahim s'apprête à chanter Imidiwan Takadam, qui est extrait du nouvel album Hogar, où il est dit « Ami, voyez ce qui vous est tombé dessus. Vous êtes dispersés entre les pays. Avez-vous oublié vos sœurs, laissées derrière sous une tyrannie infernale ?» En référence évidemment à ceux qui pensent que la musique est un suppôt de Satan, la musique et les femmes.

0: Sinari One au Cirque d'Hiver, c'était le 8 mai 2026 et c'est la fête de la musique.
1: Merci beaucoup. Ceux qui sont devant ou ceux qui sont derrière, dans tous les côtés, ça c'est l'avion.

0: Merci beaucoup. Caroline Fauquelin.
1: Le chant des fauves, ça c'est le titre que Tina Riwen vient d'interpréter. Le groupe s'adresse au désert et lui promet de le libérer de ses oppresseurs. Et là, Ibrahim va laisser sa place à Abdallah avec le titre Naktenereyat. C'est dans le nouvel album Hogar. Et il se dit, moi, c'est une solitude que j'ai vue. Alors, c'est une solitude qui a besoin d'eau, dont on sort vivant si on sait lire les étoiles. Sous-titré, le Sahara, c'est pas fait pour les mauviettes. Et si tu me crois pas, ben, gaffe aux chacals et aux vautours.

0: Brésil. Merci beaucoup, Tanamat Azul Fanaoui.
1: Tina Riwen en concert sur RFI à Paris au Cirque d'Hiver. La chanteuse soudanaise Soulafa Elias va entrer en scène sur le titre Sagrat Hassani. C'est un morceau féministe parce que oui, Tina Riwen adore les femmes, mais dans le sens, il les respecte. Honneur et courtoisie au Sahara, bah, ça n'est pas un vain mot. La chanson dit « Une femme mérite la légèreté de marcher avec grâce et dignité, qu'elle soit libre de choisir son cœur, et si c'est pas la mène tailleur, et le courage de la laisser partir ». Vous avez compris les garçons ?
0: Merci beaucoup.

0: Merci.
1: Retenez son nom. Elle s'appelle Soulapha Elias. Elle est sur le dernier album de Tina Riwen.

C'était le titre Cake Algam, c'était sur l'album Amatsu qui est sorti en 2023. Alors, il y a une histoire derrière tout ça, c'est un album qui aurait dû être enregistré à Nashville avec Jack White des White Stripes. Mais le Covid est passé par là et a obligé Tina Riwen à rester et à enregistrer à la maison. Les morceaux sont ensuite partis à Los Angeles dans les doigts du Canadien Daniel Lanois. Alors je suis pas sûre, mais on dirait qu'Ibrahim revient sur scène. À l'oreille, je partirais sur le titre Imidi One Win Sahara. 2011, album Tassili, peut-être. Oui, non, coché.

Faites de la musique, faites-en de la musique. 21 juin, RFI, concert, Tina Riwen au Cirque d'Hiver.

0: Merci beaucoup. Thank you.
1: Amasakul, ça veut dire le voyageur. C'est un album de 2004. En fait, c'est le deuxième qui est sorti à l'international. Amasakul, ça va de soi. Quand on est nomade, on voyage.